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2: Je rêvais d'avoir une maison à la campagne. Cette maison, c'est comme si j'y étais née. C'est ma maison de famille.
3: Ma maison s'appelle l'Ostao de la Mar.
4: C'est une maison un peu envoûtante.
5: Eh bien, vous voyez, des livres et trois fenêtres qui me donnent le paysage du pays, comme si c'était trois tableaux.
6: Ils ont vécu ici.
7: Thibaut Gaudry.
8: Elle m'a dit d'aller siffler là-haut sur la colline.
6: En juillet 1968, Huguette Carin, présidente du comité des fêtes du charmant village de Cotignac, écoute son transistor quand elle entend Joe Dassin chanter « Siffler sur la colline ». Et c'est là que germe une idée un peu folle.
9: J'ai demandé donc au maire, je lui ai dit « Qu'est-ce que vous pensez si nous donnions un terrain de Cotignac, si toutefois la mairie est d'accord, pour que Joe vienne chanter ?» Et il me dit « Bon, ben d'accord, fais-moi une lettre, hein, je vais le proposer. » Ce qui a été fait et accepté. Donc, il est venu chanter une vingtaine de jours après. Et dès qu'il avait un gala sur la côte, il venait coucher chez nous. Et voilà comment ça s'est passé.
6: Joe Dassin donne un concert mémorable le 12 août 1968 dans la cour de l'école. Après sa prestation, Huguette l'accompagne visiter le terrain proposé. Un bel emplacement que le chanteur estime néanmoins trop proche du village. On lui en propose alors un autre, dans le quartier Saint-Joseph, sur les hauteurs, près d'un monastère. Enthousiaste, il l'accepte illico. Séduit autant par le lieu que par son nom. Il faut dire qu'il s'appelle Joseph Dassin.

0: Joe ne fera construire une maison sur le terrain que 10 ans plus tard. Mais il revient souvent à Cotignac et loge au Look Allen, l'hôtel-restaurant créé par Huguette en plein cœur du village. Il y prend toujours la chambre 6. Look Allen, où l'on peut croiser les Pink Floyd ou Yvonne de Gaulle. Et la chambre 6, où Joe dormira le 14 janvier 1978, mais pas seul.
1: Joe Dassin va chanter dans un instant. Joe Dassin a vécu hier un moment important dans sa vie, puisqu'il s'est... un moment troublant. Il avait sans doute plus le trac hier à Cotignac dans le Var que sur scène, devant Monsieur Martin, le maire de la localité, qui a uni Christine et Joe pour le meilleur et pour le pire.
0: Après avoir hésité avec Tahiti, c'est finalement à Cotignac que Christine dit oui à Joe. Ce jour-là, ce n'est pas vraiment l'été indien, mais un déluge, qui cependant ne gâchera pas la fête pour les 500 invités conviés par le couple. On chantera une partie de la nuit, un concert improvisé qui se terminera en duo avec l'ami Serge Lama.
2: Samedi 14 janvier, contrairement à l'habitude, il pleuvait sur Cotignac. Étaient-ce les larmes des admiratrices de Joe Dassin qui, ce jour-là, épousaient dans la mairie du village la ravissante Christine Delvaux? Enfin, malgré le mauvais temps, tout Cotignac était là, dans les rues, aux abords de la mairie, pour saluer celui qu'il considère maintenant comme un enfant du pays, puisque Joe Dassin y possède une fort belle maison. C'est Monsieur le maire en personne qui, vers 15h30, procédait à la cérémonie, ponctuée par le crépitement des appareils photos, tandis que la musique des sapeurs-pompiers de Brignoles interprétait les succès de Joe Dassin.
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0: Pour le dessert, un pâtissier a créé un gâteau géant, reproduisant la maison que Joe vient de faire construire, dans la Pinède, en haut de la colline. Si un jour, vous allez visiter Cotignac, labellisé plus beau village de France, et que vous souhaitez dormir au Look Allen, demandez la chambre 6.
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5: Peut-être que vous connaissez, vous, la place du village. Sur les réseaux sociaux, Jean-Noël et Philippe de Paris parcourent les Savoies avec leurs caméras et ils vous racontent leurs rencontres tous les jours au micro de votre radio ici. Aujourd'hui, Jean-Noël, on s'arrête dans l'ouest du département de la Savoie. C'est ce qu'on appelle l'avant-pays.
6: Nous sommes à Nance, du côté du lac d'Aiguebelette. Et on va parler, on va rencontrer quelqu'un qui a un métier rare, un métier d'art. C'est celui de sellier, tapissier, décorateur. Et on va en parler avec Jean-Pierre Ancel, dans cette région bien paisible autour du lac d'Aiguebelette. Et Jean-Pierre commence par nous dire, j'ai choisi de m'installer à Nance parce que je voulais du calme. Et là-bas, il est servi et il nous dit qu'il a longtemps vécu en ville et il nous explique que là-bas, au moins, à Nance, on peut se garer. On connaît Nance au nord du lac d'Aiguebelette, c'est vraiment la campagne, et il est heureux de travailler là-bas. Et il travaille dans un métier dont il dit qu'il est un peu l'héritier du bourrelier, puisque lui-même est sellier garnisseur, des bourreliers qui ont quasiment disparu. Lui, il va utiliser beaucoup de cuir, beaucoup de crin animal, donc très naturel, la ouate qu'il préfère, le tissu et la mousse. Et tout ça sur des supports extrêmement variés, notamment les vieilles chaises. Il nous dit qu'il aime bien travailler sur les vieux objets, les vieilles chaises. Il faut les recoller, il faut faire les vernis, il faut les retinter. Mais il travaille aussi sur l'automobile. Il va notamment refaire une vieille De Dion Bouton de 1902, à l'ancienne, avec justement eh bien, du cuir et puis du crin animal. Donc il aime ce travail, il en est passionné. Et en particulier, il va travailler d'une drôle de façon, puisqu'effectivement, il utilise des petits clous, qu'on appelle des semences. Et ces petits clous, eh bien, il les met dans la bouche pour une bonne raison, c'est que c'est plus facile pour travailler. Et là, c'est original. Et on le voit faire. Il met une poignée de clous dans la bouche, il y a des petits clous qui ne sont pas très longs quand même, et il a un marteau aimanté, s'il vous plaît. Donc, il prend avec la main droite le marteau et il va choper le clou dans la bouche. La main gauche est disponible. Et il nous dit, c'est comme si j'avais trois mains. Ça, c'est formidable. Et il nous explique qu'il a des clous dans la bouche très souvent et que il prend son clou et il tape dessus et paf, le clou. Incroyable. Il enfonce ça avec une dextérité énorme. C'était un bonheur de le rencontrer du côté de Nance.
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7: En plein cœur de Tillières-sur-Avre, je demande la famille Giraud. Vous allez faire la connaissance de Mika, le papa, Ambre, la fille, et Mano, le copain de la fille. J'aurais bien aimé vous présenter Céline, la maman, mais elle est au boulot. Faut bien qu'il y en ait qui bossent. Céline, vous la verrez demain, vu que j'ai des raisons de dormir chez eux ce soir. Je vois pas de porte, alors je toque au carreau. Une jeune fille ouvre la fenêtre.
8: Hello, Ambre ?
9: Oui, c'est ça.
8: Le papa, il est pas là ?
9: Il doit être à l'intérieur, je pense.
7: Ok, j'entre comment ?
9: Je vais t'ouvrir le portail.
8: Ah, t'es trop mignonne.
9: Peut-être c'est ouvert, je sais pas.
8: Bah, je regarde,
9: t'ouvrir.
8: Hein.
9: Ouais.
7: Bah, j'avais pas vu le portail. C'est ouvert.
8: C'est moi ?
7: Non, c'est ouvert.
8: Tu vois, c'était ouvert.
7: Bah ouais. Mika a l'air d'aller bien.
8: Très bien, très bien. Très
7: pourquoi
8: bien,
7: c'est
8: très bien.
7: Si grand ici ?
8: Parce que c'est un ancien relais de poste. L'ensemble.
7: Ah, d'accord.
8: Ouais, ça a été considéré un peu comme une ferme ici, il y avait des chevaux.
7: Regarde ces perdus grands ouverts qui sont ni grands ni verts à la base, mais qui se demandent ce que tu viens faire là.
8: Viens voir, parce qu'il paraît que c'est une famille d'artistes ici. Papa, maman.
10: Ouais, Ambre.
8: Mano, tout le monde est dans l'art, quoi.
10: Oui, un petit peu, ouais.
8: C'est toi qui as impulsé tout ça
10: hein. Alors, je pense, hein, je suis le premier. Hein, bah, c'est les enfants qui ont suivi. Hein. On appelle ça la reproduction sociale. Hein. Un artiste fait des enfants artistes, voilà, ouais. C'est ça.
7: Vous avez fait la connaissance d'Ambre ?
9: Moi, je fais un peu tout, mais surtout de l'installation et de la performance. Donc, je mélange plein de médiums, surtout dans la sculpture. Et après, j'intègre des éléments de son, de vidéo, dedans.
7: Et papa, il fait quoi ?
10: Si tu fais le tour dans la maison, on va voir qu'il y a pas mal de peintures, peintures objets, des sculptures.
7: Voilà. Voilà. Et Mano, il fait quoi ?
9: Des films 3D et du son.
7: Et Cécile, la maman, elle s'exprime beaucoup dans le textile.
10: Voilà.
7: Tout ça sur l'impulsion de Mika, le papa.
10: Bah, finalement, c'est dans le lieu dans lequel où ils ont dû me voir. Et Ambre, toute petite, elle était à la fois dans le bac à sable, le béton, les briques, après les petits bricolages, puis après dans les œuvres, dans la peinture à l'atelier, et ainsi de suite, quoi.
7: À la base, la famille n'est pas du coin.
10: On n'est pas vraiment normands. Mes enfants sont normands parce qu'ils sont nés en Normandie, mais nous, on vient du Loir-et-Cher.
11: Ah, ta famille habite dans le Loir-et-Cher. Ces gens-là ne font pas de manière.
7: Je crois qu'on vous avait pas encore présenté Mano.
12: Mano, Mano.
7: Le vidéaste de la famille.
8: Ça va, Mano ? T'es réveillé ?
13: Ouais, ouais, c'est bon, je me suis réveillé.
7: Bah, il dormait pas, il bossait.
8: Hein. C'était 3D, tes images de synthèse.
13: Ouais, là je bosse des storyboards pour un film.
8: Et tu fais l'école ?
13: Non, j'ai fini là.
7: Il a fini.
13: J'ai fini et depuis que j'ai quitté les Beaux-Arts, je me suis mis à l'animation 3D.
8: Là, c'est un atelier là.
13: Oui.
8: Ah, mais il y avait de la place, hein.
7: Il en faut pour toute la famille.
8: J'ai coupé la radio, j'avais mis la radio donc.
7: T'avais mis quoi comme radio ? Change de sujet.
8: Ah, ici c'était le.
7: Bravo.
8: Voilà. C'était pour les chevaux quoi.
10: Alors t'as la mangeoire, t'as même l'abreuvoir qui est en dessous là, qui est en zinc.
8: La mangeoire sert de rack aujourd'hui pour les tableaux de qui ? De toi alors ?
10: Surtout de moi. Ouais, ouais, ouais. Donc là, c'est la partie atelier, artiste. On fait des toiles, de la peinture, de la sculpture, découpage, assemblage. Il y en a un peu partout.
7: Sinon, Fred, t'avais pas un truc à leur dire ?
8: Je vais dormir chez vous ce soir.
10: Si tu veux, il n'y a pas de problème.
8: Et puis il n'y a pas de problème, il y a surtout de la place.
10: Ah, bah il y a surtout de la place, oui, voilà. Beaucoup de place.
8: Parce qu'il y a un truc qu'il faut absolument que vous me montriez demain.
10: Oui.
7: Petit indice.
8: Et demain, on va changer de rue.
10: Tout à fait.
8: Tu vas me montrer un truc qui est dans la rue du château, là.
10: Oui.
8: Je pense que ça va en halluciner plus, là.
10: Ah oui, je crois aussi, oui.
7: Bon, bah vivement demain.
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1: Comme ils sont susceptibles d'entendre ce petit cours, je vais faire attention, je vais être sympa avec nos chers petits anges aujourd'hui.
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1: Pote Péplar. Garçon ou fille, c'est la question que tous les futurs parents entendent évidemment. Bah, dans tous les pays du monde, quand on attend un heureux événement, l'entourage demande souvent « Anéhé, alors, pote Péplar, hein ?» Garçon ou fille, ça permet de choisir, de bien choisir le cadeau de naissance évidemment. Pote, c'est un gars, leur pote. En breton, ça fonctionne à tout âge. Leur pote, un gars ou un garçon. Et plar, leur plar, c'est une fille ou une femme d'ailleurs. Pote, péplar, gars ou fille. Mais on peut préciser, si on veut être sûr, pour les jeunes enfants, leur potric, un petit gars, un jeune garçon, potredigou au pluriel, un peu plus dur à retenir. Hein. Potredigou. Et plaric, c'est pour une jeune fille, une petite fille, plarigou au pluriel. Voilà, c'est simple, mais comme toujours, c'est simple quand on connaît. C'est sûr, c'est plus facile après. Donc, pour les gars, pote, potric, potredigou. Pour les filles, plar, plaric, plarigou au pluriel.
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1: Et maintenant, un nom de bateau. Ça change et on en voit souvent dans les ports avec le mot avel, en mot composé. Avel, c'est le vent. Bon, c'est sûr que du vent, ça aide quand on est en mer. Donc les marins choisissent souvent des noms en rapport avec le vent. Avelvour, par exemple, du vent de mer, Avelvour. Mais on entend aussi, on peut lire Aveldro, le tourbillon. Ça, c'est le vent qui tourne, Aveldro. Autre possibilité, toujours, Avelpen ou Avelaben. Expression moins appréciée car ça indique où ça parle du vent de tête, avel à ben, le vent de face qui n'aide pas beaucoup en mer, et sinon avel dré ou avel à dré, ben là c'est pour ceux qui veulent du vent arrière. Mais voilà, ce sont de très beaux noms qu'il faut préserver évidemment, comme les noms-lieux, comme les noms de famille, comme notre belle langue en fait. Mais ça se fera que si l'on fait tous un petit effort. Je vous laisse et je vous dis à demain, même heure, d'Ahenta et bon vent.
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4: On sait qu'on est lorrain parce que quoi, Nicolas Thuron ?
5: Parce qu'on est tuyau rouge ou tuyau bleu.
4: Je connaissais le fil rouge sur le fil rouge, le fil bleu sur le fil bleu.
5: Ouais.
4: Je ne connaissais pas le tuyau rouge.
5: Vous êtes jamais allé à la piscine d'Amnéville ?
4: Si, non, bah piscine d'Amnéville, je ne crois pas. Thermapolis.
5: Sinon, vous auriez tilté tout de suite. Alors, Thermapolis, monsieur a les moyens.
4: Oui,
5: monsieur,
4: tu parles.
5: Chez Radio France.
4: Tu parles.
5: Laissez-nous entre prolétaires.
4: Alors, aujourd'hui, au chaud d'eau froide ?
5: Ah, on y est presque. Aujourd'hui, à cause du coût de l'énergie, les piscines municipales ou communautaires n'ont plus que l'eau froide. Hein. Ouais. Elles sont de moins en moins chauffées. Il y a une ambiance de morgue là-dedans. L'eau est si fraîche que t'as juste envie d'y ajouter un peu de pastis pour l'apéro. Tu rentres dans le grand bassin comme dans un bocal de fluide glacial. Et le pire, pour les hommes, c'est le fameux PDC.
4: C'est quoi
5: le passage des couilles. C'est le moment... Ah, t'es là, tu restes un quart d'heure entre deux eaux, avec la ligne de flottaison qui te chatouille et qui te transforme les mistiflettes en rotouflons. Les gamins, eux, ils s'en foutent, ils vont à la baille, et deux minutes après, ils sont bleus, ils claquent des dents.
4: C'est vrai.
5: Tu sais, ils ont les lèvres violettes, comme celles des Bob l'éponge à la fin du Beaujolais nouveau. Mais jadis, quand l'énergie n'était pas une question et qu'on cramait du charbon en forfait illimité, on avait un vrai climat tropical à l'Aquadrome ou à la piscine d'Amnéville. N'importe quel Mosellan a passé au moins une journée dans la zone de loisirs du Stalheim, connu pour son zoo, son golf, en Thermapolis pour les plus riches, et sa piscine, et ses fameux toboggans rouges et bleus.
4: Ah.
5: Rouge, bleu, deux parcours, deux ambiances, le rouge et le bleu, un Stendhal pour daltonien. C'est aussi les couleurs de l'eau chaude et de l'eau froide, vous l'avez dit, qui correspondent parfaitement au caractère de ceux qui fréquentent l'un ou l'autre parcours. Le tuyau bleu, c'est pour les tempéraments frileux.
4: Les placides,
5: oui, c'est pas très dur.
4: C'est très bien pour moi, ça.
5: Une petite promenade de 4-5 virages,
4: voilà.
5: Une descente douce,
4: les
5: pas d'avant l'heure. Des fois, ça glisse si peu que tu restes coincé, en mode occlusion intestinale. Vous m'en parliez hors antenne. Faut que t'attendes que le descendeur suivant vienne te dégager à coups de talon. C'est le tuyau de ceux qui respectent les limitations de vitesse, qui sont vaccinés contre le Covid et qui votent modem. Tuyau rouge, en revanche, Jean-Michel Cliché, tuyau rouge, en revanche, c'est le feu, c'est pour les têtes brûlées. Ça commence par un bec de pélican qui fait guili-guili dans le ventre et que je plonge la tête en avant assez vite pour m'arracher le maillot. C'est les tuyaux de ceux qui font de la moto sans casque, qui écoutent de la musique trop fort et qui mangent épicé. Et alors vous qui nous écoutez, vous êtes plutôt tuyau rouge ou tuyau bleu ?
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6: Bonjour, je m'appelle Gérard Monange et la bibliothèque est devenue mon lieu préféré pour partager ma passion pour le jeu d'échecs. Dame prend F7, échec et mat.
7: Comment vous est venue la passion des échecs, Gérard ?
6: Quand j'avais 17 ans, je me suis arrêté devant la vitrine d'un magasin de jouets et j'ai vu un jeu d'échecs. Et ce jeu d'échecs a été pour moi un phare puisqu'il m'a permis de réaliser mon métier, c'est-à-dire d'être professeur d'éducation physique.
7: Ce qui est marrant, entre guillemets, dans votre histoire, c'est que vous avez été prof de sport et là maintenant, vous êtes mis à apprendre les échecs dans cette bibliothèque.
6: Le hasard a voulu que Colette m'a fait découvrir d'abord l'écoquartier Ginko où j'habite et j'ai découvert la bibliothèque de Bordeaux-Lac. Ce lieu m'a plu et j'ai rencontré un joueur d'échecs et c'était le début de cette merveilleuse aventure.
7: Une formidable aventure qui marche, hein, parce que vous avez eu beaucoup d'élèves depuis. Comment vous expliquez ce succès, Gérard ?
6: Alors je crois que je vois le jeu d'échecs différemment. Un enfant n'est plus dans une cour d'école, il est devant un échiquier, il va raconter son histoire. L'échiquier, c'est une toile. Et chaque coup, chaque déplacement de pièce va peut-être faire un chef-d'œuvre. Où l'enfant écrit son histoire, ce n'est plus la cour de l'école, c'est une réponse à leurs problèmes, c'est une magnifique peinture que tout le monde est capable de composer. Le jeu d'échecs, c'est la vie. Tout ce qu'il découvre sur le jeu d'échecs, il va le découvrir et il aura les meilleures réponses possibles. Et sa route sera la plus belle possible.
7: Donc Gérard, vous avez commencé les échecs à 17 ans. Maintenant, vous avez 80 ans. Qu'est-ce qu'on peut vous souhaiter ?
6: Continuer de pouvoir apporter ma passion à tous ces joueurs. Et rien ne pourra m'empêcher de continuer de faire encore un bout de chemin et d'aider tous ces jeunes.
7: Et en plus, on le rappelle, vos ateliers sont totalement gratuits.
6: Oui, vous êtes les bienvenus. Et n'oubliez pas que avant de commencer une partie, vous avez les mêmes pièces que votre adversaire. Il n'y a ni vainqueur ni vaincu. Croyez en vous.
7: Eh bien, merci beaucoup, Gérard.
6: C'est moi qui vous remercie de m'avoir tendu le micro. Je souhaite à tous les mordus, les fans de ce jeu, de venir me voir, de passer un bon moment autour d'un jeu d'échecs.
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1: Il s'appelle Frédéric Brand et ça fait maintenant 17 ans qu'il travaille à l'élaboration des créments, des 4 millions de bouteilles de créments de l'entreprise Louis Bouillot à Nuit-Saint-Georges. Il nous fait voir l'envers du décor, mais d'abord on s'équipe de chasubles orange fluo.
2: Sur le site, il y a une centaine de personnes qui travaillent sur le site. Et c'est un site classé IFS BRC, c'est-à-dire qu'on respecte des normes qualité et sécurité consommateur. Et donc, mettre des chasubles qui permettent l'identification des visiteurs avec un enregistrement bien adéquat.
1: Eh bien, allons-y, ouvrons cette porte.
2: Oui, on va y aller.
1: Oula !
2: Donc, en fait, ici, nous n'avons pas de cave enterrée. Les cuves font jusqu'à 7 mètres de haut.
1: Ah ouais.
2: 7 mètres de haut et une seule cuve représente le volume d'un petit domaine viticole. Ça représente environ 520 hectolitres de vin. Ici, nous avons dans cette cuverie-là 50 cuves différentes. Et cette diversité de cuves, cette quantité de cuves est importante parce qu'en Crémant de Bourgogne, nous sélectionnons les zones géographiques. Mais également, nous avons un grand travail au pressurage où nous séparons la cuvée et la taille que nous vinifions séparément. Et afin d'avoir une grande diversité de profils aromatiques qui vont nous servir de nos assemblages créments futurs, nous avons besoin d'avoir une grande quantité de cuves qui vont pouvoir mettre en musique nos assemblages par la suite.
1: Donc malgré le fait qu'on soit dans un environnement plus ou moins industriel et gigantesque, on a quand même cette notion de terroir, c'est important de le rappeler.
2: C'est important. Si maintenant je mélange tout, parce que c'est effectivement une seule appellation que l'on vinifie, mais si je commence à tout mélanger pendant les vinifications, après les assemblages qu'on va faire n'auront plus aucun sens. Il faut vraiment respecter ces trois principes, donc le cépage, le terroir et le fractionnement au pressurage qui vont nous permettre justement d'accorder. Il faut savoir que Louis Bouillot a plus d'une dizaine d'assemblages différents et il faut que chacune de ces assemblages ait une personnalité bien précise avec son moment de dégustation et de plaisir propre. Et donc c'est grâce justement à ces diversités qu'on peut avoir ça.
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3: Vous le savez, sur ici Saint-Étienne-Loire, on adore plonger dans les trésors cachés de notre patrimoine. Anne-Berthe, bonjour.
4: Bonjour.
3: Vous êtes responsable du service des publics du site de la Chartreuse de Sainte-Croix-en-Jarret. Aujourd'hui, on va se mettre dans la peau d'un moine chartreux, parce que c'est la Chartreuse de Sainte-Croix des plus habitée par les moines. L'ordre, lui, existe toujours.
4: Silence, prière et travail. Voici ce qui ponctue le quotidien d'un moine chartreux.
3: Bon, jusqu'ici, rien de très surprenant.
4: C'est vrai qu'on n'en attend pas moins des moines. Mais si j'ajoute solitude, là on entre un peu plus en détail dans la vie d'un chartreux. En effet, l'ordre des chartreux a pour spécificité d'être un ordre semi-érémitique.
3: Alors là, ça se complique.
4: Oui, alors semi-érémitique, cela signifie que les chartreux vivent une très grande majorité de leur temps seuls dans des cellules individuelles appelées aussi ermitages. Chaque père vit dans un espace de 2 ou 3 pièces doté d'un petit atelier et même d'un jardin.
3: Bon, il faut aimer la solitude.
4: Oui, c'est en effet la condition sine qua non de la vie en chartreuse. Il ne faut pas être très bavard non plus, car les chartreux vivent en silence. Et même dans les quelques temps communautaires qui ont lieu à l'église ou au réfectoire, ils ne se parlent pas entre eux. Le seul moment d'échange se fait lors de la promenade hebdomadaire. Une fois par semaine seulement, les moines sortent marcher hors de l'enceinte de la chartreuse et peuvent alors discuter en petits groupes.
3: Donc le reste du temps est consacré à la prière.
4: Oui, les temps de lecture et de prière sont bien sûr très importants. Tout au long de la journée, comme de la nuit d'ailleurs, on compte pas moins de 8 offices liturgiques par 24 heures, sans compter les temps de prière ou d'études de la Bible en solitude.
3: En dehors de ces temps de prière, quelles sont les activités des moines ?
4: Alors depuis toujours, l'idéal des chartreux, c'est d'être le plus autonome possible. Les chartreuses sont le plus souvent situées dans des endroits assez isolés, afin de respecter le silence et la solitude des moines. Les moines doivent ainsi s'occuper de leurs besoins quotidiens. Un temps de travail manuel est d'ailleurs aménagé l'après-midi. Couture, menuiserie, jardinage, les activités ne manquent pas.
3: Merci beaucoup Anne-Berthe et à très bientôt pour un prochain numéro.
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5: Les gens d'ici, tous les jours, une rencontre quelque part sur le territoire. Et quand deux surfeurs très joyeux rencontrent Valérie Delos, réputée comme très joyeuse, ça donne un sacré trio qui vous réveille. Ils se sont rencontrés à Tarnos, à la plage de la Digue.
6: Bonjour, je m'appelle Max, je suis de Boucau, je surfe au Boucau depuis les années 1970. Et j'ai donc 65 ans fait, voilà.
1: Mais vous n'êtes pas tout seul, vous êtes avec, bonjour.
7: Yes, moi c'est Michel, j'ai arrêté de surfer il y a 10 ans. Et puis je m'en porte pas mal aussi, il y a un peu trop de monde. Et donc je suis très très bien, comme je suis.
1: Et vous êtes de quel endroit ?
7: Bayonne, né à Paris, je suis arrivé il y a 50 ans ici.
1: Bon alors les gars, moi je ne savais pas, c'est Max et Michel, mais vous avez fait référence à Jacques. Comment il s'appelle déjà ?
7: Jacques Michel.
1: Oui, Jacques Michel. Il paraît qu'il s'est vissé dans les buts là-bas.
7: La butte de tir, oui, ouais, absolument. Ouais. Comme son nom l'indique. Ouais. Ça, vous pouvez la passer, celle-là. Elle est mignonne et c'est la vérité.
1: Oui, elle est mignonne, je ne sais pas si c'est le terme, Marc.
6: Bon, écoutez, oui, c'est pas mal quand même.
7: Il a depuis le temps, Marc.
1: Je ne sais pas si les nouvelles générations ont la ref, mais bon, on pose ça là.
6: Ils doivent l'avoir, on leur fait confiance.
1: Donc là, tiens, vous pouvez me présenter, puisque vous êtes là depuis très longtemps, un petit peu où on est, là, si les auditeurs ne voient pas les paysages.
7: Ouais. C'est l'embouchure de la Dour, Tarnos. C'est la première localité des Landes.
1: Quel temps vous préférez, vous ?
6: Bon, on préfère même la saison, septembre, octobre, sans doute, c'est les meilleurs. Mars, avril, tout ça, c'est des vents de nord assez violents, encore un peu de fraîcheur, voire quelques giboulées, l'eau toujours un peu trouble, avec, comme il pleut, tout ça, les descentes de la Dour, de la rivière, mais toujours agréable. Toutes les saisons, ça, c'est très agréable.
1: Alors vous êtes un surfeur depuis toujours et vous continuez, dis donc à 65 ans, continuez à surfer, moi ça m'épate.
6: Occasionnellement maintenant, je reste toujours en contact avec la mer et à vélo, je vais plus souvent ramer, nager, surfer quand il y a des bonnes conditions, mais depuis un an quand même je ne suis pas trop allé, j'avais quelques blessures à cause de chutes à vélo et comme ça, et donc je surfe moins.
1: Ah oui, parce que c'est l'année dernière que vous avez surfé, ça fait très très occasionnel comme surf.
6: Ouais. Mais l'année dernière, c'était pas si loin que ça, on est qu'au mois de mars.
1: Ouais, c'est vrai.
6: J'ai beaucoup surfé l'année dernière au mois de novembre.
1: C'est un peu un mytho, votre copain Michel.
7: Complètement, oui, complètement. Je pense qu'il se rêve un peu. Oui.
1: Je me promenais sur la digue et on m'a raconté, tout à l'heure, là, quand j'étais là-bas, on m'a raconté que vous avez surfé avec le frère de Lizaratu. C'est vrai ça ?
6: Oui, c'est vrai, oui. C'était on était équipier quand on est allé surfer la vague légendaire de Bellara. Voilà, donc on était tous les deux, toujours ensemble. Ouais.
1: Et c'est quoi votre plus beau souvenir à chacun de surf, Max, le plus beau souvenir de surf que vous avez, c'était où et quand ?
6: Je pense que c'est sur la vague de Safi au Maroc.
1: Et pourquoi elle était magnifique ?
6: Parce que c'est déjà un spot de renommée mondiale, parce que toutes les conditions étaient réunies, et voilà, et la vague était parfaite, longue, extraordinaire. Quoi.
1: Et notre Parisien, c'était où sur la Seine, la plus belle vague ?
7: Le Parisien, c'est quand je suis sorti indemne par 4 mètres ici, et que voilà, et j'ai commencé à boire de l'eau et à marcher sous l'eau même, carrément. J'en suis sorti sans me noyer. Voilà.
1: C'est vrai, c'est dingue ça.
7: J'ai mis un peu de mes forces. Ah voilà. Oui. Oui.
1: La vague de 4 mètres, c'est énorme.
7: Oh, il y avait 3,54 mètres, 54 mètres, c'était énorme.
6: 4 mètres de non. Large. Et nous, on va marcher.
1: Bon, allez les gars, merci. Je vous dis au revoir. Merci, au revoir.
7: Ah, ciao.
6: Oui, merci, au revoir, bonne journée. Adieu, agour.
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2: Le temps de vous le dire en marseillais. Bonjour Médéric.
1: Bonjour Philippe.
2: C'est notre linguiste marseillais. Donc on va jouer ce matin un peu comme des enfants.
1: Oui, tout à fait. Alors vous savez à quoi jouent les enfants en ce moment? Enfin ces jours-ci, ces temps-ci.
2: Ces temps-ci, avec le smartphone, ouais, un jeu, voilà quoi.
1: Les tablettes, les jeux vidéo, etc. Ouais. On est d'accord. Bon, les tout petits jouent encore avec des voitures, des robots, les trucs Pokémon, etc. Voilà. Alors autrefois, alors non, je vais pas faire celui qui grommelle à mon réguignard.
3: C'était mieux avant. C'était mieux avant, c'est ça.
1: Non, mais je vais vous parler quand même des réguignards. Les Réguignards de Luberon, c'est une association provençale qui, comme son nom l'indique, regroupe des amoureux de la culture et de la langue provençale, des gens du Luberon, qui s'appellent avec autodérision donc les Réguignards, en gros les râleurs. Hein. Eh bien, la présidente de cette association est bien connue chez nous, il s'agit de Claudette Ocelli, aussi connue sous le nom de Mamette, dont on a entendu la voix sur notre antenne pour nous apprendre un peu de provençal. Avec ces Réguignards, elle organise jusqu'au 14 mars à Pertuis, à l'espace de Croze, une exposition appelée Joe et Jugué d'antan, qui propose de retrouver des jeux et jouets d'antan et avec leur petit nom en provençal. Alors autrefois, les minots jouaient à Ouda, au dé, au Baouduf, au Toupi ou au Quille. Il y avait les osselets aussi. Alors je me souviens que mon frère jouait, j'ai toujours trouvé ça bizarre, les osselets. Mmh. Mais voilà, ça a disparu, j'ai l'impression.
2: Oui, c'est vrai.
1: Non, voilà, on ne voit plus ça. Jouer aux osselets, c'est Djouga, Djibotrao et Mélisa Ousset. Par contre, les billes, on y joue encore. À mon époque, on prisait les gros galops comme ça et on tirait les soldats Starlux.
2: Ou
1: on jouait au pot. Enfin bref, voilà, j'adorais les billes. Dans la cour de récré, je pense qu'on joue encore à la marelle ou à la corde persaouta, je traduis pas. Mais probablement plus aux yeobanda, les yeux bandés, au Colin Maillard, qu'on appelle aussi Kukuruma. On dirait une chanson Kukuruma. En revanche, on fait encore liser Skundai, le jeu de cache-cache, à partir du verbe s'escoundre, se cacher. Et on dit parfois, c'est va t'escoundre, va te cacher. On joue aussi à la poupée, la titeille, dans son ousta ou des titeilles, sa maison de poupée, ou bien avec une poupoune pour Djouga à la mama, là non plus, je traduis pas. Quand j'étais minot, j'adorais jouer avec les taraillettes, la dinette, mais aussi à la marchande. J'avais d'ailleurs un bel établi de marchande et je vendais à ma mère, à ma grand-mère, plein de beaux fruits et légumes en plastique, ou du poulet, ou en plastique, ou du fromage en plastoc. Avant, la malbouffe, vous voyez, il y avait déjà tout prévu. Tous ces jeux d'enfants d'hier ou d'avant-hier sont présentés à l'exposition Joe et Jugué d'antan à Pertuis jusqu'au 14 mars pour ce... Et samedi, donc demain, il y aura en plus un grand jeu de piste sur le double thème du parler provençal et des jeux d'enfants dans les rues de Pertuis, mais aussi du Motus. Tout le t-shirt, tout l'après-midi, nous serons sur place avec mon collègue Bla pour vous faire jouer à Motus en mode démo ou initiation. Mais il y aura aussi un Motus en live, en public, avec les meilleurs joueurs de Motus à défier. Alors, de mon temps, on jouait à cache-cache, et celui qui comptait, on disait qu'il pégait. On disait, allez, c'est toi qui pègues. Ouais. Et on joue aussi à faire des moulons dans la cour. Et pour signaler un attroupement, on crie moulons. Donc ce samedi, moulons à Pertuis.
2: Allez, moulons.
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4: Coup de projecteur sur la plus grande brasserie de Paris dans le 14e arrondissement de la capitale. On y mange et on y danse. Tour du propriétaire avec Thierry Boeuf. Place à la saga Bistrot de Paris.
5: Et le cocktail américain, c'est quoi?
6: C'est un cocktail grillé avec une sauce américaine, tomate, échalote, une pointe de cognac, du vin blanc. C'est un peu relevé.
7: Un déca, hein?
8: Pâté, jambon, c'est du canvillette, gruyère, chantal, rosier, jambon de pays.
9: Eh ben, tout ça, ça va aller dans la blanquette.
10: Bon appétit.
11: Comment se faire applaudir le soir de son anniversaire à Paris par 800 personnes et dans la bonne humeur? Franchissez dès que possible les portes de la coupole, boulevard du Montparnasse. 15 à 20 serveurs en rang vous portent un gâteau en chantant bon anniversaire. Les lumières de l'immense salle de la brasserie se rallument et tous les clients de la coupole applaudissent. Quand on vous dit que c'est la fête à Paris... C'était le temps un peu fou de l'entre-deux-guerres. Les fêtes les plus délurées avaient pour quartier Montparnasse. Dans les années 20, Paris est fréquenté par 15 000 Américains. Joséphine Baker et la Coqueluche. Et encore aujourd'hui, son portrait est peint sur un des piliers de la coupole, classé monument historique.
12: Elle venait très souvent à la coupole. D'ailleurs, elle était inhabituée jusqu'à la fin de sa vie. Mais pendant les années folles, elle venait avec une petite panthère, vous imaginez, qui était très gentille. Elle s'appelait Paquita, d'ailleurs. Elle était adorable. Mais ça dérangeait beaucoup la clientèle.
11: Et dans un véritable décor art déco, laissez vagabonder votre esprit au son des cliquetis de couteaux et de fourchettes, dans les volutes des plats de choucroute, dans l'atmosphère de la brasserie la plus grande de Paris.
13: Et puis la peinture qui accompagnait, qui était avec tout ça, était l'expression de l'extraordinaire diversité du Montparnasse des années 20. Et alors faire une coupole qui coiffe l'ensemble, c'était audacieux, parce que comment exprimer de nouveau cette diversité? Là, il y a une idée géniale, c'est très réussi.
11: À la coupole, on mange, on boit, on danse et on refait le monde. Tout ça a tellement bien commencé un 20 décembre 1927. 3000 invités et 12 000 bouteilles de champagne liquidées en 2 heures. Et 90 ans plus tard, les corps se dérobent, toujours à la coupole, dans la grande salle du dancing.
7: Monsieur Barreau, allant sur 89 ans, je voudrais dire que tant qu'une femme danse, elle reste jeune, belle et séduisante. C'est tout.
10: Andy Warhol à la coupole, peint les gambettes de Miss Pinguette.
11: 2025, les soirées au dancing de la coupole existent bel et bien. Le thème de prédilection, smoking et femme fatale 1920-1930. Mais le spectacle, et surtout dans l'assiette, après quelques errements post-Covid et les difficultés après la pandémie, la coupole est redevenue irréprochable. Pourquoi pas dès le matin, au petit déjeuner, un œuf à la coque, une omelette brouillée. Le midi, bien sûr, un des plus beaux bancs de crustacés et d'huîtres de Paris. Le soir, évidemment, quatre sortes de choucroute, foie de veau,

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1: Bonjour, je suis Julie Serrano, nimoise. Ma passion, du coup, c'est le flamenco et j'ai la grande chance d'en faire un métier passion. Le flamenco, c'est un art de vivre. C'est vraiment tout ce qui nous permet de vivre au quotidien. On respire flamenco, on se lève flamenco. C'est vraiment toute une ambiance qui nous suit dans nos journées. Je me lève, j'écoute du flamenco, je me couche avec du flamenco en tête. Une mélodie de pas que je me dis, attends, je pourrais faire ça, ça ferait bien. Et du coup, le lendemain, on se réveille, on a toujours cette mélodie, en pantoufle, on fait ça. Et encore plus quand on est avec Tata à table, c'est vraiment tout le temps ça. Entre deux plats, on fait des palmas, c'est tout le temps. Patata, du coup, Christine Serrano, une danseuse emblématique de Nîmes. J'ai commencé les cours avec elle, quand j'avais 4-5 ans. On m'a mis au cours avec Tata, comme dans la marmite. Et au fur et à mesure, ça grandit, la passion. Au début, on est là parce que c'est Tata. Et après, ça nous plaît de plus en plus. Et c'est pour ça que je suis partie à l'étranger faire des études à la base, où j'ai pris des cours de danse en même temps là-bas. Et après, j'y suis partie réellement un an et demi à Séville, juste pour prendre des cours de danse.
2: Le flamenco, c'est une discipline qui est très traditionnelle, qui a ses codes, mais j'imagine que chaque danseuse se l'approprie. Qu'est-ce qui se passe en vous quand vous dansez? Qu'est-ce qui s'exprime dans votre corps?
1: C'est vrai que la danse, j'ai l'impression en tout cas d'être le seul moment où je suis vraiment moi, où il n'y a pas de filtre, il n'y a pas de masque, et j'ai le droit d'être vulnérable, moi et mes émotions. Parce que le flamenco, c'est surtout ça, c'est surtout transmettre des émotions. Et c'est vrai que la société d'aujourd'hui, elle nous empêche un petit peu de vraiment les vivre à cœur ouvert. Et la danse, ça permet ça. Le flamenco, en tout cas, il nous permet vraiment de libérer qui on est vraiment, sans avoir à se cacher. Voilà, la danse, ça me rapporte de la joie de vivre et aussi cet espace de j'ai le droit d'être triste et j'ai le droit d'être en colère. Cet art, il mérite d'être connu au fin fond de toutes les planètes.
3: Olé!
1: Olé!
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1: Et je suis ravie de retrouver dans cette rubrique celle qui a été la révélation littéraire dromoise de 2024, Valérie Patureau, avec sa cuisinière des Kennedy qui a conquis 100 000 lecteurs l'année dernière. Elle publie cette rentrée aux Escales, un très très beau troisième roman qui s'appelle L'Enseveli. L'Enseveli, c'est d'abord l'histoire d'Abel, poilu de la Grande Guerre, blessé au combat en sauvant un inconnu. Il est transféré dans un hôpital de fortune où il va faire la connaissance d'un mystérieux voisin de lit, une gueule cassée qui, incapable de parler, va communiquer avec lui à l'aide d'un petit carnet. Adrien, c'est son nom, est médecin et officier, tandis qu'Abel, simple soldat, vient de la Drôme paysanne. Mais là, pour passer les journées, ils vont se raconter l'un à l'autre et tisser un lien si puissant que lorsqu'ils seront séparés, il faudra à tout prix se retrouver. Pourquoi Valérie Patureau a-t-elle voulu redonner vie à des combattants de la Grande Guerre? C'est la question que je lui ai posée.
2: Peut-être parce que je suis la dernière génération à les avoir croisés. Je m'en souviens très bien, je devais avoir 7-8 ans et le frère de ma grand-mère me terrorisait parce que quand on allait chez lui, il retirait son œil de verre et donc il avait eu un terrible, voilà, sur un obus pendant la guerre de 14. Moi j'ai un intérêt très fort pour l'histoire, pour cette période particulière de l'histoire aussi, parce qu'elle représente vraiment, je trouve, au même titre que la Révolution française, elle représente le socle de notre société moderne. Et je ne suis pas historienne, donc je n'ai pas du tout voulu écrire un livre sur la guerre. J'ai voulu écrire un livre sur l'amitié et surtout poursuivre ma quête que j'avais déjà dans Nésida de cette interrogation sur le déterminisme social qui fait que nous rencontrons tous, sans que ce soit vraiment conscient, des gens qui partageons à peu près les mêmes choses, les mêmes... Voilà. Et il n'y a pas 36 circonstances, il y a l'hôpital qui parfois vous amène à partager une chambre d'hôpital avec quelqu'un qui n'a pas du tout la même vie que vous, ni en âge, ni en lieu, ni rien. Et puis la guerre. Et c'était vraiment ça mon sujet. Et là, j'ai eu envie de m'intéresser, de m'interroger sur la sensibilité des hommes qui en fait n'est pas si lointaine de la nôtre.
1: Et puis contrairement à la cuisinière des Kennedy, on est dans un roman du temps long.
2: C'est vrai que dans la cuisinière, je suivais sa vie, et Dieu sait que sa vie est assez trépidante et qu'elle nous emmenait d'épisode en épisode. Là, c'est un temps long, c'est un livre à la fois de terre, je dirais, parce que la terre est présente tout le temps, la terre qui vous engloutit, la terre qui... Enfin, c'est vraiment un livre de terre, et un livre sur le temps, parce qu'il n'y a que dans ce temps long qu'on arrive aussi à se connaître, à se livrer, à apprendre les uns des autres. La grosse différence aussi avec mes deux premiers romans, c'est que c'était des histoires qui parlaient de personnages qui avaient existé. Là, ils sortent tous les deux de mon imagination. Ils sont nourris de tout mon imaginaire qui a été bercé par tous ces livres formidables sur cette période. Et de beaucoup de choses de ma propre vie, sans s'en rendre compte, les deux grand-mères présentes dans ce livre, bah, ce sont les miennes. Mais je ne sais pas si je l'ai vraiment décidé. Je crois que c'est vraiment arrivé au fil de l'eau.
1: Et de cette écriture puissante de Valérie Patureau qui, en quelques mots, fait naître des images fortes, des émotions qui vous envahissent, c'est vraiment une magnifique écrivaine que je vous conseille de découvrir avec L'Enseveli qui est paru aux Escales.

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1: Originaire du Mans, Klemt porte cette énergie des terres de province. Force tranquille, humilité, texte fort, l'essence de son écriture, l'émotion, la sincérité et le mot juste.

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0: C'est oui, c'est non, c'est question, sa vie, sa route, ses choix. Liane Folly raconte tout dans La Droguerie du Sourire qui vient de paraître aux éditions Stock. Et elle est ce soir l'invitée de Décibel. Préparez-vous à la rencontrer de nouveau. Bonsoir Liane.
1: Bonsoir Émilie.
0: Comment ça va?
1: Très bien, je suis ravie en tout cas de... Alors comment on fait? Parce que c'est... On se vous voit, on se... dans la vie on se tutoie.
0: Dans la vie on se tutoie.
1: Et ben, on va se tutoyer, tu sais quoi, on va bousculer un peu les codes. Parce
0: allez.
1: Que moi ça me dérange de vous voyer.
0: Si alors tu... on se tutoie.
1: Voilà, c'est mieux.
0: Alors
1: voilà.
0: On se tutoie.
1: On
0: alors,
1: décide.
0: Je te félicite
1: oui,
0: pour ce livre.
1: Merci.
0: La Droguerie du Sourire qui vient de sortir aux éditions Stock. Parce qu'il est émouvant et surprenant. Ce livre, vraiment, on a l'impression de te redécouvrir. Tu expliques au tout début, d'ailleurs, pourquoi est-ce que tu as hésité avant de te raconter et finalement, c'est un choix très réfléchi. C'est pour le public.
1: Absolument, et puis surtout, je dis que je fais mon métier comme mes parents ouvraient la Droguerie du Sourire. Ce qui explique aussi, je fais un métier que j'aime, mais surtout qui m'ont inculqué.
0: Ouais.
1: Ils ont tout fait, mes parents, pour me pousser vers l'artistique. Et c'est un livre aussi, c'est un hommage, et je voulais vraiment leur donner beaucoup d'amour encore, évidemment, à travers ce livre. Et puis, j'ai quand même un parcours assez atypique, quand même.
0: Ah, c'est vrai, mais eux aussi,
1: oui.
0: Et ce livre, c'est vraiment une déclaration d'amour à tes parents. Tu choisis de démarrer ce bouquin à l'année 2015, assez unanimement reconnu comme vraiment une année de merde. C'est-à-dire qu'il commence avec les attentats de Charlie Hebdo, on termine avec le
1: exactement.
0: Bataclan. Et toi, au milieu, en quelques semaines, tu perds tes deux parents. Le livre commence comme ça, on est désolé pour toi. Et en fait, plus on tourne les pages et plus nos cœurs se brisent, parce qu'en fait, on se rend compte que tes parents, c'était des gens merveilleux qui
1: oui.
0: t'ont donné une enfance tellement pleine d'amour, tellement pleine de joie.
1: Oui, et puis eux avaient connu la guerre, parce que moi, j'ai été conçue finalement pendant la guerre d'Algérie, en avril 62, et ils se sont même séparés. Enfin, c'est tout un c'est romanesque. Hein.
0: Ah, c'est un film. Déjà, l'histoire de tes parents, c'est un film, et ton histoire aussi. On a déjà deux films.
1: Et donc, en fait, mais bah, oui, c'est ça. Et donc, dans un camp de pieds noirs pour ma maman qui est enceinte de moi, etc. Donc, quand j'arrive, moi, j'arrive quand même avec des parents qui sont détruits, en quelque sorte, et dans la misère. Et il faut se reconstruire. Il faut la force de ça. Alors, et puis alors moi j'arrive, je suis une petite fille au contraire qui a plein de joie de vivre.
0: Ouais.
1: C'est complètement paradoxal en fait. Et puis je salue leur courage, leur voilà, ils m'ont appris énormément de vertus et c'était des gens travailleurs, courageux et surtout ils aimaient les autres.
0: Oui.
1: Ils étaient altruistes et modernes, ce qui n'est pas toujours évident. Voilà, oui, en quelque sorte, ce qui n'exempte pas non plus des carences existentielles. Hein.
0: Évidemment.
1: Et la barre très haute, tu sais, quand tu es avec un couple qui s'aime autant,
0: oui.
1: t'aimerais bien les imiter et puis tu n'y arrives pas.
0: Toujours pas.
1: Bon. Et voilà, tu n'en de j'y arriverai pas, mais 60 ans de vie commune, d'amour, de, tu vois ce que je veux dire.
0: Ouais.
1: Et c'est aussi ce truc-là, je crois, qui était un petit challenge quelque part et que je n'ai pas réussi, mais j'ai réussi d'autres choses.
0: Quand on lit ce livre, parfois on te reconnaît, parfois, je le disais tout à l'heure, on te redécouvre, on te re-rencontre. Il y a une phrase qui m'a marquée, tu dis « je n'ai pas d'ennemis », par exemple.
1: Ouais.
0: Ça, c'est quelque chose que tes parents t'ont inculqué,
1: oui.
0: puis c'est toi, c'est ta personnalité, t'es comme ça, tu n'as pas d'ennemis.
1: Moi-même, non, peut-être que
0: oui, il y a peut-être
1: autres,
0: des gens qui ne peuvent pas t'encadrer.
1: L'ennemi,
0: oui,
1: ah, oui. Il y en a beaucoup, évidemment,
0: mais
1: c'est ce qui est tout à fait normal.
0: Mais toi, ton cerveau, ton cœur est foutu d'une telle façon
1: oui.
0: que tu ne détestes pas.
1: Ah non, je ne peux pas. Je ne peux pas dénigrer quelqu'un. Je ne peux pas. Je veux dire, quand je sens que ça ne va pas et que ce n'est pas fluide,
0: ouais.
1: eh bien, je m'en vais. Mais je veux dire, je ne peux pas garder. Je suis quelqu'un de très fidèle, de loyal, donc je ne peux pas. Je passe à autre chose très rapidement, mais dans l'amour, en amitié,
0: ouais.
1: Dans tous les. Mais oui, dans tous les domaines.
0: Alors ça, tu l'as souvent dit, hein, que t'étais artiste et que t'avais jamais envisagé de faire autre chose de ta ouais. vie. Et là, dans le livre, on apprend que il y a pas mal de gens hein, qui pensaient la même chose, notamment le docteur Canova, oui. Voilà, qui était l'obstétricien le oui. jour de ta naissance et qui a dit à ta maman, votre fille a des cordes vocales en acier, je vous le dis, elle sera chanteuse. Oui. Et puis quelques pages plus loin, c'est ta grand-mère, Mémé, qui dit, quand tu seras grande, tu seras chanteuse comme Sheila.
1: Exactement, elle adorait cette chanteuse. et elle avait des photos dans sa chambre, elle écoutait les 10 du matin au soir et c'est vrai, elle adorait. Et puis elle a eu raison parce que quelle carrière magnifique Sheila a
0: oui,
1: fait plus tard.
0: Oui, tu le dis, parce que t'es sympa. Oui. Tu...
1: Non, c'est pas être sympa, c'est de se reconnaître les choses. Ça a été une artiste exceptionnelle. En France, elle a marqué des générations et je trouve ça fabuleux. Voilà, de 80 ans, je suis encore être sur scène, avoir la pêche qu'elle a, etc. Je trouve ça formidable. Voilà.
0: Oui, non, mais quand je dis que t'es sympa, c'est que dans le livre, en fait, donc, tu racontes ta vie, mais en fait, tu parles beaucoup des autres,
1: oui.
0: des autres artistes. Et voilà, dans tout les mémoires d'artistes, c'est pas forcément le cas.
1: Donc voilà, oui,
0: je relevais ça, Liane, que voilà, il y avait quand même.
1: Bien sûr, il y a toujours le remerciement qui arrive parce que je pense que en étant une fille de commerçant, c'est le premier mot que j'ai appris.
0: Merci. Hein,
1: donc ah oui, bonjour, merci, être poli. Ouais. Quand on est fille de commerçant, on a quand même une on a tout un avenir. Mais c'est vrai que quand je parle de cocon, la gentillesse, la bienveillance, l'amour, bon ben j'ai eu ces armes-là, ce qui n'est pas mal. Mais ensuite, pour entrer dans la jungle qui est la vraie vie. C'est pour ça que je dis à un moment donné, je parle de notre naissance et je dis, c'est un peu après que tout se gâte. Ouais. C'est la vérité. Et quand moi j'ai eu l'impression, en tout cas, quand je suis rentrée dans le vrai monde, c'est-à-dire l'école, et on le sent parce que je ouais. raconte des choses qui m'ont marquée et traumatisée.
0: Ah oui, oui, il y a voilà, des trucs passages durs pour des enfants. Hein,
1: oui, ouais. non, mais de l'école qui marque vraiment et tout d'un coup se dire, waouh, ah bah c'est, tout le monde ne m'aime pas alors, finalement. et de réagir ça, même quand. De réaliser ça, pardon, même quand on est une petite fille ou une adolescente, mais quand on a quand même ce socle qui est capital, qui est essentiel pour se construire, eh bien, c'est évidemment que c'est mieux.
0: Et on sent que cette famille, c'est un socle hyper important parce qu'en fait, quel que soit l'épisode de ta vie que tu racontes dans ce livre, ils sont jamais très loin, ton frère, non. tes parents,
1: oui,
0: etc. Voilà, ils sont là du début à la fin. Et juste les remerciements, ça me fait penser qu'il y a même un moment dans le livre où tu t'arrêtes et tu dis, vous allez peut-être penser, vous qui lisez, parce que vous vous adressez à nous, c'est très drôle. Tu t'adresses à nous, tu t'adresses au lecteur. Vous allez peut-être penser que je remercie beaucoup. Alors, je vous explique.
1: Mais parce que c'est vrai.
0: Oui, je remercie. Voilà, c'était vraiment rigolo ça.
1: Oui, oui, parce que j'aime bien aussi ce côté-là et il est vrai que je l'ai construit ce livre d'une façon très cinématographique.
0: Oui.
1: Je voulais qu'on ait les musées, qu'on ait les images de tout ça, parce que moi elles sont encore très présentes. Moi, il suffit de fermer les yeux, la droguerie, je la vois, je suis encore dedans en fait.
0: Elle est sur la quatrième de couverture.
1: Ouais.
0: Donc c'était vraiment le magasin de tes parents, oui, droguerie oui. du sourire.
1: Exactement.
0: C'est vrai.
1: Oh, oui, ouais. C'est une histoire vraie.
0: C'est fou.
1: Et donc et puis ce cheminement incroyable, mais je crois que j'ai été comme une alors je dis pas mission, ça fait très Star Wars, mais ce que je veux dire c'est que j'ai été consciente d'avoir des parents qui avaient énormément de chagrin, qui avaient été détruits, hein, donc de la guerre, tout ça, et moi je voulais un peu sauver tout le monde, je voulais être un peu Zorro, quoi, et le fait d'avoir réussi entre guillemets cette carrière d'artiste, je savais qu'il y avait que ça qui pouvait vraiment les combler, et quand je l'ai fait, ben c'est ouf, ça y est,
0: ouais.
1: je l'ai fait. Puis après, de toute façon, au moment où ça a démarré, j'ai pas arrêté de les gâter. Je n'ai aucun regret de ce côté-là parce que mes parents, ils ont tout eu. C'était le roi et la reine.
0: Ouais,
1: je leur ai tout offert parce que c'était pour moi une façon de les remercier.
0: En tout cas, tout le début du livre leur est consacré à eux, à leur histoire.
1: Oui, leur rencontre aussi.
0: Leur rencontre, la première, puis deuxième demande en mariage. Parce que ça...
1: oui. Elle était jeune, ils se sont rencontrés, elle avait
0: oui,
1: 14 ans.
0: C'est ça, voilà.
1: Donc mon père en avait 19, et puis bon, il s'est fait un peu virer par mon grand-père. Et puis il est revenu 2 ans après en ayant fait le service militaire. Mais c'est vrai aussi qu'il avait, ça y est, il avait une droguerie aussi hein,
0: à Oran,
1: à la cité Gambetta. Il avait une droguerie et donc il adorait ça, c'était son métier.
0: Liane, t'as écrit tes mémoires, t'aurais pu ne pas les écrire. On apprend dans le livre qu'en fait le biographe de Nougaro t'avait proposé de les
1: Absolument,
0: écrire pour toi.
1: Bien sûr, c'est Alain Vaudrascar,
0: ouais.
1: On est devenus très amis tous les deux et bon, on s'est vu, on a commencé à faire le travail. Et puis je me suis rendu compte que voilà, on discutait ensemble, etc. Ensuite, il écrivait des choses, il me disait, envoyez. Je dis non, je veux pas, je veux
0: c'était
1: pas.
0: C'était pas ta voix.
1: Non,
0: en fait.
1: C'était pas mon histoire, c'était pas. Ouais. Et puis comme j'ai toujours aussi tout écrit, même si on l'a rarement dit, oui. Parce que il y a des femmes qui sont, il est vrai, des chanteuses, bon, autrices, tout ça, moi, c'est marrant, oui. On n'a jamais parlé.
0: C'est drôle, j'ai eu cette conversation avec Lara Fabian, qui a écrit aussi de très bonnes chansons.
1: Eh ben, pareil.
0: Mais mais oui, mais en fait, je pense que vous êtes victime de deux choses. Alors, le patriarcat, qui fait que, de toute façon, les gonzesses ne savent pas écrire, qu'est-ce qu'on s'en fiche de ce qu'elles écrivent. Et deuxièmement, vos voix sont trop belles. Donc, en fait, vos voix sont les stars et prennent toute la place.
1: C'est ça.
0: Enfin, je pense. Donc, c'est bien de le dire qu'effectivement, oui, il y a une folie.
1: En plus, on a les mêmes initiales avec Lara.
0: Ah oui, c'est vrai.
1: C'est exactement.
0: Il faut monter le club des meufs qui savent écrire, mais personne ne le sait.
1: C'est ça. Non, mais de toute façon, le temps fait les choses. Moi, je crois beaucoup au temps.
0: Mais oui.
1: Le temps, c'est. Il y a une jolie citation qui dit le temps remet chacun à sa place, chaque roi et reine sur son trône et chaque clown dans son cirque.
0: J'aime beaucoup.
1: C'est ma préférée.
0: Ah non, c'est pas ta préférée, tu mens.
1: Non, c'est pas. C'est ta une préférée, de mes préférées. Ma préférée, c'est Bruce Lee.
0: C'est Bruce Lee, page 287. Voilà. Bruce. Non, mais c'est génial. Non, mais il y a une folie. Évidemment que le biographe de Nougaro, il n'aurait pas pu écrire ça. Elle dit de toutes les citations, ma préférée est celle de Bruce Lee, dont la traduction française est.
1: Ouais.
0: Quand c'est pas facile, ce n'est pas par là. Choisis toujours le chemin de la moindre résistance.
1: Ouais.
0: Quelle sagesse.
1: Non, c'est parce qu'avec l'âge, je me suis rendu compte qu'il fallait jamais forcer les choses, les gens, les situations, les sentiments, encore moins. Parce qu'on se plante tout le temps.
0: Oui.
1: Donc, quand on veut forcer, ou alors pour faire plaisir, ou alors pour pas faire de la peine, enfin, il y a toujours une excuse. Et finalement, moi souvent, enfin maintenant, aujourd'hui, je suis soignée depuis longtemps. À la cinquantaine, je pense que j'ai vraiment fait une vraie bascule. Quand on a 50 ans, donc on se dit, bon, bah là, voilà, on a besoin de changer.
0: Ouais.
1: De plein de choses en soi. Et puis ça passe par là aussi, arrêter de perdre son temps, son énergie, et puis de croire être dans l'illusion. Voilà, ça c'est quelque chose que j'ai terminé à la mort de mes parents. Au décès de mes parents, je me suis dit, bon, j'ai été longtemps dans l'illusion. Très longtemps. Et parce que je me racontais des histoires, j'adorais les histoires à l'eau de rose, les contes de fées. Moi, je crois en tout, aux cloches de Pâques, à la cloche de Pâques, à la cloche de souris. Mais oui. Non, mais moi, je crois en tout et au magicien d'Oz et voilà. Et qu'à un moment donné, je pense qu'il faut. Il faut mettre l'église au milieu du village.

0: écouter au fur et à mesure. Et c'est vrai que dès la sortie de ce disque, toi, tu as eu envie de dire que tu le partageais, notamment avec André Manoukian, donc, qui était aussi ton compagnon à l'époque. Tu
1: bien
0: le
1: sûr,
0: racontes.
1: Et Philippe Viennet, oui.
0: Dans le livre, voilà.
1: Mais on était une équipe à Lyon.
0: Une équipe.
1: On n'a jamais parlé de cette équipe-là, d'ailleurs. Et c'est pour ça que je l'ai fait dans le
0: dans
1: livre.
0: Dans le livre.
1: Mais oui, parce que Rêve Orange, on dit Liane Folie, c'est André Manoukian. Non, c'est pas André Manoukian seul.
0: Ouais.
1: C'est André Manoukian, entouré de super musiciens qui travaillaient au studio, Jean-Yves Cassès, Christophe Butin. C'est aussi un super producteur. Rêve Orange, c'est un producteur anglais qui a fait ce disque,
0: ouais,
1: qui venait de faire l'album magnifique avec Tina Turner à Londres. Et que c'est lui qui a mis cette patte jazzy. Au fur et à mesure qu'on vient d'entendre, eh bien, on entend des arrangements d'Éric Serra, qui à l'époque vient de faire un
0: le
1: carton
0: grand
1: avec
0: bleu.
1: Le Grand Bleu.
0: Ouais.
1: Enfin voilà, c'est toujours...
0: Et
1: on nous a enfermés dans un espèce de truc, le couple, voilà, c'est Pygmalion, alors que c'est pas du tout... Jamais il a été Pygmalion, puisque c'est moi-même qui ai trouvé les rendez-vous dans les maisons disques. J'ai toujours fait la locomotive.
0: Ça, c'est un passage génial, hein,
1: ouais,
0: vraiment, où tu dis au téléphone,
1: ouais,
0: je suis Madame Folie, j'ai rendez-vous, et en fait,
1: Madame Folie,
0: on t'a pris pour une autre folie.
1: Oui.
0: Qui, elle,
1: oui,
0: était pour le coup...
1: Journaliste.
0: Et donc, les mecs de la maison de disques ont dit, oui, bien sûr, venez.
1: Ouais.
0: Et voilà, il y a plein de scènes comme
1: qui
0: ça.
1: Quiproquo sur un homonyme.
0: Ah ouais, c'est super.
1: Ça, c'est le hasard.
0: Ah
1: tu
0: oui,
1: vois, c'est ça,
0: bon,
1: c'est le... Dans la vie, c'est... Ça, c'était un petit miracle. Ouais.
0: C'est le hasard, c'est le destin, tu crois au destin.
1: Oui.
0: Oui.
1: Ah bah oui.
0: Oui, puisque tu racontes que l'obstétricien a dit que tu allais devenir chanteuse. Donc, tu crois
1: alors,
0: un petit peu.
1: Oui, mais si tu veux, tout n'est pas écrit. Ça, je ne crois pas ça.
0: D'accord.
1: Je crois qu'on peut tout écrire soi-même, qu'on peut même recommencer les histoires, écrire
0: ouais,
1: son scénario, mais qu'on est... tu vois, je pense qu'on est...
0: Oui, c'est pas la tragédie grecque où tout est joué d'avance.
1: Ah non, non. Oh, bah heureusement,
0: non,
1: sinon ça serait d'une tristesse et d'une ouais, injustice totale, déjà qu'on est dans un monde assez injuste. Donc non, non, là c'est vraiment qu'on crée soi-même son propre bonheur, son propre malheur, finalement. Moi, je pense que les choix dans la vie sont importants.
0: Ouais.
1: Et comme je le dis, le seul moteur que j'ai réellement, c'est l'envie.
0: Ouais.
1: L'envie, c'est ça qui mène le monde. Hein. Donc, l'envie, c'est quand on a envie, bah, tout est possible et c'est merveilleux. Alors après, évidemment que c'est difficile de partir d'un orchestre de bal
0: et de se lancer
1: à Lyon, Perrache, ouais, fille de droguiste, et tout d'un coup faire une carrière, etc. Mais on passe par des étapes complètement différentes et à chaque fois, chaque décennie en tout cas, bah, on avance aussi, on évolue, on s'améliore et on a d'autres projets. Moi, j'ai toujours des projets. Et on a tendance, en France, d'ailleurs, c'est, bon, tu le sais très bien, en étant femme animatrice, que ça y est, la vie s'arrête. À 50 ans, ça s'arrête. Hein.
0: Faut que je me grouille. C'est bientôt.
1: Non, mais on a l'impression oui, de ça. Moi, je l'ai ressenti terriblement. J'en parle dans mon livre de ça.
0: Bah oui, mais tu parles du patriarcat, tu parles du sexisme. Et
1: oui,
0: c'est vrai que pour une certaine partie de la société, mmh, à partir du moment où tu peux plus faire d'enfant, tu sers plus à rien.
1: Alors, je sais pas si ça vient de là. Oui, par rapport à la ménopause, oui,
0: bah
1: je pense.
0: Ouais, je pense quand même. Il y a un truc, on devient un peu invisible.
1: Oui, alors moi, imagine, c'est encore plus difficile. J'ai pas eu d'enfant.
0: Tu n'as pas fait d'enfant. Ouais,
1: non.
0: Ouais.
1: Donc, ce que je veux dire, c'est que non, moi, je pense. Alors, dans d'autres pays, en Asie, aux États-Unis, d'ailleurs, au Canada, etc., on voit des femmes de 70, de 75 ans qui présentent des émissions à la télé, qui font enfin tout ça. Le théâtre en ouais, Chine, au Japon, des actrices qui ont 80 ans, qui sont sur scène. Donc, enfin, et dans notre pays, bah, c'est moins, c'est vrai, que c'est moins commun et qu'on range un peu trop rapidement ouais, dans le milieu artistique, en tout cas les femmes. Et les ouais, hommes aussi d'ailleurs. Hein.
0: Mais en tout cas, il y a de beaux moments là-dessus, sur ce thème-là, dans ton livre, sur ton militantisme qui est pourtant apolitique, sur ton engagement,
1: oui,
0: sur les droits des femmes. Oui, la ménopause, les règles aussi, tes premières règles, t'expliques,
1: oui,
0: voilà, mais tu vis ça, mais c'est un cataclysme.
1: Oui.
0: Le désir féminin aussi, le désir qui change. Enfin, tout ça, effectivement, il fallait que ça soit toi qui l'écrive.
1: Ah bah oui, et puis de toute façon, moi j'ai pris le confinement, ça a été quand même, tout le monde s'est arrêté dans le milieu du spectacle, et moi je me disais, ça se trouve, on recommencera pas. Bah, quand on se retrouve
0: ouais,
1: au tout début, on se dit waouh, qu'est-ce qui se passe.
0: T'as cru ça, toi?
1: Oui, le monde s'est arrêté, et donc tout d'un coup on se dit waouh, comment on va faire. Alors moi c'était pas un problème, enfin je veux dire, je l'aurais bien pris aussi, hein, c'était pas. Mais de vivre comme ça chaque jour, d'avoir l'habitude d'avoir une vie à 100 à l'heure, à 1000 à l'heure, de voir des gens, de ça, et tout d'un coup, le truc s'arrête, quoi. Et là, je l'ai bien vécu.
0: Ouais.
1: Parce que j'ai recommencé, je le raconte d'ailleurs, ce confinement, à retrouver des plaisirs simples, plein de choses que j'avais oublié, qui était, enfin, que j'avais pas le temps de faire, et j'ai trouvé ça formidable, dont commencer l'écriture de mon livre.
0: Exactement. Il s'appelle La Droguerie du Sourire. Il y a plein d'anecdotes. Oui. Parce qu'à partir du moment, évidemment, où ta carrière a démarré, t'as croisé tout un tas de gens absolument fascinants. Il y a des rencontres folles. Il y a des rockstars. Vous croiserez.
1: Ça, c'est vrai.
0: Mick Jagger en jogging et David Bowie au marché.
1: Oui, c'est vrai, marché nocturne. Alors, j'ai revu ensuite David Bowie. Je l'ai pas écrit dans le livre.
0: Bah, c'est quoi la suite?
1: Deux fois, je l'ai revu. En ouais. fait, bah, la première fois,
0: donc,
1: je...
0: Donc, tu le croises au marché, c'est drôle.
1: Bah, ouais. Le marché de nuit, le marché oui. de Montmartre.
0: Oui, de Montmartre. Mais pardon, voilà. C'est chic. Oui, oui, c'était pas au Lidl. Pas...
1: Ah, non, mais non. Je veux dire, c'est oui. pas le marché, voilà. Alors, d'abord, y avait le jour où j'ai signé Besoin de toi, le premier 45 tours. Il y a une ouais. petite fête au cinquième étage de chez Sony. Et on me dit, c'est les Rolling Stones qui sortent leur nouvel album. Donc, on m'a carrément présenté en disant, voilà, c'est une jeune Sony signature, voilà. Et il était magnifique et très, très gentil, Mick Jagger. Donc, et après, je l'ai vu en concert aussi. Ben oui. Moi, j'ai vu des tonnes de concerts. J'ai vu tout le monde sur scène. Même Michael Jackson, je l'ai vu deux fois en concert. Et donc, en fait, et puis en ce qui concerne Bowie, je l'ai revu sur le ce qui s'appelle l'île des milliardaires, où il habitait, ça s'appelle l'île des milliardaires, je crois.
0: C'est la Moustique.
1: L'île Moustique, merci. Ouais. Et là, je suis sur la plage et je vois seule personne sur la plage. J'allais me reposer dans un lieu où on dit bon là, on aura la paix. Et arrive de loin un couple comme ça. Et je les vois avancer petit à petit. Et plus avant, je dis waouh, le mec, il est blond, il était habillé en blanc. Je m'en rappelle toute ma vie. Et assise une black magnifique. Et je dis putain, c'est David Bowie.
0: David Bowie et voilà. Iman.
1: Et j'ai dit deux fois, je rencontre ce mec-là. Il y a un truc quoi. Ouais. Et donc il s'était approché comme ça. Hello, il m'avait parlé. Genre, ça va bien. Vous êtes. Je lui ai dit, oui, je suis française. Ah oui, alors qu'est-ce que vous faites dans la vie? Rien. Il vaut mieux.
0: Alors, si vous avez envie
1: oui.
0: de gratter dans les souvenirs de Liane oui. Folly pour trouver des méchancetés sur son ex André Manoukian, vous allez être déçu. J'ai cherché moi-même, connaissant bien Dédé, je me suis dit, est-ce qu'il y a une Alors, il y a une picounette où à un moment, tu dis, donc une fois que vous êtes séparés, du coup, bah, tu travailles avec d'autres gens, tu dis, c'était des gens qui étaient très agréables avec moi en studio, ça m'a changé.
1: Oui, dans ça, ce
0: voilà,
1: genre-là, oui.
0: Voilà, mais donc ça reste voilà, vraiment très calme. Tu règles pas reste... tes comptes, bien au contraire.
1: Non.
0: Tu dis que même à un moment, t'as voulu que cette brouille qui fait que deux personnes qui ont été amoureuses puis qui le sont plus, qui sont séparées, sont vaguement fâchées. Toi, tu voulais que la fâcherie elle s'arrête et t'as activement travaillé pour vous rabibocher.
1: Alors en fait, c'est très simple. Nous avons ensemble réalisé trop de belles choses pour que ça finisse en eau de boudin et que tout d'un coup, voilà, et c'est le public aussi. On a le respect, c'est ce que je lui ai dit, il faut avoir le respect du public. Ils ouais. ont aimé notre travail ensemble. Il y a trois albums magnifiques qui existent, qu'on a fait ensemble. Et eux,
0: c'est
1: ils
0: vos
1: ont
0: trois
1: envie.
0: Gosses.
1: Voilà, c'est nos trois enfants. Bah ouais. Et il faut que, voilà, qu'ils soient... donc personnellement, c'est moi qui ai fait le premier pas, parce qu'il est vrai que j'ai été un peu rangée comme ça dans la vie d'André. J'ai ouais. encore... Oui, en décembre dernier, je l'ai vu dans une émission de télé, La Boîte à Secrets, oui. voilà, où on parle des gens. Et il faut le faire quand même, hein, ça c'est énorme. Bravo à la production, formidable. Pour mettre 10 ans de vie avec Liane Folly, 3 albums comme ça et ne pas en parler.
0: C'est-à-dire, on ressent André Manoukian.
1: Ben, moi, j'ai trouvé ça un peu parce que je l'ai vu cette émission et je me suis dit
0: ça t'a fait de la peine ou pas?
1: Non, j'en suis plus là. Hein, non. Ouais. Non, le métier me fait plus de peine du tout. Au contraire, ça me fait rire. Je me suis dit, mais bravo, ouais. quoi. Comment les mecs, ils peuvent passer à côté qui a été le plus grand succès de sa vie. Il n'a plus jamais eu un tel succès avec une chanteuse. Non. Donc c'est pour ça, pour toutes ces choses-là. Et donc il y a un an, le jour de son anniversaire d'ailleurs. Mais il est très heureux, hein, ça se passe bien. On a encore passé une journée ensemble la semaine dernière. Il est très heureux qu'on se revoie. On a des bons liens. Et puis peut-être, va savoir, comme dit ma très belle chanson, peut-être qu'un jour nous collaborerons ensemble.
0: Mais je vous le souhaite.
1: Si sa femme est d'accord.
0: Ah oui, c'est ça. Attention, hein, on va pas semer la zizanie. C'est un bonheur de t'entendre, Liane.
1: Beaucoup.
0: C'est un bonheur de te lire La Droguerie du Sourire, donc aux éditions Stock.
1: Oui.
0: Et moi, je trouve que c'est un film. Tu fais ce
1: oui,
0: que tu
1: vrai.
0: Veux de cette, cette Mais remarque.
1: Mais quelque part, voilà, on va dire que c'est dans, le
0: voilà.
1: dans l'atmosphère.
0: J'en ferais même deux si j'avais un budget illimité à l'eau Hollywood, parce que je ferais le film de la rencontre de tes parents, etc., en Algérie, leur arrivée en France et tout. Et puis ensuite, deuxième partie, ta vie à toi.
1: Tu veux dire un biopic télévisuel ?
0: Ouais.
1: Une fiction ?
0: Ouais, ce serait bien, non ?
1: Ce serait pas mal. Ou ouais, alors un grand film, ouais, ça
0: grand
1: dépend.
0: Film. Bon, ben, on se revoit pour ça, Liane.
1: Mais absolument.
0: Merci beaucoup d'être
1: Merci beaucoup, Émilie. C'était un bonheur pour moi d'être avec toi ce soir et j'embrasse tous les auditeurs, évidemment.
0: Merci. Merci, Liane. À bientôt.
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0: Un artiste atypique et polymorphe, aussi à l'aise dans un concert de rap que sur le plateau de Danse avec les Stars et The Voice.
4: Ami, quand tu danses comme ça,
0: il est aussi très à l'aise dans mes playlists, croyez-moi. Il vient de sortir, Taïk, son deuxième album, Joya. Il est le seul artiste en France à pouvoir, sur un même disque, inviter Lara Fabian et Aya Nakamura. Il chante, il danse, il brille à la télé. Il collectionne les disques d'or et de platine. Taïk est la définition du mot inclassable. Et vous allez adorer le rencontrer. Il est ce soir pour la première fois dans Décibel.
5: Salut.
0: Bienvenue dans Décibel. On est
5: Merci.
0: Super content de vous accueillir.
5: Super content d'être là.
0: Alors, vous avez cartonné avec votre premier album en 2020, Fleur froide, disque de diamant, ça veut dire plus de 500 000 exemplaires vendus.

0: des petits moves de danse.
1: Ah, tu gères.
0: Que le haut du corps. Hein.
1: Tu gères, ça suffit, les épaules, c'est bon.
0: L'année suivante, en 2021, vous remportez Danse avec les stars, avec Faux Voto. Et puis en 2024, un album en commun avec Dadju. Il s'appelle Héritage. Et là encore, magnifique disque de platine, plus de 100 000 exemplaires vendus. Oh baby, I love. Concert à Bercy ou encore à Paris, la Défense Arena. Et puis cette année, Taïk, c'est aussi une grosse année télé avec The Voice. Vous êtes dans le jury aux côtés de Florent Pagny, Lara Fabian et Amel Bent. Ouais. Première question, ça va? Bonne année 2026.
1: Franchement, elle commence bien. Enfin, ouais. Elle est dans un beau milieu. On est content, on reste focus et on veut encore plein d'autres belles choses.
0: Ouais. La détermination, le focus, ouais, la concentration. Ça, je pense que c'est vraiment un mot-clé important quand on parle de votre parcours. Vous êtes né à Marseille en 1996.
1: Ouais.
0: Donc, c'est la même année que Kenji, Oshi et Oli de Big Flo.
1: Ouais, c'est vrai. Oli, je savais. Ouais. Kenji, je savais. Ouais.
0: Bon cru, non, franchement.
1: Pas mal.
0: Vous êtes arrivé à Paris à 16 ans, ouais, tout seul en pension pour faire de la musique,
1: non,
0: ou pas
1: du
0: forcément
1: tout. Ah non, pas du tout, pour essayer justement de me réinsercer un peu, parce que je m'étais fait virer moi de mon lycée.
0: Aïe.
1: Pas parce que j'étais un mauvais garçon, mais parce que je dansais à l'époque et du coup je séchais énormément les cours. J'étais danseur, donc répétition, concert, on avait déjà des prestations et tout, et l'école c'était vraiment tertiaire pour moi.
0: Ouais, c'était pas la priorité.
1: C'était pas la priorité.
0: Le focus, en fait, le fameux.
1: Exactement. Ouais. J'étais focus mais sur autre chose. Et je me suis fait virer de mon lycée à quelques semaines de la rentrée, donc impossible de trouver un autre bahut à Marseille qui fasse encore des inscriptions. Donc ma mère a fait des pieds et des mains et elle m'a trouvé un bahut à Paris. Et je suis parti à Paris.
0: Et alors finalement, c'est la fameuse expression, c'est un mal pour un bien.
1: Un mal pour un bien m'a sauvé la vie.
0: Ah, parce que donc, à Paris, tout seul, à 16 ans, ouais, au lieu de faire des conneries, vous trouvez votre voie.
1: Je trouve ma voie, ouais. On se fait, dès le premier jour où on arrive à l'internat, il y a une visite groupée. On est, une trentaine de petits jeunes qui visitons l'internat pour la première fois. Et on passe de salle en salle, salle de sport, truc, machin, baby-foot, patati patata, salle de cinéma et tout. Et après, il nous amène au studio, et là, moi, c'est une révélation.
0: Un studio de musique, hein.
1: Ouais, ouais. C'était juste incroyable à mes yeux. Je suis rentré dans une espèce de transe où j'avais plus personne autour de moi, et je crois que même la visite, je l'ai pas continué, moi. Moi, je suis resté, je crois, dans le studio, en disant aux autres, finissez, moi, je veux discuter avec ce monsieur qui s'appelait Vince Marshall, et qui est pareil, aussi un des gars qui a sauvé ma vie.
0: Un
1: ingé son beatmaker, ouais, producteur, ouais. Je voulais juste le regarder travailler. J'aimais le voir travailler sur son piano. Il était pianiste aussi, tu vois, compositeur.
0: Ouais.
1: Et je m'asseyais pendant, je pense, 3-4 mois. Je m'asseyais juste dès que j'avais 30 minutes de pause, une heure, deux trous ou quoi. Ou même à la fin des cours, puisque je dormais sur place, moi, à l'internat. Avant de rentrer, je passais le voir et je restais une heure, deux heures avec lui, je le regardais.
0: C'est dingue. Ouais. Ça donne envie de se poser des questions sur le destin ou sur, je sais pas, la prédestination. En fait, il y a les cellules de votre corps,
1: ouais,
0: quand vous êtes rentré dans le studio,
1: qui
0: elles
1: sont
0: vous ont
1: activées,
0: dit,
1: ouais,
0: t'es chez toi.
1: Exactement. Qui sont dit,
0: c'est
1: t'es
0: fou,
1: chez toi.
0: C'est
1: et,
0: fou.
1: Ouais, c'est ça. Et je me sentais pas mieux ailleurs que là-bas.
0: Alors, il y a une année assez charnière dans votre carrière, Taïk, c'est 2017, donc c'est finalement 5 ans après votre arrivée à Paris, hein,
1: ouais,
0: donc voilà, ça va très très vite. C'est l'année où vous tentez Nouvelle Star. There's no need to wear these shades when I try. Avec votre petite voix de bébé. Avec Benjamin Biolay,
1: ouais,
0: Manu Kian, Elodie Frégé et Hélène Ségara dans le jury, il fallait pas avoir la trouille.
1: C'est ouf.
0: Un bon souvenir, ça.
1: C'est un bon souvenir, ouais. C'est une belle revanche entre guillemets, puisque ça m'a pas empêché d'y croire, même si j'ai pas passé les qualifs entre guillemets.
0: Vous êtes allé au théâtre, hein.
1: Je suis allé au théâtre quand même. C'est la manche d'après, donc ça va, c'est cool. Et malgré ça, j'ai continué. Pas une seule seconde, je me suis dit que ça m'abattrait, tu vois.
0: 2017, c'est aussi l'année où vous sortez vos premiers sons, notamment Baby Motion. Avec que je pourrais winner 100 fois. Encore une fois, les enfants, notez bien, 5 ans auparavant, il n'était jamais rentré dans un studio. C'est fou quand même. Non, mais c'est génial. Et puis, c'est l'année aussi où vous décrochez un prix assez dingue que peut-être vous n'attendiez pas. C'est la publicité la plus vue sur YouTube,
1: ouais,
0: en 2017. C'est une pub que vous n'avez pas oubliée, évidemment, les amis.
1: Il faut pas.
0: Les Babybel se parlent entre eux.
1: Quand même.
0: Et Taïk, c'est genre le plus beau des Babybel.
2: Eh, hey, vous êtes pas un peu ramolli de la coque, les gars? C'est moi, Mini Roulé.
0: Voilà. Et c'est une des premières fois que vous gagnez des sous.
1: Ouais, c'est
0: en chantant, n'empêche.
1: Exactement, en faisant ce que j'aime. Bon, à l'époque, c'est pas de la musique, mais c'est déjà ça. Je suis en studio, j'ai un casque et j'entends ma voix et rien que ça, ça me fait plaisir. Et ouais, je prends une petite somme ridicule à l'époque.
0: Mais n'empêche,
1: j'arrive quand même à gagner ma petite vie avec ça et à m'acheter une petite paire de baskets ou deux. Et c'est déjà ça. Et en fait, le truc, c'est que je me suis dit, ok, je peux déjà commencer à gagner un peu de sous avec ce que j'aime faire.
0: Ouais.
1: Et ça aussi, pareil, ça a été un moteur de persévérance, j'ai envie de dire.
0: Et alors, le Taïk d'aujourd'hui, celui qui remplit les immenses salles de concert, celui qui va même aller jouer en Angleterre, aux Pays-Bas, en Allemagne, dans pas très longtemps, et les disques de diamant et de platine, et ce deuxième album, Joya, ce Taïk-là d'aujourd'hui, s'il pouvait aller taper sur l'épaule du Taïk en studio qui fait mini-rouler, qu'est-ce que vous lui diriez?
1: Lâche rien, gamin. Lâche rien et entoure-toi bien. Non, fais ce que t'as fait. Tous tes échecs et toutes tes réussites ont fait ce que t'es aujourd'hui, donc... Lâche rien. Et je pense qu'il aurait rien de spécial à lui dire, puisque celui d'avant déjà aurait dit à celui d'actuel, t'inquiète pas, je gère. J'ai toujours été très très très confiant et prétentieux même sur le fait que ça va marcher, les gars. Je me donne pas d'autre plan. Faire confiance au plan A et surtout pas envisager un plan B, c'est tout miser sur le A.
0: Oui, c'est
1: donc,
0: ça.
1: Je préfère ça. Je préférais vraiment me mettre à 200% sur le A sans me dire, au cas où, si ça marche pas, je ferais peut-être. Non, il n'y a pas de je ferais peut-être autre chose.
0: Faut que ça marche.
1: Faut que ça marche, tu vois.
0: Et ça marche.
1: Et ça a marchouillé.
0: Marchouillé, come on. On va écouter un premier extrait de ce nouvel album, Joya. Puis après, on se plongera dedans, parce que Joya, alors oui, vous êtes tous bilingues à la maison, vous dites, oh, c'est bon, on sait, ça veut dire joie. Ça ne veut pas dire que ça.
1: Non,
0: vous allez apprendre plein de trucs. C'est un duo avec Lara Fabian qui s'appelle Je te pardonne. Et alors, Lara, elle est comme ça. C'est comme Beetlejuice, on dit trois fois son nom, elle apparaît.
1: Elle apparaît.
0: Lara.
3: Salut mon Taïk. Je voulais te laisser ce petit message pour te dire à quel point j'ai eu de la joie et à quel point ça a été sucré, salé, épicé et franchement magique d'être à tes côtés sur ce fauteuil rouge que tu as rendu unique et vibrant. Ton arrivée a créé de véritables secousses et je crois qu'on a tous été bouleversés positivement par ta présence. Je te souhaite le meilleur à chaque étape. Tu es grand, inspirant, puissant, magnifiquement talentueux. Et ça a été une vraie joie et un vrai privilège de chanter à tes côtés dans cette chanson qu'on a écrite et qu'on a fait briller partout. Je t'embrasse et je t'adore.
0: Incroyable.
1: Elle est si belle quand elle parle, elle est si belle quand elle... Dans tout ce qu'elle fait, c'est si poétique. Quel respect... c'est fou, ça, c'est un truc qui peut vraiment me toucher plus que n'importe quelle salle remplie. C'est de vraiment de susciter le respect de légende comme ça. Et je sais que ces mots, elle les pense, que elle a reçu aucun virement pour faire ce message vocal.
0: Ah non, nous, ils nous ont renvoyé balader. Je vais vous raconter la coulisse du truc, hein, Taïk. J'ai envoyé un email à 15h02.
1: Ouais.
0: À 15h08, j'avais le message dans ma boîte mail. Elle vous adore.
1: Ah, on s'adore vraiment beaucoup. C'était un vrai coup de foudre, mais comme elle le dit, ça a été sucré salé. C'est parce que moi, j'ai une énergie qui est pas forcément celle qu'elle connaît à la base. Je viens avec cette énergie-là dans l'émission.
0: Donc The Voice,
1: ouais, qu'on a fait ensemble. Et on cherche nos points de calibrage, on se calibre. Et il y a des endroits où ça s'effrite et tout, et on le voit dans l'émission.
0: Ouais.
1: Et en fait, ça a été vraiment comme un premier meilleur ami avec qui tu commences par une bagarre, en fait. Vous commencez par vous chamailler, ça finit par être ton âme sœur, ton ami de toujours. Et c'est un peu ça. Avec Lara, et ouais, elle est exceptionnelle. Ces mots me touchent réellement et venant d'une légende vivante comme elle, c'est fou à 30 ans de recevoir des éloges pareils d'elle. Donc vraiment merci. Et merci à elle de m'avoir fait cet honneur surtout.
0: De chanter ensemble,
1: de chanter
0: aussi,
1: avec moi,
0: je te pardonne.
1: Ça. Ah oui, ça n'a même pas été une négociation, elle l'a fait direct, elle est venue jusqu'à chez moi. Tu vois, je te cache pas que j'étais à deux doigts de prendre une photo discrètement de Lara chez moi dans mon salon, histoire que mes enfants sachent que je suis pas n'importe qui. Mais je te jure, c'était non, quel respect, c'est une vraie queen, c'est ça que j'appelle une vraie reine, une vraie queen. C'est de se mettre des fois un peu au niveau d'un jeune comme moi, artiste, qui a encore plein de choses à prouver, et de lui dire, t'es inspirante et c'était une vraie joie d'être à tes côtés. Rien que ça, c'est bon.

0: Non, mais je sais, vous êtes dans un état pas possible à la maison, moi aussi. Alors, Gioia. Gioia, ça fait penser au mot joy, à la joie. Mm-hmm. Ce qui, déjà, avant même d'aller plus loin que ça, en 2026, dans une société qui est justement pas pleine de joie, c'est déjà un parti pris intéressant de dire je vais du côté de la joie, je vais du côté de la lumière.
1: Bien sûr, et surtout avec le message qu'il y a derrière, c'est que Gioia, c'est quand même un message venant d'un esclave, du dernier esclave, donc qui a subi quand même et vécu peut-être l'une des pires horreurs du monde et qui, malgré ça, en tire une revanche intérieure de joie, quoi. De dire que malgré tout ce qu'on m'a fait subir, j'ai gardé cette joie et ça, on peut pas y toucher.
0: Ça me fait penser à l'époux d'une des victimes des attentats du Bataclan, qui avait écrit un très beau texte qui disait « Vous n'aurez pas ma joie. »
1: Ouais, vous n'aurez pas ma tristesse, vous voulez dire.
0: Vous prendrez pas ma joie.
1: Vous ne prendrez pas ma joie. Je me rappelle.
0: Et en fait, c'est... on va écouter. Ouais. On va écouter votre voix. Donc, c'est le prologue. On est le 2 mai 1826, c'est sur l'album. Ah, je vous ai dit, on voyage même dans le temps. Et donc, on est avec ce personnage qui s'appelle Gioia, alors qui est un personnage fictif, mais qui forcément existe.
1: Il relate une vérité.
0: Voilà, c'est le dernier esclave américain.
2: Je m'appelle Gioia, et j'ai fêté mes 43 ans le 2 mai 1826. J'ai vu ma femme mourir sous mes yeux, et mes filles ont été déportées dans une autre plantation il y a 3 ans. Souffrir. Ils ont arraché mon cœur à plusieurs reprises et ils m'ont tout pris. Mais ils n'ont jamais ébranlé une seule seconde ma foi. Je m'adresse au nouveau monde. J'ai rampé jusqu'à ce que mes genoux saignent pour que vous puissiez marcher la tête haute aujourd'hui. Et j'ai pleuré chacune des larmes de mon corps pour vous voir rire aux éclats un jour. Alors priez, mes fils, régnez sur ce monde, mes filles, et ne perdez jamais, au grand jamais, ce trésor que Dieu a mis dans nos cœurs, la joie.
0: L'éloge de la joie par Gioia. L'album, il est...
1: Je suis très fier d'avoir fait cet album, quand même, quand je t'entends parler comme ça. Je sens que c'est sincère en plus venant de toi.
0: Oui, vraiment, parce que c'est épatant de se dire, il va prendre le temps
1: d'aller là-bas,
0: d'aller dans cette histoire-là, raconter, faire des pauses dans l'album. J'ai envie de comprendre comment c'est né tout ça.
1: C'est né d'une année 2024 où je perds un frère. Je perds mon frère de toujours, mon frère d'armes, qui décède noyé catastrophiquement comme ça un été le 3 août 2024. Et lui, il me parlait souvent de ma musique. Il fonctionnait aux émotions beaucoup et il aimait cette musique émotionnelle que je mettais. Le Taïk Hit, le Taïk Tout Droit, le temps n'y pense plus. Ça lui faisait rien, tu vois. Et il me disait, moi j'aime quand tu m'emmènes dans des histoires, j'aime quand tu fais comme quand on était petit et que tu t'inventes des trucs de ch'tarbé, des trucs et qu'on s'y prête. Et il me parlait de ça à chaque fois et quand il s'en va, malheureusement, moi je comprends plus rien à la vie. Pendant un long moment, j'ai plus envie de rien parce que ce rapport à la mort, il a toujours été assez intense chez moi et perdre un frère comme ça que je n'aurais jamais imaginé. Il n'était pas malade. C'est pas comme si c'était un long combat où on a pu peut-être éventualiser le fait.
0: Se faire à l'idée
1: que peut-être il partirait. C'est du jour au lendemain. La veille, on devait faire un barbecue.
0: Très violent.
1: Très violent. Donc, c'est un truc dont tu t'y remets jamais, je pense. Et donc, j'ai plus envie de rien. J'ai plus envie de musique. J'ai plus envie de chanter. J'ai plus envie de public. J'ai plus envie qu'on parle dans la rue. J'ai plus envie qu'on crie mon nom. J'ai plus envie de rien. J'ai plus envie de chanter. Et des fois, quand tu sais plus trop où tu vas, quand t'as plus envie de rien, faut des fois revenir de là où tu viens. Et j'ai passé quelques temps au Cameroun. En fait, j'ai passé un petit moment au Cameroun chez moi parce que je m'étais arrêté, donc j'ai arrêté un peu de faire de la musique pendant 8 mois. Et pendant ce temps-là, j'étais au Cameroun pendant un temps. Et c'est là-bas où on m'a raconté cette histoire, en fait, de ce Gioia, tu vois, dans un village. Tu vois.
0: Ouais.
1: On m'a raconté l'histoire de ce Gioia et ça m'a bouleversé de se dire que même lui et même eux à cette époque-là, qui ont vécu des choses horrible, bien pire que la mort, j'ai envie de te dire, ils ont décidé de quand même garder leur joie. Et je me suis senti tout nul, tout con, à me dire, en fait, toi, avec ta douleur qui est immense aussi, comment tu veux t'arrêter là? T'as 29 ans, tu veux t'arrêter, tu sais plus où aller, comment ça? Non, ça n'existe pas. Mais je voulais pas revenir avec un album comme ça. Et en plus, ce qu'il y a de fou, c'est qu'après Fleur Froide et après Héritage, je savais plus trop qu'est-ce que je voulais raconter. Héritage, c'était beau, c'était un album événement, c'était avec Dadju, donc c'était, on n'avait pas besoin d'en faire trop. Juste lui et moi sur scène, c'était déjà fort. Mais là, revenir solo, j'avais pas envie de revenir en lover, en crooner encore, qui raconte des histoires d'amour et tout. Bien sûr que je le ferai toujours, mais il y a quoi derrière? Et puis après, j'ai eu mes deux gosses aussi, j'ai eu deux garçons. Et ça aussi, je me disais, qu'est-ce que t'as envie que tes enfants disent si demain, toi aussi, subitement, tu t'en vas? Qu'est-ce que t'as envie que ton public se dise si subitement, tu t'en vas? Et qu'est-ce que t'as envie de laisser comme trace?
0: Ah ouais, mais alors ça, c'est terrible, parce que c'est pas anodin. C'est se dire, je sors un disque et possiblement, c'est la dernière trace que je laisse sur terre.
1: Ouais, de ouf. Et c'est le dernier. Ben, chaque nuit, je pense, il faudrait se dire ça. Il faudrait se dire, est-ce que j'ai bien dit à ma femme que
0: je suis désolé? On ferait moins de conneries,
1: c'est vrai. Est-ce que j'ai bien dit à ma mère que je l'aime? Parce qu'il y en a plein qui se réveillent pas. Et depuis le début de l'émission jusqu'à maintenant, il y en a beaucoup qui sont pas réveillés et qui viennent de nous quitter, tu vois. Donc, je veux pas être trop morose, mais c'est une vérité, tu vois. Faut se le dire. Donc, je me suis dit, si tu racontes un nouveau truc sur un album, sois prêt à raconter quelque chose de noble. Et on s'en fout des hits, on s'en fout des chiffres. De toute façon, c'est pas un truc que tu as cultivé. Raconte quelque chose dont tu seras fier. Et quand je suis devant toi là tout de suite, franchement, je me dis que j'ai fait le meilleur choix de ma carrière parce que ça tombe quand même dans l'oreille de certaines personnes, ça tombe quand même dans des cœurs qui comprennent et qui ressentent. Et ça c'est la plus belle des choses pour moi.
0: On va parler d'amour parce qu'il y a ce concept d'Afro Love,
1: qui était, voilà, la colonne vertébrale.
0: C'est ça, de la musique sur le premier album. Et voilà, l'Afro Love est toujours là sur le deuxième. Il n'est pas tout seul, mais il se passe des choses.
1: Exactement.
0: Et alors, je le disais, c'est dingue parce qu'il y a plein de façons d'envisager évidemment les histoires d'amour. Il y a cette chanson, la même histoire. Écoutez, les amis, si vous êtes assis, allongez-vous immédiatement.

une chanson extrêmement langoureuse, sexy, lascive, langoureuse, voilà. Mais l'amour, c'est aussi fuis-moi, je te suis, suis-moi, je te fuis, Aya Nakamura.

0: que les histoires d'amour compliquées, ça fait des meilleures chansons?
1: Je pense pas. Je sais pas, honnêtement. Mais moi, j'estime qu'aujourd'hui, le succès aussi de mes chansons, c'est qu'elles sont vraies, qu'elles sont pas juste toutes belles, toutes roses, et basées sur de l'idyllique. Je pense qu'il y a des fois où justement, va loin, en fait. Là, tu me casses la tête et peut-être que je t'aimerai après. C'est, ça se dit pas, c'est pas gentil, mais c'est la vérité. C'est ce qu'on ressent des fois. Il y a Daevin aussi. Je pense que je te spoil un peu. Enfin, je te
0: devance
1: un peu.
0: Ah oui, je vais le passer. Hein, ouais.
1: Où là, c'est d'une sincérité qui.
0: En même temps, c'est génial. Daevin, c'est marqué sur la liste des chansons, ouais, entre parenthèses, interdit aux femmes. Ouais. Qu'est-ce que j'ai fait?
1: Non, c'est
0: je suis allée l'écouter.
1: Ok. Je pensais que tu disais que c'était vrai. Bah oui, je savais. C'était aussi un clin d'œil pour dire interdit. Mais qu'est-ce que vous allez faire? Vous allez vous ruer dessus, forcément.
0: Évidemment.
1: Bah oui, tu vois.
0: C'est, en vrai, c'est la première que j'ai écoutée.
1: C'est vrai? C'est dingue.
0: Après, je l'ai remis dans l'ordre. Donc voilà, interdit aux femmes, mesdames.

0: Ah, il s'apprête à faire une connerie. Eh oui, c'est comme ça.
1: C'est ça, c'est la vie. c'est la vie.
0: David, oui, alors c'est la vie. Et à la fois, j'ai bien aimé aussi dans vos textes l'idée que les femmes sont pas

0: Voilà, attendre leur chérie, elles ont aussi leur entre guillemets leur vice, leurs envies, leurs trucs. C'est pas que les hommes qui sont les méchants, et c'est pas que les hommes aussi des fois qui peuvent avoir des envies un peu charnelles. Et ça, je trouve que c'est le bon équilibre dans l'amour et dans mes textes, c'est que personne n'est délaissé. Il y a de la musique pour tout le monde, et je suis toutes ces choses là aussi. J'ai vécu des histoires très langoureuses, très romantiques, et j'ai vécu des histoires sales entre guillemets. Et je les mets en chanson. Honnêtement, je suis pas là pour mentir aux gens. Et Candy Boy, ouais, ça part d'une discussion avec mes dents. De l'époque. Et en fait, j'écoute, et tu sais, ma musique, elle vient de discussions comme ça, à la chicha, peu importe, comme ça, où on discute, et je me dis, mais en fait, c'est trop vrai. Et ça a le mérite d'exister sur une chanson, cette histoire, tu vois. Ouais. Donc voilà, ça donne joya. Et depuis que tu défiles les chansons, ça fait longtemps que j'avais pas réécouté cet album, depuis qu'il est sorti, je crois. Et je suis très, très, très content de ce qu'on a fait avec l'équipe. Je veux vraiment saluer tous les compositeurs et toutes les personnes qui m'ont aidé à faire cet album. On parle pas assez d'eux en interview, je pense. C'est très important de faire même une émission autour de ça, des compos, des mecs qui suivent un peu la folie des artistes, tu vois. Ouais. Quand j'arrive et que je dis à Black Do, en l'occurrence, qui a fait ce titre, je veux raconter ça, il me dit, mais t'es un malade, allez, on y va, clink, tic, clink, tic, clink. Tu vois, mais c'est ça, hein, suivre un artiste comme ça, fêlé comme moi, en plus. Je salue ces gars-là et je leur dis merci et merci encore et de me lâcher jamais, les gars, parce que vraiment, on a fait un album de gueule.
1: Ouais.

0: Vous êtes inspiré partout et je crois que c'est providentiel et qu'il faut continuer à avoir vos oreilles et vos capteurs grands ouverts et nous raconter plein de choses.
1: Je veux.
0: Je vous souhaite une belle et bonne et longue route.
1: Très gentil.
0: Merci Taïk, à bientôt.
1: Merci à vous.
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2: Et si on montait le son pour chanter le Loir-et-Cher avec Michel Delpech sur votre radio ici? Allez, on vous écoute.

0: Vous écoutez ici Michel Delpech, le Loir-et-Cher. Nous partons un petit peu plus dans l'Est maintenant avec Sébastien qui nous donne des idées de spécialités alsaciennes pour le déjeuner. Ça tombe bien, c'est l'heure. Quant à Nathalie d'ici Nord, elle explique à Valérie D'Amido et Eric Bastien comment elle est tombée amoureuse du Père Noël.
1: Alors Nathalie, on va parler d'amour. On va parler de ta rencontre avec Franck. Ah là là. Ça s'est passé dans un endroit où on dirait pas que ça peut être une rencontre de l'amour. Hein. Ça s'est passé au Center Park de Picardie.
2: Ah.
3: Oui.
1: Ah et voilà. Et oui, parce qu'elle part avec ses enfants, ma petite choupette. Elle va avec ses enfants fêter Noël au Center Park, faire du toboggan, à qui mieux mieux. Et là, tout le monde fait la fête. Et même le Père Noël fait la fête, c'est ça? Il danse, le Père Noël.
3: Au début, il était sur son fauteuil de Père Noël, et puis il y a eu à la queue leu-leu qui s'est lancée, et puis je l'ai pas laissé prendre le début de
1: la queue leu-leu
3: pour tout le monde, et je l'ai chopé, je l'ai pris devant moi, et puis il s'est dit, mais qu'est-ce que c'est cette donzelle, et puis voilà.
1: Alors, et puis voilà.
3: C'est notre première rencontre.
1: Voilà, le lendemain, pof, il lui propose quand même de boire un verre avec le Père Noël, hein, parce que le Père Noël, il finit à 20h. Et du coup, voilà, il a séduit et la maman et les enfants. Bim, bam, boum. Tout ça sous la piscine avec les vagues.
3: Lui n'allait pas à la piscine parce qu'il travaillait.
1: Ouais.
3: Mais voilà, après son réveillon de Nouvel An à Center Park où il gérait toutes les équipes d'animation, eh bien, il est venu me rejoindre chez moi.
1: Et voilà.
2: Vous êtes en train de me dire que c'est la Mère Noël qu'on a au téléphone.
1: Exactement,
2: là.
1: Nous avons la
2: Elle
1: Mère
2: Noël. Elle s'est mariée.
1: Évidemment.
2: Ah ouais, quand même.
1: Elle a épousé le Père Noël.
2: Oh,
1: vit avec les lutins là-haut, dans le Nord. Et donc, ça fait 18 ans que vous êtes ensemble.
3: Oui.
1: Ça, c'est de l'amour. Et ça fait 12 ans que vous serez... Enfin, ça va faire vos 12 ans en juin, c'est ça?
3: C'est ça.
2: Mais dites-moi, Valérie, est-ce que ce serait pas temps de ressortir... Maria Carré?
1: Maria! She's back from the congélateur! C'est ta chanson, ça, ma petite Nathalie.
2: Une chanson d'un 30 avril.
1: Voilà, exactement.
2: Elle est avec le Père Noël, bien sûr, son mec
1: c'est le Père Noël. Alors Nathalie, écoute bien, c'est une question qui peut te permettre de gagner 3 points de plus. C'est la question à choix multiple. Écoute bien la question et ensuite les choix. Combien de touches possède un clavier d'ordinateur standard, le clavier de base? Alors écoute bien. 71, 98, 105 environ, ou le nombre de dents de Eric Bastien. Alors, combien de touches possède un clavier d'ordinateur standard? 71, 98, environ 105. Le nombre de dents d'Eric Bastien, top chrono, 10 secondes.
2: On peut appeler un lutin si elle veut comme ami.
3: Moi, je dirais 105. Hein.
1: Et tu... Eh ben, tu fais très très bien. 105, AZERTY, QWERTY, c'est 105 touches avec des variations selon les modèles. Bravo, 3 points de plus, tu as 6.
2: C'est facile pour elle, il y a tous les cadeaux à la maison, voilà, il y a des ordinateurs partout. La femme du Père Noël, quand même, cette émission est classe. Sébastien, tu as une relation cachée avec quelqu'un de connu dans le monde ou pas du tout?
4: Non, du tout.
2: Non, pas du tout. Sébastien, il est en couple avec Élodie. Comment vous êtes rencontré avec Élodie? Si c'est pas indiscret.
4: Allez. Sur une application de rencontre.
2: Une application de rencontre, ok. Alors elle était gendarme.
4: Oui.
2: Elle est peut-être encore d'ailleurs, hein.
4: Non.
2: Non, elle est plus gendarme. Mais alors, elle habitait pas en Alsace?
4: Non, dans les Vosges.
2: Elle était dans les Vosges. Elle était où dans les Vosges? À quel endroit?
4: Épinal.
2: Ouais, donc Épinal, l'Alsace, pas très loin, mais c'est pas totalement à côté. Du coup, vous avez fait comment? Des petits allers-retours?
4: En fait, elle venait chez moi. Et le 2 mars, on s'est mis en couple.
2: Là, récemment, le 2 mars?
4: Non, ça fait 10 ans.
2: Ah, ça fait 10 ans que vous êtes ensemble, le 2 mars. Bah écoute, félicitations. Donc elle est venue s'installer en Alsace. Tu peux nous rappeler l'endroit où tu vis, pour que je ne l'écorche pas?
4: À Ibersheim.
2: Voilà, et comment on appelle les habitants, d'ailleurs?
4: Je sais pas. C'est pour ça et moi, à mon avis.
2: D'accord. On va quand même parler un petit peu de l'Alsace et de la cuisine alsacienne juste un instant. On a dit que tout à l'heure, tu aurais rêvé d'être cuisinier. Tu continues de faire de la cuisine. T'as quelques spécialités comme ça alsaciennes? On entend la musique d'ailleurs.
4: Choucroute, bake-off.
2: Toi, tu fais quoi?
4: Mariné.
2: Ouais.
4: De tout.
2: Je sais pas, à cette heure-ci, tu nous proposerais quoi à 13h là?
4: À 13h, une omelette.
2: Une omelette alsacienne.
1: Ah, c'est bon.
2: C'est quoi la spécialité de l'omelette alsacienne? Qu'est-ce qu'elle a de particulier?
4: Avec du lard, disons, bon, du lard, des champignons, oui. Une petite salade avec des petits croutons par-dessus. Mmh. Un petit peu vosgien et alsacien en même temps.
2: Et un petit vin alsacien avec modération. Oui, il faut bien un peu de salade parce qu'avec du lard, il faut se donner de bonne conscience. Mais écoute, ça donne envie.
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0: Pascal Obispo et Francis Cabrel, il faudrait que pleuve l'amour dans la playlist de votre radio ici. Valérie Damido et Eric Bastien sont à présent avec Laura d'ici Gascogne qui a hâte que son mari parte le matin pour une raison particulière et Mathieu d'ici Gironde qui maîtrise la grillade et la plancha à la perfection. Il en profite pour nous donner des envies sur votre radio ici.
1: Donc Laura a un point, Mathieu a trois points, je le rappelle. Alors, on a trouvé notre petite sorcière bien-aimée de la semaine. Laura, il paraît que tu es une maniaque comme c'est pas permis.
2: Ouais, un petit peu.
1: Je lis qu'on passe l'aspirateur et tous les matins à 7h dès que Mathieu part au travail.
3: C'est tôt.
2: C'est ça, je le mets dehors presque pour faire mon ménage et puis comme ça je suis tranquille et oui, je fais le ménage dès 7h, oui.
1: Mais pourquoi tu t'imposes ça? J'aimerais comprendre. Pourquoi?
2: Comme ça, je pars l'esprit tranquille au boulot et je reviens le soir, c'est plus à faire.
1: Tu utilises quoi comme produit? Qu'est-ce que ça sent chez toi? Le citron, la lavande? Qu'est-ce que c'est?
2: Ce que je trouve... Je n'ai pas de goût préféré pour le ménage.
1: Pardon, excuse-moi.
2: Je prends... je change.
3: C'est passionnant tout ça.
1: Moi, j'adore.
3: Toutes ces petites pluches comme ça qui remontent dans l'aspirateur.
1: Moi, j'adore. C'est-à-dire que moi, c'est tellement pas moi que j'ai envie de mourir. Alors, écoute bien la question à choix multiples. On va parler de Michael Jackson. Alors, il y a un film là qui vient de sortir sur Michael Jackson, son biopic qui s'appelle Michael.
2: Ouais.
1: Et dans ce biopic, écoute bien la question et les propositions. Qui incarne Michael Jackson? Son cousin? Son frère? Son neveu? Éric Bastien.
3: Bien sûr.
1: Alors, qui interprète Michael dans le biopic? Son cousin, son frère, son neveu, Éric Bastien. Top chrono, 10 secondes.
2: Son neveu?
3: Je suis très bon, Moodwalk. Je suis très déçu de ta réponse.
1: Ouais, non, bien
2: son
1: sûr.
2: Son oncle, c'était.
1: Mais c'est non, bien sûr que c'est son neveu!
2: C'est son neveu?
1: Mais oui, t'as marqué les 3 points. Il s'agit de Jafar Jackson, qui est le fils de Jermaine Jackson. Et d'ailleurs, il joue très très bien et il danse vraiment très très très bien. Ça te fait 3 points de plus, tu as 4.
3: Mathieu, pour l'instant, tu as 3 points, donc c'est bien, ça veut dire que tu es sur un sans faute. Est-ce que ça va continuer? C'est tout ce que je souhaite avec ici, Gironde. Mathieu, qui aime bien cuisiner, c'est l'heure là, 12h36. Monsieur est le roi de la plancha. T'es le roi de la grillade, toi, Mathieu?
4: Ouais, j'aime beaucoup, plancha et barbecue. C'est assez festif et c'est sympa, on peut y cuisiner un petit peu de tout.
3: Eh oui, alors je sais pas, il paraît que t'as une petite spécialité plancha, genre moule poivron. Pas mal ça.
4: Ouais, moule poivron chorizo, ouais, tout à fait.
3: C'est bien ça. Et puis
4: une bonne petite marinade, l'huile d'olive avec un peu d'ail.
3: Ouh. Et puis tu fais des plats traditionnels également, des petites daubes. Toi, t'aimes bien les plats en sauce, hein, je pense.
4: C'est vrai, les plats en sauce, c'est plat hiverno, effectivement. Sinon, on peut aussi faire des plats traditionnels, mais en une version un peu plus sympathique aussi sur barbecue, comme le rôti de bœuf, gros sel.
3: Ok. Donc, je pense que tu aurais été un candidat idéal, puisque tu aimes le barbecue, cuisiner dehors, pour faire Koh-Lanta, par exemple.
1: Oh my God.
3: Alors, écoutez bien cette histoire. Parce que le gars, il a commencé à s'inscrire pour faire Koh-Lanta, on est d'accord, Mathieu?
4: Oui, tout à fait, oui.
3: Seulement devant ton ordinateur, qu'est-ce qui s'est passé?
4: Eh bien, au moment de télécharger les photos, les dernières photos de profil qu'il fallait, l'ordinateur a planté. Et après 1h30, remplir tout le formulaire, j'ai perdu patience et je l'ai regardé à la télé.
3: C'est-à-dire que le gars, ça l'a tellement découragé, alors qu'il faut quand même de la patience à Koh-Lanta, que t'as tout laissé tomber. T'as déjà regardé la télé. Bon, c'est demain, Koh-Lanta, pour les... c'est quoi? C'est les destins, les poteries du destin.
1: Alors, je ne regarde pas Koh-Lanta, moi. Ah, ne me demande pas à moi.
3: Reliques du destin, me dit-on.
1: Oui, les reliques de la vie, il en restera qu'un, blablabla.
3: Vous savez quoi, Mathieu aime prendre soin de lui. Oui, Mathieu...
1: Il met des
3: Koh-Lanta. Ah, il met pas des Koh-Lanta, mais prends soin de sa peau, monsieur Mathieu, hein.
4: Tout à fait, exactement. Je pourrais mettre des Koh-Lanta parce que je suis épilé de près, donc il n'y a pas de problème.
1: Écoute, j'ai envie de te dire, magnifique.
3: Il fait du vélo, c'est pour ça qu'il est épilé de près, c'est normal, on s'enlève les poils. Alors, tu appliques une petite crème, c'est quoi ton petit conseil beauté du matin?
4: Oh ben, c'est lavage avec une solution neutre et puis une petite crème de jour à appliquer et éventuellement également le soir avant d'aller se coucher.
3: Vous avez vu tous ces hommes qui prennent soin d'eux?
1: Bah c'est vrai que c'est
3: plus souvent.
1: Moi j'ai saoulé mon mec mais maintenant il fait
3: ça. Mais bien sûr. Aussi
1: bah tu verras quand t'auras 70 ans que t'auras la peau toute craquelée.
3: J'ai pas attendu.
1: Il a totalement raison Mathieu de s'occuper de lui. Bravo.
3: Je mets même une petite crème aussi. Je fais comme Mathieu.
1: Oui bien sûr.
3: Bah oui. Si venez à la maison vers.
1: Non toi tu mets des médicaments c'est pas pareil. Allez.
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0: 1.7 toi, Zazie, sur votre radio ici. Allez, parlons rencontre amoureuse maintenant avec Valérie Damido, Éric Bastien et nos deux candidats qui ce jour-là étaient Hélène hein, d'ici Berne-Bigorre et Thomas d'ici Loire-Océan.
1: Alors, Hélène à 3, Thomas à 2.
2: C'est très bien.
1: Alors Hélène, on va parler de la rencontre avec ton mari. Une fille. Ah là là, Hélène.
2: Elle est avec Nicolas ?
1: Non, elle n'est pas avec Nicolas.
2: Je sais pas.
1: Pas du tout. Son mari s'appelle Jérôme. Alors, la première fois qu'elle a rencontré son chéri, bah, elle avait 17 ans parce que t'étais copine avec la sœur de ton chéri, c'est ça ?
3: C'est ça, j'étais oui, sa copine au lycée et je l'ai rencontrée comme ça, j'étais invitée chez les parents de ma copine.
1: Et alors ?
3: Et bien alors, elle en avait marre parce qu'elle avait plein de frères et à chaque fois qu'elle invitait une copine, elle se prenait un frère. Et comme moi, j'ai été invitée, ben j'ai aussi craqué sur un de ses frères.
1: Et voilà, ben voilà. Et du coup, bon, il était un petit peu plus âgé que toi, mais enfin bon, il avait 25 ans, oui. Ça fait pas de mal. Et mais c'est que 2 ans plus tard que vous vous êtes mis ensemble.
3: Oui. On a attendu un peu et ça s'est fait plus tard.
1: Bon, évidemment, ta copine a fait la gueule, mais bon, ça fait quand même 20 ans que vous êtes ensemble.
3: C'est ça.
1: Bon, allez, c'est ça. T'es toujours copine avec ta belle-sœur quand même ?
3: Oui, toujours.
1: Après, elle n'a plus jamais ramené de copine. Elle voulait pas qu'on prenne ben son frère. Bon, vous êtes ensemble depuis 20 ans, mariés depuis 8 ans. Ça fera 8 ans en octobre. Oui. C'est le noce de coquelicot.
3: Oh, parfait.
1: Ben oui, c'est mignon le coquelicot. Voilà.
3: Oui, c'est mignon.
1: Mais oui, voilà. Bon, écoute, on va essayer. Tu es en tête de 1 point. On va essayer de garder cette avance. On va essayer de marquer 3 points de plus avec cette question à choix multiples. Je vais te poser la question. Je vais te proposer des réponses et à mon top chrono, tu auras 10 secondes pour me donner ton choix. Alors, écoute bien la question. Qui donc a inventé Internet? Ouf. Alors ça c'est pour les début, anciens, ça c'est les modems.
2: Oh là là, c'est le Minitel ça.
1: Ah bah non, c'est les modems. Et voilà, c'est quand on avait des messageries caramel. Alors qui a inventé Internet? Bill Gates, Steve Jobs, Tim Berners-Lee ou Éric Bastien?
2: Oui.
1: Allez, qui a inventé Internet? Bill Gates, Steve Jobs, Tim Berners-Lee, Éric Bastien, top chrono, 10 secondes.
3: L'irritime
1: Berners-Lee. Tadam, et c'est une bonne réponse. Oui, Tim Berners-Lee, c'est un scientifique. Il a créé en 1989 le World Wide Web près de Genève, d'où les 3 W à chaque fois, pour faciliter le partage d'informations. Et sans lui, bon, il y avait un peu d'Internet, mais sans lui, il n'y aurait pas eu de site, pas de clic. Et surtout pas de vidéo de petit chat. Voilà, tu as 3 points de plus, ça te fait 6.
2: J'aurais bien voulu, moi, inventer Internet. Je serais milliardaire, vous vous rendez compte?
1: Oh là là, là.
2: Bah oui, bah forcément, le gars qui a inventé, là, le gars, là, la belle vie. Bon, notre ami Thomas. À 2 points, Thomas, on n'a pas encore joué le quiz à 3 points, donc on va voir comment ça va se passer. Je rappelle que t'habites à Noailles, c'est en Vendée, dans un petit village. Vous êtes 40 avec Coralie, ta femme, et tes 2 enfants. Alors parlons un petit peu de cette rencontre avec Coralie, parce que c'est un tout petit village. Et du coup, tu l'as rencontrée dans ton village?
4: Non, du tout. À l'époque, je travaillais sur le secteur de Luçon.
2: D'accord.
4: Donc, ville pas loin. Donc, non, on s'est connus comme ça, voilà. Par hasard, on va dire un peu avec des copains, quoi.
2: Ouais.
4: Grâce à des copains.
2: Bah, tu rentrais des 24 heures karting, donc j'imagine c'est un événement autour du karting. Et t'as été avec des amis. Elle était là-bas, si j'ai bien compris.
4: Retour, oui. Ouais. Retour des 24 heures, oui.
2: Et donc c'est là que les regards se sont croisés, nanana, quoi.
4: Voilà, exactement.
2: Et elle t'a accompagné à la fin de la soirée chez toi.
4: Voilà. Et puis ben, maintenant, ça fait 22 ans qu'on est ensemble.
2: Eh ben, c'est chouette parce que t'as tout juste 40 ans, donc voilà, vous êtes rencontrés, vous aviez 17, 18 ans, 19 ans, c'était, début de l'âge adulte. Bon, dis-moi, tu as un côté un peu magique, un peu Harry Potter, toi. Il paraît que t'es presque sorcier. Raconte-moi ça.
4: Oui, j'arrive à trouver des canalisations d'eau dans le sol.
2: Mais avec les fameuses baguettes en cuivre, là, qu'on utilise?
4: Oui, oui.
2: Donc on cherche de l'eau, donc tu repères toi les conduites d'eau, les puits et toutes les sources.
4: Mais avant de les casser avec les engins, ça peut rendre service.
2: Ben oui, mais c'est quand même un talon d'être, c'est ce qu'on appelle un sourcier, quoi.
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0: Le prochain rêve, duo de Grand Corps Malade et Stilto. Le premier sera en tournée dans toute la France à partir de janvier prochain. Première date à Toulouse, Bordeaux et Orléans. La seconde sera sur scène le dimanche 30 août. Ça, c'est bientôt à Fort-en-Seine, à Châlons-en-Champagne. Valérie Damidot et Éric Bastien sont toujours avec Thomas d'ici Loire-Océan et Hélène d'ici Berne-Bigorre. Hélène qui fait visiter des appartements pour son travail et qui se retrouve parfois dans de drôles situations.
1: Mon petit chaton, ah là là là là, ça m'a fait bien rire. Il paraît que t'es un petit peu notre Pierre Richard de la semaine. Il t'arrive toujours des aventures incroyables. Alors il paraît que une fois tu vas vendre une maison et puis t'y vas avec un diagnostiqueur. Et puis il paraît que la maison elle était vide, sauf que tu tombes sur un monsieur et une dame. Hein, la dame elle part en courant. Et puis le monsieur discute un peu et puis on se rend compte de quoi avec ce monsieur.
2: On se rend compte que c'était sa maîtresse, en fait, c'était le fils du propriétaire qui n'avait rien à faire là et qui était venu avec sa maîtresse, enfin, qui n'avait personne.
1: Se faire un petit 5 à 7. Voilà. Voilà. Du coup, quand même, parce que tu t'as quand même dit, mais parce qu'il a montré des photos de lui avec sa femme, et toi, t'as quand même dit, mais dis donc, elle a changé votre femme quand même, hein.
2: C'est bien, ben, elle a vachement changé.
1: Ben oui, il n'était pas trop gêné quand même.
2: Et il m'a expliqué après que c'était pas sa femme.
1: Bah oui, bah. Il était un peu obligé là quand même. Ah, mais c'est bien, j'aime bien les gens comme ça qui croient que les maisons sont vides et qui vont faire des 5 à 7. Alors, mais c'est pas tout, parce que tu as quand même, il t'arrive des aventures incroyables. Tu vas donc visiter encore une maison et tu dis au client, bah écoutez, garez-vous sur le parking de Truffaut, il y a de la place. Ouais, et qu'est-ce qui s'est passé?
2: Et quand on est revenu après la visite, ils avaient fermé le parking. Et pour toute la nuit, du coup, ils n'ont pas pu récupérer leur voiture avant le lendemain matin.
3: C'est dommage.
1: C'est donc toi qui les as ramenés gentiment, en fait.
2: Ouais, ils étaient pas très contents quand même. Là, mais bon.
1: Maintenant, tu te renseignes quand tu dis aux gens de se garer sur les parkings, tu te renseignes avant.
2: Pour ouais, savoir. Maintenant, je leur dis pas de se garer sur les parkings comme ça. De...
1: Bah oui, ouais, Truffaut, ça ferme à un moment donné, c'est sûr que bon, voilà. Et on va partir sur une dernière anecdote avant de jouer. Hein. Et donc, toujours, hein, lors d'une visite, il y avait quand même des clients qui étaient obsédés par la pression de l'eau de la douche. Genre, comment ça fonctionne? J'ai pas envie d'être douché avec un petit filet d'eau. Et du coup, t'as même pas eu le temps de dire au gars, faites attention que le gars, il était déjà dans la douche. Qu'est-ce qui s'est passé?
2: Eh oui, mais en fait, là, dans cette maison, il y avait tellement de pression que la pomme de douche, elle s'est emballée et il n'arrivait pas à la récupérer, donc il est complètement trempé. Moi, j'ai dû monter dans le bac pour essayer d'attraper le pommeau et j'étais trempée aussi. Enfin bref, c'était la catastrophe.
3: Mais, on s'ennuie pas.
1: Hein. Non, mais c'est bien, j'adore, mais comme ça, ils étaient contents de voir qu'ils avaient de la pression ou pas. Hein? Non, mais parce que là...
2: Oui, pour... mais là, ils ont mis qu'un avis, c'est
1: ça. Et ils ont acheté la maison ou pas?
2: Même pas.
1: Oh là là, alors voilà. Alors il y a une maison avec de la pression et même pas ils. Oh là, bon, allez. Allez, on va jouer, on va marquer 5 points de plus. Je sens que tu vas cartonner. Alors.
3: Bah, si elle cartonne autant que pour vendre la maison.
1: Toujours ce côté désagréable de la personne. Alors, écoute bien, je te mets une petite chanson. Bon, mon roi, le roi du monde, Johnny Hallyday.
3: C'est pas la plus connue, celle-là. Hein.
1: Non, mais ça parle de la paix. Et nous, on va parler de la paix, ma petite Hélène. Écoute bien, quel animal symbolise la paix? Quel animal symbolise la paix? Top chrono, 10 secondes.
2: Hélène, la colombe.
1: Oh, bah, il était temps quand même, la colombe. Voilà, dans la Bible, la colombe, ça symbolise l'Esprit Saint. Bon, ça apparaît vraiment comme signe de la paix, hein, parce qu'après le déluge avec Noé, il y a une colombe qui est descendue du ciel comme ça, là, hop là. Oh. Et puis c'est surtout Picasso qui l'a popularisé définitivement avec la célèbre colombe de la paix. Te voilà. Je peux finir?
3: Non, mais je chante du. Oui, tu peux. Le colombe de
1: oui,
3: bien,
1: mais
3: Mathieu.
1: Tu peux me laisser dire qu'elle a 11 points. Merci beaucoup.
3: Non, dès qu'on
1: Hélène,
3: peut ne
1: bravo.
3: Pas parler de vos points, je vous interromps avec plaisir.
1: Ben non, on avait dit qu'on ne vous.
3: 11 points, c'est pas possible.
1: Voilà, on a dit que vous coupiez plus la parole.
3: Ah si, parce que vous marquez trop de points, c'est pas possible. Allez. Dès que vous parlez de points, voilà. Alors Thomas, tu es près de Noailles, on l'a dit, t'habites en Vendée, pour l'instant t'as 5 points. Alors il t'arrive un petit truc au niveau des fleurs, un jour tu travaillais sur la charpente d'une jardinerie, il y avait plein de fleurs et de plantes non vendues, c'est des chrysanthèmes d'ailleurs, on aime bien hein, les chrysanthèmes. Du coup on t'a proposé d'en prendre, un petit peu.
4: Oui, un petit peu.
3: Ouais. Ok, donc t'as fait quoi de ce joli bouquet?
4: Ben, j'ai voulu le ramener pour ma compagne et j'ai pas eu l'intelligence de le laisser sur le pare-brise pendant peut-être 7 heures de route ou 8 heures.
3: D'accord, sur le pare-brise du camion, de la pelleteuse, enfin de ton véhicule.
4: Non, du camion.
3: Donc, quand t'es arrivé chez toi,
4: le bouquet était tout fané.
1: Ah oui. Bah oui, c'est-à-dire en plein soleil sur le pare-brise.
3: Les roses étaient mortes. Ta femme a fait la tête, il paraît qu'Oralie, t'es pas contente. Hein.
4: Bah, pas vraiment, j'ai cru que j'allais prendre le bouquet en pleine tête, mais...

0: Ignite, Jimmy Cliff sur votre radio ici. Allez, restez avec nous dans un instant. Nous sommes avec Agnès, d'ici Paris, Île-de-France, comédienne qui a eu la chance de tourner avec une très grande actrice américaine. Et Jérôme, d'ici Occitanie, qui réfléchira bien la prochaine fois qu'il voudra offrir un bouquet de fleurs à sa femme. A tout de suite avec Valérie Damido et Eric Bastien sur votre radio ici.
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2: Alors, il paraît que t'es comédienne, que t'as toujours été comédienne, mais que, voilà. Musicien.

0: beaucoup, tu fais beaucoup de randonnées en Auvergne et t'adorerais faire Compostelle.
1: Oh, ça, merci Valérie, c'est quelque chose qui me tiendrait beaucoup à cœur.
0: Ah oui ? Tu as envie de faire un petit bout de Compostelle parce que sinon tu pars 10 ans.
1: Bah oui, disons un peu pour le côté mystique, la spiritualité, c'est quelque chose qui est proche de moi, voilà.
0: Eh ben oui.
1: Je me verrais bien accompagnée par Valérie Damido à Compostelle.
0: Oh alors mon petit cœur, je t'adore. Mais alors.
2: Vous n'allez pas aller loin. Hein.
0: On va pas aller loin, mon petit canard. Au premier restaurant sur la route, elle va s'arrêter, maman.
3: C'est-à-dire. Voilà.
2: La route du Saint-Nectaire.
0: Moi, c'est la route du Saint-Nectaire. Et...
1: Ah, d'accord.
0: Je peux le faire en poney, si tu veux. Voilà.
2: Pauvre poney.
0: Je serais toi, je fermerais bien physiquement ma bouche. Ma petite Agnès, je veux que tu marques ton premier point avec cette question vrai ou faux. Écoute, il y a une petite ambiance. Le générique d'apostrophe. Oh, Bernard Pivot, l'homme de ma vie. Alors, écoute bien. L'un des auteurs français contemporains les plus lus dans le monde, c'est Marc Lévy. Est-ce que c'est vrai ou est-ce que c'est faux?
1: Top prénom. Oui, c'est vrai.
0: Oh, bah dis donc, on n'a même pas le temps de lancer le chrono, dis donc. Et oui, c'est une bonne réponse. Tu sais combien il a vendu de livres? 50 millions de livres. Ah bah, ça laisse rêveur, hein. Ouais, on souhaite que Fabien, il en vende autant. Alors, il est suivi de près par Guillaume Musso, mais c'est Marc Lévy qui s'exporte le mieux. Premier point pour Agnès.
2: Jérôme qui... Est-ce qu'il a des points, Jérôme?
0: J'ai il en a noté. Un.
2: Ah, il a déjà un point,
4: oui.
0: Jérôme. Ce qui est bien, c'est qu'il...
2: J'ai pas du tout suivi les points de Jérôme. C'est pas pour ça. Donc, Jérôme qui est livreur, qui livre des colis, qui s'est absenté, voilà, quelques instants pour jouer avec nous. Ouais. Oh, qui avait envie d'être policier quand il était petit. Ah oui, j'adore ça. On a joué avec ce titre. L'air reconnu.
0: Bah Starsky Hutch.
2: Bien sûr. Tu voulais être plutôt Starsky ou plutôt Hutch, toi, du coup, le brun ou le blond?
4: Guy Bonchio, non.
0: Ah ouais, mais c'est le meilleur rôle.
2: Le lieutenant aussi était pas mal. Je sais pas comment il s'appelait, le lieutenant.
0: Ah non, moi c'est Guy Bonchio, le mec, il a des bagnoles de Guy. Bah oui.
2: Ah, mais c'était une balance quand même, Guy Bonchio.
0: Ouais, mais bon, il a des manteaux de fourrure. Il a, bon, allez.
2: C'est une balance quand même. Bon, pas trop de sport, tu vas pouvoir faire Compostelle avec Valérie, du coup.
0: Bien sûr.
2: Parce que dans ta vie, le sport, voilà, c'est qu'un mot. Par contre, tu sais bricoler. Ouais. Il a une bonne chose, ça. Il sait bricoler.
4: Oui.
0: Tu bricoles quoi, par exemple? Tu peins, tu maroufles?
4: Ouais, je peins, je jardine, j'ai fait la tapisserie, la toile de verre, le sol.
0: Oh, bah, dis donc.
2: Ouais, non, il sait tout faire. Ah, il sait même cuisiner. Vous savez ce que c'est sa spécialité? Fabien, je suis sûr qu'il adore. C'est la tarte aux pommes. Même la tarte aux pommes?
3: Ah oui, oui. Avec une glace dessus.
0: Bah, oui, voilà. Ah, oui.
2: Avec de la chantilly dessus. Moi, j'avais de la chantilly sur la tarte aux pommes.
0: Ah, écoutez, je vous ferai une tarte aux pommes avec la pâte sablée. C'est ma petite spécialité. Ah, allez. Bah,
2: oui. Il aime les spaghettis bolognaises et il sait faire la viande en sauce. C'est un ami, ça, Jérôme. Je suis content de jouer avec toi. Jouons. Pour un point de plus avec cet extrait des Kids United.
5: Le jus d'orange, c'est vraiment trop bon. Quand je le bois, ça me donne des frissons. Le jus d'orange.
2: Ça, c'est les Kids United. Je savais pas qu'ils faisaient du bricolage. Bricole en même temps qu'ils chantent.
0: Je sais même plus quoi dire. Vas-y, pose ta question parce que.
2: Je savais pas qu'ils bricolent.
0: La régie est effondrée.
2: T'as remis l'extrait. Ils bricolent, les gars.
0: Fabien, il est en train de prendre des notes pour un personnage ridicule dans son propre film.
2: Il m'a refoulé une sorte de. Ah, c'est des percussions avec des cuillères, on me dit. D'accord. À Singapour, un Français à risque de la prison pour avoir léché la paille d'une brique de jus d'orange. Vrai ou faux? Top chrono, 5 secondes.
4: Je dirais vrai.
2: Il a léché la paille d'une brique de jus d'orange. Est-ce que c'est vrai ou faux?
4: Oh.
2: Bah non, c'est vrai. Eh ouais, c'est vrai, un Français. Alors, il a 18 ans, il était inculpé après s'être filmé en train de faire ce que je vous ai dit. Ouais. Il est poursuivi pour atteinte à l'hygiène et dégradation des infractions prises très au sérieux dans ce pays. Donc, à Singapour.
3: Oh là là.
2: Sérieux, hein. Ne le faites pas.
0: Non, on va pas y aller.

Tête de Rose. Merci d'avoir passé cette heure avec Valérie Damido et Eric Bastien. Ensuite, des meilleurs moments d'Otaquet demain avec des histoires alors de ski, de forêt, de Dark Vador. Il y aura aussi un truc avec des piqûres à l'armée. Sincèrement, je vous le souhaite pas. Un doudou et du quiz musical. On va bien s'amuser. À demain. Au taquet avec Valérie Damido, Eric Bastien et nos super candidats. C'est tous les jours pour bien commencer la journée. 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

0: Il ne rentre pas ce soir. Eddie Mitchell sur votre radio ici.
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0: Bonjour à toutes et à tous, j'espère que vous allez bien, que la nuit s'est bien passée. Ce matin, l'équipe d'ici dès 5h, c'est Emma à la technique, Saveria au standard, Elmine à la rédaction en chef et Valentine Lottès aux infos. Bonjour Valentine.
2: Bonjour Catherine, bonjour à tous.
0: Et une question ce matin, à quel point nos agriculteurs ont-ils souffert cet été?
2: La sécheresse dévastatrice pour les cultures comme pour les élevages, c'est l'info du jour dans une demi-heure. Alors que la ministre de l'Agriculture recensera avec chaque préfet aujourd'hui les dégâts. Nous sommes aussi au Népal ce matin où un tsunami dévastateur a tout emporté. 80 Français sont actuellement sur place.
0: Le coût de l'électricité est un vrai sujet dans un budget. À 5h10, Valère Correa s'intéresse aux offres d'électricité dynamique pour savoir si cela vaut le coup ou pas. Elle, c'est sûr qu'elle vaut le coup. 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
0: Très bon début de journée avec votre radio ici, jeudi 27 août, il est 5h. Le journal Valentine Lottès. Et à la une, cette voiture qui fonce dans la foule à Caen.
2: Un mort et 10 blessés, dont 7 sont dans un état grave. La scène s'est produite aux alentours de 22h15 hier soir devant la gare de la ville.
3: J'ai entendu des bruits de pneus, des crissements de pneus avec beaucoup de sirènes de police après. Donc, vu qu'on est à côté, on est venu voir. Après, on nous a raconté comme quoi il y avait quelqu'un qui s'était embrouillé dans un bar avec un groupe de personnes et qui aurait foncé avec sa voiture dans un abribus.
2: Au volant, un jeune homme, désormais entre les mains de la police. Reste à comprendre, Didier Charpin, la raison de son geste.
4: Selon les premiers éléments d'enquête, le caractère intentionnel ne fait aucun doute. La scène a été filmée par les caméras de vidéoprotection. Le conducteur a emprunté une voie réservée au transport en commun avant de volontairement faucher les victimes. Puis il s'est échappé à vive allure, mais la police municipale a pu suivre cette fuite, toujours grâce au réseau de caméras. Elle a transmis aux services de police et de gendarmerie l'immatriculation et le signalement de la voiture, mais également la direction suivie par le conducteur. Le fuyard a été interpellé à une vingtaine de kilomètres de la gare de Caen, dans le secteur de Ouistreham. Il s'agit d'un Russe de 26 ans, uniquement connu pour des délits routiers, mais pas suivi par les services de renseignement français. Aucune thèse n'est formellement exclue, mais celle d'une vengeance après une bagarre semble privilégiée. Le parquet a annoncé l'ouverture d'une enquête pour assassinat.
2: Et au vu de la violence de la scène, une cellule psychologique a été immédiatement ouverte par le SAMU pour prendre en charge les témoins. Des grêlons de plusieurs centimètres, un blessé en Charente-Maritime et des arbres déracinés par la violence des orages hier soir à l'ouest de la France. Ils se décalent désormais à l'est. La météo se déchaîne après un été brûlant et une sécheresse dévastatrice dans les exploitations. La ministre de l'Agriculture fera le point justement aujourd'hui des pertes agricoles avec l'ensemble des préfets de France pour adapter son plan de soutien. Mais ce n'est rien à côté de ce monstre de boue et de glace au Népal. Un véritable tsunami au cœur de l'Himalaya où se trouvent en ce moment 80 Français dont nous sommes encore sans nouvelles ce matin. Selon un tout dernier bilan, au moins 165 morts et les secours sont à la recherche de plus de 550 disparus, dont une très grande majorité de touristes. Tous emportés, raconte Tabin Drachesta, guide sur place par cette vague à plus de 150 km/h.
5: C'est énormément de dégâts, la vague de l'inondation était plus de 100 mètres. Donc, il a détruit beaucoup, beaucoup de choses. Donc, c'était difficile. Ils n'ont pas trouvé des gens qui sont vivants, quoi. C'est terrible, c'est pas normal. Et c'est triste pour le Népal. Tous les 10 ans, nous devons vivre avec une situation catastrophique.
2: Le réchauffement climatique rend la montagne de plus en plus fragile. À l'origine de la catastrophe, l'effondrement d'un glacier, la Terre en a tremblé. L'Institut d'études géologiques des États-Unis a enregistré un séisme de magnitude 5,2 après sa chute.
0: Valentine, de l'espoir pour les malades du cancer du pancréas.
2: L'un des plus mortels, un traitement prometteur est approuvé ce matin par les autorités sanitaires américaines. Le RASONC, il ne guérit pas le cancer, mais allonge, selon les cancérologues, jusqu'à deux fois plus plus longtemps la durée de vie des patients.
0: 5h04, le coup d'envoi de la Ligue des champions de foot est donné ce soir.
2: Et ce sera sans l'Olympique lyonnais, battu hier soir en barrage par les Turcs de Fenerbahçe, mais avec Lens, Lille et Paris, 36 équipes qualifiées au total. Place au tirage pour la phase de Ligue à 18h. Et puis les Bleus du basket disputent leur avenir en Coupe du Monde ce soir. Premier match de qualification des Français à Paris, à l'Accor Arena de Bercy, Xavier Monferrand, là où les Bleus ont affronté les États-Unis en finale des Jeux il y a 2 ans.
6: Des salles de basket, Victor Wembanyama a beau en avoir visité des dizaines, celle-là, elle a une place à part.
7: Ça fait plaisir avant tout de jouer à Paris. Après Bercy, pour moi c'est évident, c'est ancré dans ma mémoire comme la salle de l'équipe de France où j'ai déjà vu des matchs et j'en ai maintenant joué en pro. Donc oui, j'ai effectivement une certaine attache affective avec cette salle.
6: Bercy, c'est un peu son jardin. Wemby y a joué avec le Valois, puis avec les Bleus au JO de Paris et avec les Spurs en janvier 2025. Mais il a besoin de reprendre ses marques.
7: La salle est tellement différente, elle est méconnaissable. Tout l'éclairage, les tribunes, le terrain, on dirait toute autre salle. Mais on verra quand il y aura les fans.
6: Les fans, ils sont là pour lui. La Wemba mania ne faiblit pas, à en croire son sélectionneur chez les Bleus, Freddy Fautoux.
8: On le sort déjà dans la vie à l'hôtel, il y a des gens qui attendent. De toute façon, on le sait, Victor aujourd'hui, c'est une star mondiale, au moins dans le basket, si ce n'est plus. Il va falloir s'habituer à vivre avec et savoir adapter les choses pour lui rendre et nous rendre la vie plus facile.
6: Et Victor Wembanyama aime tellement Bercy qu'il sera de retour le 14 janvier pour un nouveau match de NBA avec son équipe des Spurs de San Antonio.
2: France-Slovénie, le premier match de qualification des Bleus pour la Coupe du Monde de basket l'an prochain, c'est à 20h30 ce soir. La météo, Catherine.
0: Alors ce matin, le temps est couvert partout en France avec des orages et de la pluie dans le Puy-de-Dôme, l'Allier, l'Hérault, les Ardennes et une très grande partie des Hauts-de-France. Seule la Corse sera sous les éclaircies. Pour les températures, ce matin, Rouen, Nantes, 21 degrés, Paris, 23, Bordeaux, Vichy, Belfort, 24, Perpignan, 27. Cet après-midi, les orages vont se généraliser sur les deux tiers du pays. Météo France prévoit des risques de grêle vers Alençon, Rennes, Vichy, Aurillac et Chalon-sur-Saône. Une vigilance orange aux orages est prévue également dans 6 départements, la Côte d'Or, Saône-et-Loire, Allier, Loire, Puy-de-Dôme et Cantal. Pour les températures cet après-midi, le thermomètre sera en hausse jusqu'à 28 dans la moitié nord et 36 notamment en Corse dans la moitié sud. Et puis demain, le ciel devrait être plus calme mais pas moins pluvieux.
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0: Vivre ou survivre, Daniel Balavoine sur votre radio ici, 5h07.

0: Vivre ou survivre, Daniel Balavoine sur votre radio ici, 5h10, bon réveil.
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0: Alors Valentine, le week-end dernier, le record du 100 mètres du Usain Bolt a été battu.
2: C'est pas vrai.
0: Mais par un robot.
2: Ah d'accord.
0: À Pékin avaient lieu les World Robot Games. Des dizaines d'humanoïdes et leurs opérateurs humains ont investi la patinoire olympique de Pékin pour participer à des épreuves allant de l'athlétisme à la boxe, en passant par le football et les arts martiaux. Chang Gong Ultra, c'est le nom de cette humanoïde rouge, a terminé le sprint en 9 secondes 39, surpassant le temps de Bolt, qui était de 9,58, établi en 2009. Mais par contre, il a ensuite terminé sa course dans les protections, puisqu'il n'est pas arrivé à s'arrêter.
2: Oui, Usain Bolt là est plus fort, on est d'accord.
0: C'est ça, exactement. Des centaines de spectateurs ont assisté à l'événement. Les progrès fulgurants donc de la technologie, mais aussi de ses dangers. On en parle ce matin, Valentine.
2: Oui, à 5 jours de la rentrée des classes, l'éducation nationale subit toujours les conséquences du piratage informatique de sa base de données. Reportage avec des professeurs empêchés de préparer leur rentrée dans quelques minutes.
0: Et puis d'ici 5h30, pour la musique, on aura Michael Jackson. Remember the time, Michael Jackson. 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Lui, il marche au bon plan. C'est Valère Coréard et il nous en fait profiter tous les jours sur votre radio ici. Bonjour Valère Coréard, chaque jour avec vous un bon plan pour notre pouvoir d'achat. Aujourd'hui, vous vouliez nous parler électricité.
3: Et vous proposez de faire le point sur ce qu'on appelle les offres d'électricité dynamique. Vous en avez peut-être entendu parler, vous hésitez à sauter le pas, voici de quoi faire votre choix de manière éclairée. Le médiateur national de l'énergie explique bien de quoi on parle sur son site. Hein. Une offre dynamique repose sur un tarif du kilowattheure qui évolue toutes les heures, en fonction des marchés de gros. Le fournisseur est tenu de communiquer quotidiennement le prix horaire via une application, un courriel ou son site internet. Je peux déplacer certaines consommations, chauffage, lave-linge, voiture électrique, vers les heures où le prix est plus bas et éviter celles où le prix est élevé. En cas de variation importante du prix, le fournisseur doit m'en avertir, mais il n'est pas obligé de définir un prix plafond. Donc en résumé, les tarifs changent chaque jour, chaque heure. Parfois c'est très bas, mais parfois c'est aussi très haut.
0: Cela peut donc être intéressant si on adapte ses usages en permanence.
3: Oui, car on est sur des offres volatiles. Vous allez recevoir le lundi les tarifs du mardi, heure par heure, pour dupliquer les prix de gros. Ce qui veut dire que sur certains créneaux, ce sera très intéressant, mais que cela pourra aussi flamber. Et vous pouvez vous retrouver coincé sur d'autres créneaux. On peut donc faire de grosses économies, mais pour autant, vous changez complètement votre rapport à la consommation d'énergie. Les opérateurs qui sont sur ce marché sont au nombre de 2 en France. Il y a Sobri et Franck. Ils avancent une économie annuelle moyenne entre 300 et 400 euros. Mais attention, cela a un prix. S'adapter aux fluctuations. Consommer autant l'été que l'hiver. Si vous vous chauffez à l'électrique, par exemple, ça ne vous correspond probablement pas. Est-ce que vous connaissiez ce type d'offre? Vous en pensez quoi des offres d'électricité dynamique? Mon mail, c'est parisilleséconomies@radiofrance.com.
0: Merci Valère Coréard. 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Et puis demain, Valère nous donnera un bon plan pour manger au restaurant sans se ruiner sur votre radio Ici.
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0: 14, Valentine, une rentrée des classes compliquée s'annonce cette année.
2: La faute au piratage informatique à l'éducation nationale. L'intrusion dans la base de données fin juillet se fait encore sentir sur le réseau, en particulier dans les académies de Toulouse et de Nantes, Noémie Bonin, où les outils numériques sont toujours suspendus.
5: Le constat est simple pour ce professeur d'anglais remplaçant en Loire-Atlantique.
6: Je ne peux rien faire. Ma messagerie académique ne fonctionne pas. Les applications professionnelles ne fonctionnent pas. Rien n'est accessible.
5: Le problème pour Julien Martin, également délégué syndical du SNES, c'est qu'il attend, comme chaque année, son lieu d'affectation. Mais sans messagerie, le dialogue avec le rectorat est bien difficile. Une cellule spéciale communique par téléphone, sauf qu'elle est submergée. L'enseignant craint de gros retards dans les attributions.
6: Il y aura beaucoup d'enseignants qui vont manquer. Plusieurs par établissement, oui, ça c'est une certitude.
5: Il y a aussi des inquiétudes sur la paye de certains stagiaires, contractuels et surveillants. Les rectorats concernés affirment que c'est leur priorité. Du côté des chefs d'établissement, on gère cette situation inédite comme on peut.
7: On va faire la rentrée. Par contre, il y aura ce qu'on appelle une rentrée en mode dégradé. Clairement, c'est une situation de crise.
5: Pour échanger malgré tout avec son équipe et les familles, Yvan Manac, proviseur d'un lycée près de Toulouse et représentant du SNP2N, passe par des affiches papier et des messages WhatsApp. Mais selon lui, il faudra tirer des leçons de cette cyberattaque.
7: Tout le monde est sur le pont, on fait face. Par contre, il faudra bien qu'à un moment, notre institution rende des comptes. On s'interroge franchement sur le peu de moyens qui ont été mis pour la sécurisation des bases de données.
5: Le ministère de l'Éducation a lancé un audit et une mission flash sur la sécurité informatique.
2: L'ampleur des données compromises n'a pas encore été précisée par l'Éducation nationale, mais le groupe de pirates Zero Bytes parle de millions d'élèves concernés, de dizaines de milliers d'enseignants. Les hackers se disent en possession de leurs numéros de téléphone, adresses mail et postales, parfois jusqu'aux années 2000.
0: 5h16, à suivre les coulisses télé de Patrice Gascoin. Ce matin, Nathalie Renoux fête ses 20 ans de journal télévisé. Et oui, déjà, on a l'habitude de la voir sur notre petit écran et ça fait déjà 20 ans. Mais pour le moment, Michael Jackson, Remember the Time, sur votre radio ici.

Michael Jackson dans la playlist d'ici Remember the Time. Bon réveil et puis bon anniversaire si vous êtes né un 27 août, comme les comédiennes Gwendoline Hamon, que vous pouvez voir notamment dans la série Cassandre. Elle a 56 ans aujourd'hui. C'est aussi l'anniversaire de l'actrice américaine Chandra Wilson, connue pour son rôle du docteur Miranda Bellet dans la série Grey's Anatomy. Elle est là depuis le début, depuis plus de 20 ans. Elle a 57 ans. C'est aussi l'anniversaire du créateur de mode Tom Ford, 65 ans. Et puis en ce 27 août, nous avons une pensée pour Césaria Evora qui aurait eu 85 ans aujourd'hui.

0: Ça fait toujours du bien d'écouter du Césaria Évora Sodad. Bonne fête aux Monique, Mona et Monica qui nous écoutent. Et puis, est-ce que vous regardez le journal télévisé? Si oui, le visage de Nathalie Renoux ne vous est pas étranger. Et pour cause, elle présente le journal télé depuis de nombreuses années. Et on en parle maintenant avec Patrice Gascoin sur votre radio ici.
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0: Bonjour Patrice Gascoin, aujourd'hui dans Coulisses TV, Patrice, vous êtes parti à la rencontre d'un des visages de l'info et du magazine sur M6. Elle fête ses 20 ans de JT.
3: Du lundi au vendredi à 12h45 sur M6, vous entendez ce générique suivi de ce bonjour.
4: Bonjour à toutes et à tous et bienvenue dans votre journal.
3: Ce bonjour, c'est celui de Nathalie Renoux, originaire d'Angers. Elle est devenue l'un des visages emblématiques de l'info sur M6. D'ailleurs, en cette fin août 2026, elle fête ses 20 ans aux commandes d'un JT de M6. Elle présente le 12h45 du lundi au vendredi. Alors, j'ai passé un coup de téléphone à Nathalie Renoux pour lui demander comment s'était-elle retrouvée aux commandes des JT de M6. Et vous allez voir que cette arrivée est liée à une autre star féminine de l'info. On écoute Nathalie Renoux.
5: Alors, ça s'est passé finalement assez simplement. On m'a contacté, moi je présentais sur une chaîne d'information LCI qui était la seule chaîne d'information existante à l'époque et qui était donc un vivier de présentateurs, évidemment, puisqu'on avait l'habitude, on présentait des journaux toutes les demi-heures. Et quand Anne-Sophie Lapix, qui présentait à l'époque le 12-50, a quitté M6, ils ont cherché une présentatrice pour la remplacer. Et finalement, dans cette catégorie d'âge, avec cette expérience-là, ils ont regardé autour d'eux et il n'y avait pas tant de monde que ça, j'en faisais partie. Du coup, ça s'est fait assez naturellement. Moi, je n'ai pas passé de casting puisque j'étais déjà à l'antenne. Donc, mon travail, ils pouvaient le voir chaque jour.
3: Nathalie Renoux, est-ce qu'on vous a dit « fais-nous du Lapix » puisque vous la remplaciez ?
5: Absolument pas. On ne m'a pas dit ça. Et heureusement, d'ailleurs, on se connaît très bien avec Anne-Sophie. On a fait toutes nos études ensemble. On était à Sciences Po à Bordeaux ensemble. On était au CFJ, l'école de journalisme, ensemble. Mais non, de toute façon, je pense qu'un présentateur, on ne peut pas lui demander de faire ce que fait son voisin. Chacun arrive avec sa personnalité, sa façon de présenter les choses, sa façon de penser. Et on ne m'a pas demandé ça, non. Je crois qu'on m'a demandé, et c'est là, vraiment, le passage entre LCI et M6, j'ai senti que j'avais pris de la maturité. C'est que quand je suis arrivée à M6, j'ai senti que les gens à la rédaction comptaient sur l'expérience que j'avais acquise lors de mes années LCI pour apporter des choses à cette rédaction.
3: Les secrets de l'arrivée de Nathalie Renoux sur M6, c'était il y a 20 ans. Elle est aux commandes du 12-45 de M6 du lundi au vendredi. Quant à nous, on se retrouve tous les jours ici pour les coulisses télé.
0: Évidemment, Coulisses TV que vous pouvez également réécouter sur ici.fr et l'appli ici. Merci Patrice Gascoin. Et donc à demain pour d'autres coulisses télé. Il y a des expressions que l'on connaît et on ne sait pas vraiment d'où elles viennent, ni même si elles ont été véritablement prononcées un jour dans un contexte particulier. Dans quelques instants, Stéphane Baird fait le point sur l'une d'elles qui aurait été prononcée par un corsaire français. C'est après Mylène Farmer.

0: Mylène Farmer, dans la bande-son de votre radio ici, c'est à qui le tour? 5h27, chaque jour, avec ici un petit peu d'histoire avant l'actu, avec Stéphane Bern. Et ce matin, on voyage au temps où un corsaire français a peut-être signé la meilleure punchline, la plus célèbre de l'histoire maritime.
1: Chacun se bat pour ce qui lui manque. La phrase est légendaire. Le problème, c'est qu'on ne sait pas vraiment si quelqu'un l'a réellement prononcée un jour. Saint-Malo, fin du XVIIe siècle. Le port sent le goudron, le sel et la poudre à canon. Ici, les corsaires sont des célébrités locales. Ces marins, autorisés par le roi à attaquer les navires ennemis et à garder une part du butin, mènent une guerre privée avec tampon officiel. Le seul métier où le pillage figure dans la fiche de poste.
2: Alors vous êtes pour ce pillage, bravo.
1: Parmi eux, René Duguay-Trouin, fils d'armateur malouin, marin brillant, terreur des flottes anglaises et hollandaises, Louis XIV l'adore. À l'époque, c'est un peu la rockstar locale, mais avec davantage de canons que de guitares. Un jour, un aristocrate lui lance « Vous autres, vous vous battez pour l'argent. Nous, gentilshommes, nous nous battons pour l'honneur. »
3: « C'est honteux !»
1: Et le corsaire de répondre tranquillement « Chacun se bat pour ce qui lui manque. » Boum, boulet de canon verbal. Touché, coulé. La phrase devient célèbre. L'histoire raconte qu'un siècle plus tard, un autre corsaire, Robert Surcouf, la reprend presque mot pour mot face à un officier anglais qui critique les Français obsédés par l'argent, quand les Britanniques, eux, ne se battraient que pour l'honneur. Apparemment, à l'époque, les corsaires ne pillaient pas seulement les trésors, mais aussi les punchlines.
4: Il a de l'éloquence, hein ? Il est smart, n'est-ce pas ?
1: Problème, les historiens n'ont jamais trouvé de preuves solides de ces échanges. La phrase surgit surtout au XIXe siècle dans des recueils d'anecdotes où l'on adore inventer des bons mots aux héros français. Comme souvent, la légende est plus célèbre que les faits. Même inventée, la punchline est redoutablement efficace. Et contrairement à bien des navires de l'époque, elle a traversé des siècles sans jamais prendre l'eau.
0: Merci Stéphane Bern pour ce voyage dans le temps. Demain, autre voyage, nous prendrons la direction du sud Ariège en 1827 pour une révolte de paysans. À suivre l'info du jour, il sera question des pertes agricoles dues à la sécheresse de cet été. 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Il est 5h30, toute l'actualité en France et dans le monde avec le 90 secondes. C'est avec vous, Valentine Letess.
5: Où sont les 80 Français actuellement au Népal? L'inquiétude grandit au lendemain d'un tsunami terrifiant. Une vague de boue gigantesque au cœur de l'Himalaya. Au moins 165 morts, plus de 550 disparus pour la très grande majorité des touristes. Un homme fonce en voiture sur la foule à Caen. Un mort et 10 blessés hier soir. 7 dans un état grave, selon nos informations. Le conducteur en fuite a finalement été arrêté par la police près de Ouistreham, à une trentaine de kilomètres. Plus de 200 élus de France réclament une primaire de la droite et du centre pour désigner un seul candidat à la présidentielle. Sans quoi, selon les signataires de cette tribune dans le Figaro, le centre droit ne sera pas présent au second tour de l'élection. Ressenti, je cite, comme un tremblement de terre par les salariés, Sodexo annonce la suppression de plus d'un millier d'emplois en France. Pour rester compétitif, explique le groupe de restauration collective, inacceptable pour la CGT, Sodexo affiche encore une croissance de son chiffre d'affaires selon le syndicat. Aux portes de la Ligue des Champions, l'Olympique Lyonnais échoue une nouvelle fois à se qualifier. Battu hier soir par les Turcs de Fenerbahçe, c'est désormais l'heure du tirage au sort de la phase de Ligue. 36 équipes en compétition dont Paris, Lens et Lille. Après la formidable éclipse de soleil du mois d'août, une éclipse de lune la nuit prochaine. La Terre sera exactement entre le soleil et la lune à partir de 4h30 du matin. Notre satellite sera donc plongé dans l'ombre de notre planète.
0: Et l'info du jour, Valentine, c'est un état des lieux de toutes les pertes agricoles.
5: Territoire par territoire, tous les préfets de France feront le point cet après-midi avec Annie Genevard, la ministre de l'Agriculture, pour calibrer un plan précis et massif de soutien aux exploitants victimes d'une sécheresse record, comme Antoine, maraîcher bio à Terrasson en Dordogne. Ces champs, Alexandre Alves, se sont littéralement transformés en barbecue cet été. Ces légumes ont grillé en pleine terre.
2: Antoine fait le tour de ses cultures.
3: Regardez.
2: La terre est marron clair, toute sèche.
3: Là, il devait y avoir 4 rangs de haricots verts qui sont tous grillés. Du coup, j'ai tout perdu de la culture. Je suis installé depuis 2013 et j'ai jamais vu ça.
2: Contrairement à d'autres agriculteurs, cet été, il avait le droit d'arroser. Ça n'a pas suffi.
3: 42, 43, même jusqu'à presque 45. Ça a du mal à prendre. Hein.
2: Ces butternuts ont quand même poussé. Mais ils sont tout petits.
3: Là, celle-là, elle fait 5 cm. Ça, c'est invendable, ça. Alors, elle devrait faire 10-15 cm.
2: Il avance vers sa serre qu'il a couvert de chaud tout l'été.
3: Elles étaient blanchies à fond. Quand il fait 42 pendant 2 mois, ça change rien.
2: Au moins un tiers de ces tomates ont pourri.
3: 5 ou 600 qui valent plus rien. C'est grillé, c'est marron. Du coup, elles font le cul noir, c'est mort.
2: Il a aussi perdu un tiers de ses choux et la moitié de ses salades.
3: On a perdu au moins 4 ou 5 000. Tout ce qu'on a perdu au printemps et l'été, ça ne se rattrapera jamais. Au moins 30% sur la saison.
2: Normalement, il vend ses légumes dans une boutique à Terrasson et sur le marché de Brive. Cet été, il n'a pas assez de légumes et comme il refuse d'augmenter les prix, il arrête le marché.
3: Ça fait 3 fois qu'on zappe, on n'avait pas le choix. Y aller pour faire 150 euros, ça vaut pas le coup. Louper autant de marchés à Brive, c'était la première année. Ouais.
2: Samedi, c'est le marché à Brive et Antoine ne sait toujours pas s'il aura assez pour y aller.
5: Et sur les étals, comme en rayon, habituez-vous dès maintenant à des fruits et légumes plus petits. Les patrons de la grande distribution préviennent, celui de la coopérative. Par exemple, indique un assouplissement de ses cahiers des charges pour accepter à la vente des produits plus petits ou considérés comme moches et il n'y aura pas des quantités tout le temps et sur tous les produits.
0: Merci Valentine. La météo ce matin, c'est couvert partout en France avec des orages et de la pluie dans le Puy-de-Dôme, l'Allier, l'Hérault, les Ardennes et une grande partie des Hauts-de-France. Seule la Corse aura quelques éclaircies. Pour les températures, ce matin vous êtes à Brest 19 degrés, Lille 21, Strasbourg, La Rochelle, Bourges 22, Paris, Metz 23, Toulouse 25, Nice 27 et puis sur la page Facebook, Stéphane qui est à Mulhouse relève 17 degrés ce matin. Tout comme Christian qui est à Morzine. De son côté, Marie-Pierre au Breuil de Salon-la-Tour en Corrèze, elle a 20 degrés. Et puis Dominette à Cormontreuil aussi à 20 degrés avec un temps très lourd. Quant à Vladimir, il est à Villefranche-sur-Mer, il a déjà 25 degrés. Cet après-midi, ça va gronder dans le ciel, tout comme hier soir et cette nuit. Il y a eu de gros orages et de grosses chutes de pluie. Seule la Provence-Alpes-Côte d'Azur et la Corse devraient être épargnées cet après-midi. Attention au risque de grêle annoncé par Météo France en Pays de la Loire et en Bourgogne-Franche-Comté notamment, mais pas seulement. Une vigilance orange aux orages est prévue dans 6 départements cet après-midi. Saône-et-Loire, Allier, Côte d'Or, Loire, Puy-de-Dôme et Cantal. Faites attention si vous êtes dans ces départements. Pour les températures, elles seront en hausse cet après-midi entre 21 et 28 degrés sur la moitié nord, entre 26 et 36. Alors 36, ce sera surtout en Corse, dans la moitié sud. Et puis demain, ça devrait être un petit peu plus calme, le ciel devrait se dégager, mais il y aura quand même quelques averses et quelques pluies ici ou là.
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0: Bienvenue si vous nous rejoignez, un thé, un café et Renaud pour bien commencer votre journée sur votre radio ici.

0: Miss Maggie Renaud sur votre radio ici à 5h40.
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0: Est-ce que vous faites partie d'une association? Est-ce que vous faites un petit peu de bénévolat? Est-ce que vous investissez auprès des autres? Valentine, vous faites un peu de bénévolat?
2: Oh, j'en ai fait un petit peu. J'ai fait de la sécurité dans un festival de musique. Bah, mais écoutez, c'est du bénévolat.
0: C'est du temps pour les autres, effectivement. Et vous, est-ce que vous faites du bénévolat peut-être dans le milieu sportif, culturel, solidaire, de l'aide aux devoirs, par exemple? Vous organisez peut-être une collecte solidaire, vous participez à des actions pour l'environnement. Venez partager avec nous votre engagement 0810 055 056. Venez parler de votre association. Si vous avez un appel à bénévoles, allez, profitons-en. 0810 055 056. Appelez-nous maintenant et on en parle juste avant 6h. Et puis, c'est la rentrée. Bientôt, les enfants retournent à l'école et les avis de taxes foncières arrivent, Valentine.
2: Et là aussi, vous pouvez être victime d'une arnaque. Faites attention aux mails prétendument de l'administration fiscale que vous recevez à ce sujet. Audrazo vous explique pourquoi dans quelques minutes. Sa chronique, c'est pas vrai.
0: Ensuite, nous profiterons de Zaz pour la musique.
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0: Une des dernières chansons de Zaz, c'est Mon sourire. Et peut-être que Alain, qui est avec nous ce matin, a le sourire. Bonjour Alain.
2: Bonjour Alain.
4: Oui, bonjour Catherine. Je crois que tu es.
0: Et Valentine.
4: J'ai le sourire parce que. Pardon, excusez-moi. Oui, écoutez, c'est fort bien parce que je me lève assez tôt.
0: Et pourquoi vous levez si tôt, Alain? Alain, pourquoi vous levez si tôt?
4: Alors, à la fois, j'aime bien lire, j'aime bien écrire. Je suis en train justement d'élaborer des choses, par un roman et tout. Je me lance et tout.
0: Ah. Alors, est-ce que je peux vous demander d'appeler deux personnages avec nos prénoms, Valentine et Catherine?
4: Deux personnages.
2: Vous l'avez scotché, Catherine.
0: C'est ça. Vous écrivez un roman, c'est ça, Alain?
4: Oui, Catherine de Médicis, par exemple.
0: Ah, bah, si vous voulez, pourquoi
4: la
0: pas.
4: Maman d'Henri IV, je crois.
0: Pourquoi
4: et puis,
0: pas
4: Valentine, c'est ça.
2: Ça va être plus dur, hein. Vous pouvez vous inspirer de la peinture.
4: Ma voisine exceptionnellement belle de Pallier.
2: Écoutez, ça me va très bien. Alain.
0: Vous avez mis le sourire à Valentine ce matin, Alain. Merci beaucoup.
4: Écoutez, il le faut, puisqu'il y a eu Miss Maggie, et c'est vrai que, pour parler 10 secondes de ça, c'est qu'il y a beaucoup d'hommes qui, malheureusement, se mettent en guerre et tout, mon territoire, ma bagnole, mon truc. Bon, alors, heureusement qu'il y a à la fois des humoristes comme Foresti qui, des fois, les remettent en place.
0: Ah, Florence Foresti, la reine.
2: Et des femmes de caractère.
0: Ah. Évidemment. Merci, Alain, de nous avoir appelés. Vous avez évidemment gagné la petite radio portative que vous pouvez emmener partout, dans la cuisine, dans le salon, la salle de bain, même les WC. Je sais qu'il y en a qui écoutent la radio au WC. Merci. C'est pas votre cas, Valentine?
2: Non.
0: Moi, j'avoue, c'est mon cas. Merci beaucoup, Alain.
2: Confidence, Catherine, confidence.
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0: C'est pas vrai, le rendez-vous anti-arnaque Audrazo, 27 août aujourd'hui. Les avis de taxes foncières commencent à arriver et les arnaques qui vont avec.
6: Oui, et là je m'adresse, alors pas seulement mais surtout, à ceux qui ont été victimes du piratage du fisc cet été. Si vous avez reçu le mail très désagréable, disons-le, des impôts, qui vous dit que vos données fiscales ont fuité, ça veut dire que là, alors on se parle, des escrocs ont entre les mains votre nom, prénom, votre adresse, donc votre commune de résidence, votre revenu fiscal de référence, votre identifiant fiscal, etc. Donc le risque, c'est quoi? C'est de recevoir un faux mail, un faux texto, avec un faux avis de taxe foncière ultra crédible, parce qu'il contient énormément d'informations très personnelles que seul le fisc normalement est censé connaître. Donc vous, vous y croyez, vous payez, et patatras, c'est l'escroc qui se met dans la poche votre taxe foncière.
0: Donc, Aude, comment on fait pour reconnaître un vrai avis de taxe foncière?
6: Alors, le vrai mail des impôts, déjà, il ne vous demande rien. Il vous dit juste que votre avis de taxe foncière est disponible et que vous pouvez aller le voir vous-même tout seul sur impots.gouv.fr. Si au contraire, le message vous demande de cliquer pour payer tout de suite, pour compléter un formulaire ou encore pire, s'il vous demande un numéro de carte bleue, c'est un faux. Et ne vous fiez pas à l'aspect très officiel du mail ou du site sur lequel vous allez atterrir. Ce n'est pas parce que vous voyez la Marianne de la République française que tout ça est vrai. Autre point important, vérifiez bien l'adresse mail qui vous écrit. Elle doit obligatoirement se terminer par @dgfip.finance.gouv.fr. Pas autre chose, c'est la seule adresse valable. Et puis le plus simple, je le dis encore et toujours, c'est d'aller vous-même sur impots.gouv.fr ou sur l'appli impots.gouv. Au moins, vous êtes sûr d'être au bon endroit.
0: Et c'est tant mieux. Merci Aude Razo. Tous les épisodes et les conseils de C'est pas vrai sont en réécoute sur ici.fr et sur l'appli ici. 5h46, restez avec nous dans un instant en rencontre avec l'oiseau champion incontesté du plongeon de haut vol. Benoît Prospero vous le présente juste après Zaz sur votre radio ici.
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1: Vous écoutez ici Mon Sourire à Zaz, 5h48. Aujourd'hui dans le monde merveilleux du vivant, trois choses à savoir.

0: Fou de Bassan est sans conteste le champion de plongeon de haut vol. Pour se nourrir au-dessus de la mer, en fait, il est capable de s'élever à plus de 40 mètres de haut et d'effectuer un véritable piqué à la verticale, la tête la première et les ailes rabattues contre le corps. Et au moment où il pénètre dans l'eau, il est à près de 90 km/h. Et en fait, un de ses secrets pour ne pas se blesser, eh bien, c'est une série de petits coussins d'air situés sous la peau de sa tête et de son poitrail, de véritables airbags intégrés qui lui permettent d'absorber en fait les chocs au moment de l'impact des plongeons.
1: Et en plus de ça, il a une vue particulièrement aiguisée pour repérer un petit poisson d'une telle hauteur.
0: Eh bien, c'est tout à fait vrai. Et alors, troisième chose à savoir, au moment de l'élevage des jeunes, les fous de Bassan adultes quittent la colonie pour chercher du poisson. Problème, les espèces de poissons avec lesquelles ils nourrissent leur progéniture ont quasiment disparu des côtes nord de la Bretagne. Conséquence, les oiseaux sont obligés de faire des trajets de plus en plus longs pour trouver de quoi se nourrir, parfois plusieurs centaines de kilomètres. Des trajets donc de plus en plus longs qui, selon les chercheurs, ont une incidence négative sur la physiologie des adultes et la survie des poussins, ce qui risque de conduire à un déclin inexorable de l'espèce. Le monde vivant est merveilleux, préservons-le. Et pour leur connaissance, un immense merci à Philippe-Jacques Dubois et Élise Rousseau, auteurs du livre « Les guetteurs ». C'est publié chez Albin Michel.
1: Le fou de Bassan, qui est donc un champion de plongeon. À noter qu'en France métropolitaine, les fous de Bassan sont rassemblés sur un seul et unique site de reproduction. C'est l'île Rouzic, aux Sept Îles, dans les Côtes d'Armor, ce qui confère à cette espèce une très grande fragilité. Merci Benoît Prospero.
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1: Et si les réseaux sociaux prouvaient qu'ils peuvent avant tout être un véritable moteur de solidarité? Depuis plusieurs mois, un homme cuisine régulièrement des dizaines de repas pour les sans-abri et partage ses recettes ainsi que ses distributions sur TikTok et Instagram. Cet été, il a décidé de quitter sa cuisine parisienne et il se balade un petit peu partout en France, Robin Bernot.
3: Un créateur de contenu s'est lancé dans un tour de France solidaire pour cuisiner pour les sans-abri.
4: Je trouve ça génial, il faudrait continuer en fait.
3: Cet été, Manu Solidaire, c'est son nom sur les réseaux sociaux, a décidé de sillonner une partie de la France pour cuisiner et distribuer des repas aux personnes vivant dans la rue. Et cette tournée, il la partage sur les réseaux sociaux avec ses plus de 400 000 abonnés.
5: Là, tout le monde, les amis, c'est le tout début de soleil.
3: Ainsi, les internautes qui le suivent peuvent faire des dons qui serviront entre autres à financer les ingrédients et les différentes étapes du voyage. Il y a quelques jours, il était de passage à Avignon où il a préparé plus de 60 repas et notre journaliste Clara Baudard en a profité pour le rencontrer.
5: Aujourd'hui, c'est compliqué de se dire que les sans-abri, on veut juste pas les voir parce qu'en fait, ils existent, sont autour de nous. Toutes les personnes de la rue, elles ont besoin de manger.
3: Il faut savoir que début août, la mairie d'Avignon a adopté un arrêté municipal anti-mendicité, une mesure qui ne décourage pas Manu Solidaire de réaliser ses distributions de repas, bien au contraire.
5: Se dire qu'on vire les personnes démunies des centres-villes sans leur donner de solution de repli, c'est un peu se voiler la face et cacher la misère, alors que quoi qu'il arrive, elle restera là.
3: Alors ici, ça marche. Et vous, qu'en pensez-vous?
6: Je trouve ça hyper cool. Enfin, s'il peut y avoir de l'aide en France, de l'entraide, je trouve ça vraiment génial.
3: J'en ai par exemple discuté avec Juliette qui souhaitait souligner les difficultés de pouvoir bien se nourrir, en particulier aujourd'hui.
6: Il y a de moins en moins d'aides justement qui sont consacrées aux personnes les plus délaissées et les moins aisées dans la population. Donc je pense que c'est vraiment cool s'il y a des initiatives qui peuvent se faire de façon individuelle, quoi.
3: Des difficultés pour s'alimenter qui concernent évidemment les sans-abri, mais pas que, c'est ce que m'a rappelé Jade.
7: Enfin, moi je vois les étudiants aussi par exemple, ou les personnes comme ça qui ont besoin d'aide. Non, je trouve ça génial, il faut continuer. Peut-être dans d'autres villes, ils font que Avignon pour l'instant?
3: Alors, pas tout à fait. En fait, Avignon faisait partie de tout un circuit organisé dans le Sud-Est. Manu Solidaire est entre autres passé par la Loire, la Lozère ou plus récemment à Marseille.
7: Ok, qui passe en Bretagne. Je trouve que la question de la nourriture en ce moment, c'est compliqué.
3: Pourquoi c'est compliqué?
7: Parce que les prix augmentent, tout augmente.
3: Grâce à cette initiative, Manu Solidaire crée du lien, une démarche qu'il souhaite poursuivre et continuer à partager sur ses réseaux sociaux avec toujours cette même envie, celle d'être utile.
1: Merci Robin Bernot. Demain, autre idée qui marche, un duo qui décide d'agir pour la propreté de leur plage. Est-ce que vous aussi, vous donnez de votre temps pour les autres? 0810 055 056. Venez nous parler de votre engagement, qu'il soit ponctuel ou régulier, qu'il soit au sein d'une association ou non, qu'il concerne la solidarité, l'éducation, la protection de l'environnement ou même les animaux. Pourquoi pas 0810 055 056. Et puis si vous cherchez des bénévoles aussi, appelez-nous. On en parle juste après YouTube, Where the Streets Have No Name, sur votre radio ici.

0: You too, where the streets have no name. 5h57 et bonjour la Cime.
1: Bonjour.
0: La Cime, vous êtes à Ardoye en Ardèche.
1: Oui, c'est ça.
0: Comment allez-vous ce matin, la Cime?
1: Bien, bien, je suis un peu au travail, mais bon, pas de souci.
0: Qu'est-ce que vous faites comme travail, la Cime?
1: Agent d'entretien.
0: Très bien. Et donc, vous avez commencé quoi, à 5h, c'est ça?
1: Ouais,
0: 5h30. Bon, alors la Cime, vous nous avez appelé parce que vous êtes bénévole dans votre village. Dites-nous en quoi ça consiste.
1: En fait, on organise des événements type Halloween, soirée Halloween, soirée Saint-Patrick, et matinées huîtres. Et c'est pour animer le village, pour faire des festivités dans le village.
0: Vous êtes nombreux,
1: pour créer du lien aussi.
0: Vous êtes nombreux dans cette association ?
1: On est une quinzaine de bénévoles.
0: Donc 15, c'est super.
1: Oui, une quinzaine de bénévoles et je suis juste membre.
0: Vous êtes membre. Ça fait combien de temps que vous êtes membre de cette association, la Cime?
1: Depuis 2018.
0: 2018.
1: Depuis
0: 2018. Et qu'est-ce que vous aimez dans cette association? C'est le lien, c'est le fait d'organiser des choses, c'est
1: J'aime bien aider un peu à l'investissement du village, aider pour organiser de l'événement.
0: Et c'est quoi le prochain événement du village, la Cime?
1: Normalement, la soirée Halloween, en octobre.
0: Ah, le soirée Halloween. Ah oui, déguisement, vous allez décorer le village, tout ça?
1: Décorer la salle des fêtes, on fait une soirée Halloween à la salle des fêtes polyvalente du village.
0: Eh bah, très bien. Eh bien, merci de nous avoir appelé, la Cime. Je vous souhaite bon courage pour le travail. Et puis, bonne fête d'Halloween, mais dans quelques semaines, du coup.
1: Oui, dans quelques semaines.
0: Merci.
1: Ça passe trop vite, le temps.
0: Merci. Très belle journée. Et merci d'avoir commencé cette journée avec nous. Je vous retrouve demain à 4h59, non pas avec Valentine, mais avec Valentin. Et oui. Et bonjour à l'équipe d'ici matin qui prend le relais sur votre radio locale ici.
2: Bon réveil, bonjour à tous, 5h59, c'est jeudi, nous sommes le 27 août, de bonne humeur, en forme. Il manque des choses à Xavier apparemment.
3: Bah, il me manque une souris pour mon ordinateur.
2: Qu'est-ce qu'on fait? Bonjour, c'est le chat qui l'a mangé, la souris?
3: Bah oui, peut-être. On va voir s'il n'y a pas des chats qui traînent. Non, mais on va la retrouver, tout va bien, vous inquiétez pas. Bon. Elle a dû tomber.
2: Malgré le déficit là, du matériel informatique, tout va bien.
3: Mais oui, on est prêt.
2: Les
3: on
2: infos,
3: est prêt,
2: c'est bon, c'est ok pour vous?
3: Allez,
2: vous avez vos feuilles, l'ordi est allumé. C'est bon.
3: C'est tout bon. Regardez, on y va. Je cherche quand même cette souris parce qu'elle va m'aider. Il y a Nathalie qui vient.
2: Oui, Nathalie, la réalisation.
3: Elle l'avait vue, elle avait un meilleur visuel.
2: Ah, mais Xavier,
3: pour tout,
2: il faut ouvrir les yeux quand même le matin.
3: Mais là, elle était. Vous êtes témoin. On explique aux auditeurs.
2: Non, je suis pas
3: elle
2: témoin.
3: Était cachée sous mon bureau.
2: Ah,
3: telle
2: bon
3: une souris. Elle s'est enterrée dans son terrier. Allez, on est en retard. Il est 6h.
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2: C'est la magie du direct, hein, c'est sans trucage. Bienvenue, il est 6h.
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2: L'actu dans le Gard et la Lozère avec ce matin, ces questions à Vergèze.
3: Oui, celle d'employés de Perrier. À l'appel des syndicats CGT et CFE-CGC, un débrayage a eu lieu hier sur le site gardois. Les salariés mobilisés ont fait une heure de grève symbolique, mais manière de mobiliser la direction suite à la réorganisation de l'entreprise. Car désormais, il faut parler de Péranel, société basée au Luxembourg, détenue à 50% par Nestlé Waters, elle-même propriétaire de Perrier. Les 50 autres % appartiennent à Platinum Equity, fonds d'investissement américain, un mouvement de capitaux qui questionne et inquiète les employés. Maya Baldoureau-Frelon.
6: Oui, et ils préviennent dans un communiqué, ils n'accepteront pas de remise en cause des acquis sociaux et encore moins d'éventuels licenciements. Les syndicats voient dans la création de Péranel, présentée comme une manière de favoriser la croissance et la rentabilité des marques de Nestlé, dont Perrier, une manière d'enrichir encore plus les actionnaires, la fin de l'autonomie industrielle du groupe et la fin de sa souveraineté. Car les syndicats l'affirment, Nestlé manque de transparence, les salariés ne savent pas aujourd'hui publique. Qui décidera vraiment ni quel sera l'avenir du site de Vergèze? Or, Péranel doit être opérationnel début 2027, autant dire demain. Le dialogue entre la direction et les syndicats a démarré lundi. Selon la CGT que nous avons contactée, le mouvement social en cours doit servir à ouvrir les discussions.
3: Et le mouvement se poursuivra dimanche avec là aussi un appel à la grève sur les mêmes modalités qu'hier pour que les équipes du week-end puissent elles aussi se mobiliser.
2: C'est déjà le retour en classe pour certains élèves gardois-losériens.
3: Les courageux qui cette semaine font des stages de pré-rentrée histoire de se remettre au niveau. À Nîmes, le centre Acadomia accueille cette semaine une quarantaine de collégiens à raison de 2 heures par jour. Difficile de se remettre en route hein, après les vacances. Le but est donc pour eux de revoir des fondamentaux, explique Stéphanie, c'est la responsable du centre.
7: L'idée, c'est qu'après 2 mois d'été, où en général on a été plus qu'au ralenti, on a besoin de se remettre un petit peu dans le rythme, de se remettre dans les meilleures conditions, de réactiver un petit peu les connaissances et de reprendre confiance aussi avant la rentrée pour que ça se passe au mieux. On est sur 6 élèves maximum par cours. On favorise les petits effectifs pour que justement chacun puisse prendre la parole et avoir un temps consacré avec l'enseignant. On revoit les fondamentaux. Ce sont un petit peu comme les fondations d'une maison, c'est-à-dire qu'empiler des connaissances sur quelque chose qui n'est pas stable, ça ne fonctionne pas. Donc la méthodologie fonctionne chez nous en fil rouge, quel que soit le cours qu'on propose à l'élève. Et on a aussi particulièrement des stages de méthodologie pour les aider justement à répondre aux enjeux de chaque année.
3: Et Stéphanie, la responsable du centre Acadomia à Nîmes, sur ces stages de pré-rentrée pour des élèves au micro d'Hervé Salafranc. C'est une forme de rentrée quelque part pour eux aussi. Les préfets du Gard et de la Lozère ont rendez-vous avec la ministre de l'Agriculture aujourd'hui, comme tous les préfets de France. Rendez-vous en visioconférence pour dresser un état des lieux des conséquences agricoles de la canicule et de la sécheresse dans un été historique. Sur ces deux aspects dans nos deux départements. Une fois ces données remontées au ministère, un plan d'urgence sera dévoilé jeudi prochain, le 3 septembre.
2: À Beauvoisin, on s'intéresse justement à un cours d'eau.
3: Le Gour qui traverse la commune avant de se jeter dans le Vistre, la mairie et l'établissement public territorial de Bassin-Vistre-Vistinck fait appel à vos souvenirs. Ils recherchent des images d'archives du cours d'eau dont la forme, le cours, a changé avec le temps, qui doit faire l'objet, ce Gour, d'un nouvel aménagement. Jeanne Lelutte est chargée de ce projet de restauration.
8: Nous recherchons des photos, des schémas, des plans, des cartes anciennes du Gour, qui est un petit cours d'eau à Beauvoisin, ou aussi du Gour à Uchaud et à Vestric et Candiac, pour connaître son état d'avant, quels étaient aussi les usages autour de la rivière précédemment. Donc en fait, c'est vraiment ça l'objectif de cet appel à photos. C'est important de faire cet appel parce que il y a peut-être nos anciens qui peuvent nous partager en fait ces moments qu'ils ont vécu en bordure de la rivière avant qu'elle soit aménagée, bétonné, notamment dans la partie de Beauvoisin. Et puis, c'est une rivière qui traverse le paysage agricole, en fait, sur le plateau de Costières. Donc, on espère bien trouver au moins quelques photos de cette rivière auparavant.
3: Et si vous avez des documents, cela peut être des photos, des cartes postales, des plans, vous pouvez les envoyer par mail à la mairie de Beauvoisin. On vous a mis l'adresse sur le site et l'appli ici, Gard-Lozère. L'arbitre gardois condamné pour violence conjugale fait appel. Abdelatif Keradji a écopé d'une peine de 6 mois de prison avec sursis rendu par le tribunal correctionnel de Nîmes la semaine dernière. Son cas sera également examiné par le conseil de discipline de la Fédération française de foot. Mais l'arbitre sera donc présumé innocent au moment où son cas sera étudié.
2: Une équipe gardoise de VTT vise le Graal.
3: Elle s'appelle Specialized Gravity. Le siège est aux Angles et elle compte bien ramener quelque chose des mondiaux de VTT qui se déroulent en ce moment dans la vallée Val di Sole. C'est au nord de l'Italie. L'équipe est spécialisée dans la descente. Une pratique toujours spectaculaire, nous décrit le manager Laurent Delorme.
9: La descente, c'est vraiment très simple à comprendre. Un point de départ, un point d'arrivée, un chronomètre. Celui qui va le plus vite gagne. C'est tout simple. C'est comme la descente en ski, sauf que ça se fait avec un VTT. Les protections de corps, l'avantage, c'est que ce qu'on appelle le plastron, il a un airbag qui est intégré à ce plastron. Donc l'athlète chute, il y a tout un airbag qui se déploie au niveau de la cage thoracique, au niveau de la colonne vertébrale, au niveau du bras. Et donc, on prévient une grande partie des gros traumatismes. En plus de ça, donc les athlètes, en plus de toutes ces protections-là, ils ont bien entendu un casque, pantalon long, maillot, gants. Donc c'est vraiment une discipline où on pratique en étant équipé. C'est pas quelque chose qu'on fait en tongs et sans casque.
3: Oui, c'est mieux. Aujourd'hui, entraînement sur place donc pour les vététistes de l'équipe gardoise Specialized Gravity, avant demain de tenter de se qualifier pour la finale. On termine ce journal en musique. Dernière édition ce soir des Jeudis de Nîmes. Dernière occasion donc d'aller profiter de ce spectacle. Place du chapitre des passionnés de tango qui dansent, comme Marie-Lou et Michel, couple de tangueros qui n'a raté aucun jeudi cet été.
10: ce qu'il y a de bien, c'est que ce sont des balles en plein air et on retrouve des connaissances de toute la région. Parce que là, il n'y a pas que des gens du Gard, il y a des gens de l'Hérault, de l'Aude.
11: Ah ben on est sur un nuage, emporté par la musique, c'est fabuleux, on quitte ce monde. Hein.
10: On danse toujours ensemble.
11: On essaie de danser ensemble, c'est une vraie passion, bon, c'est une raison de vivre entre autres. Et on est au grand air, sous les platanes, ça sent le midi, c'est magnifique. Hein, voilà.
3: Que c'est beau, le tango, danse de l'amour. Antoine Lifo a suivi ses passionnés lors de l'une de leurs représentations Place du Chapitre. C'était écouté dans l'info d'ici 6h30 tout à l'heure. Ce soir, c'est donc la dernière édition des Jeudis de Nîmes. Une douzaine de scènes musicales partout dans le centre-ville.
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2: On fera un bilan d'ailleurs des Jeudis de Nîmes avec à 9h moins le quart, donc 8h45. C'est la même chose avec l'adjoint au commerce, aux foires, au marché et au Hall de Nîmes.
3: La question c'est, est-ce qu'on aura quelques gouttes de pluie peut-être ce soir ?
2: Ça devrait rester sec, mais c'est vrai que ce matin ça va mal démarrer, hein, avec de la pluie dans le Gard et en Lozère. Les averses éparses arriveront cet après-midi, essentiellement les Cévennes lozériennes et gardoises. Donc le Pays Nîmois devrait échapper aux pluies cet après-midi. Effectivement, ça restera sec avec quelques éclaircies possibles et puis du vent pour nos deux départements. De 50 à 65 km/h en pointe les températures. On est sur la terrasse, au Plantier, sur la terrasse de Barbara. 16 degrés sur sa terrasse ce matin, elle nous écrit sur la page Facebook. Ici Gard-Lozère, le ciel encore noir, une belle couche de nuages, j'espère la pluie et la nature en a besoin. Passez toutes et tous une belle journée en écoutant Ma, elle écrit en majuscule, hein, Ma radio préférée, sa super équipe qui égaye ma journée. Ici Gard-Lozère, bien entendu. Voici les pots de confiture de prunes que j'ai fait hier matin en compagnie de Ma radio, une nouvelle fois. Merci Barbara, ça fait plaisir ce genre de petit message. Cet après-midi, on aura 26 à Mende, 28 à Florac, il fera 26 dans le Gard au Vigan, 30 à Saint-Ambroise, Alès, Sommières et Vauvert, 32 pour Saint-Quentin-la-Poterie et Marguerite, et jusqu'à 34 à Pujaut.
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2: La photo des pots de confiture sur notre page Facebook, vos plus belles photos effectivement sur nos réseaux sociaux, Facebook, WhatsApp, ici Gard-Lozère. Chaque week-end à 7h20, on propose de retrouver la photo de la semaine, samedi et dimanche. L'auteur de la photo sélectionnée nous raconte l'histoire derrière l'image. Il y a un cadeau à gagner, une surprise. Donc à vos appareils photo, à vos téléphones. Frédéric Goldman-Jones, le trio à nos actes manqués tout de suite. Bon réveil.

0: Un trio culte et inoubliable évidemment, le trio Fredericks Goldman Jones avec Ici Gare Lozère, nos actes manqués.
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0: Bon réveil, 6h13, jeudi 27 août, on fête les Moniques aujourd'hui. On va démarrer l'éphémérie de Xavier avec les événements.
3: En 1859, le 27 août donc, est foré le premier puits de pétrole, évidemment aux États-Unis, dans le nord-est des États-Unis, à Titusville.
0: 1867, à Lyon, un arrêté préfectoral autorise la vente de la viande de cheval, de mulet et d'âne. 1969, du cinéma et donc de la musique finalement avec ce genre de réalisateur. C'est la sortie au cinéma d'un film culte, Il était une fois dans l'Ouest, de Sergio Leone avec Charles Bronson et Claudia Cardinale. Musique de duel, musique mythique signée Ennio Morricone. Et on termine cette éphéméride, ce qui s'est

0: C'est un 27 août avec du jeu vidéo, Xavier.
1: C'était en 1992, la sortie au Japon de Super Mario Kart.
0: Waouh, et ben ça a marqué aussi...
1: Banane, carapace, tac-tac, carapace bleue, la fameuse.
0: Ça a marqué pas mal de générations, ça. On termine avec les anniversaires de célébrités de People. 65 ans pour le styliste américain Tom Ford. Notre voisin de l'Hérault, Alexis Lebrun, a 23 ans aujourd'hui. Quel âge a Dr Kirzek? C'est pas la question, on va parler d'horloge biologique dans un instant pour se remettre à l'heure pour la rentrée.
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0: 6h15, l'heure des conseils du docteur Kirzek. Ce matin, comment remettre votre horloge biologique à l'heure? Bonjour docteur.
7: Bonjour à toutes et à tous. Après 2 mois de vacances, les réveils sont parfois douloureux, les couchers difficiles et les écrans ont pris leur quartier jusqu'à tard dans la nuit. La bonne nouvelle, c'est que notre horloge biologique, même si elle est un peu désynchronisée, elle est très adaptable. Elle a juste besoin d'un peu d'aide pour se recalibrer. On ne change pas ses habitudes en un jour, mais en quelques jours. Donc si la rentrée, c'est pas pour demain, vous avez quelques jours pour vous recaler. Votre cerveau a pris une mauvaise habitude. Pendant l'été, on s'est exposé la lumière naturelle tard le soir, on a veillé devant des écrans, on a mangé à des heures décalées. Résultat, notre mélatonine, l'hormone du sommeil, s'est sécrétée plus tard. On a appris ce qu'on appelle un décalage horaire social. C'est un mini jet lag, hein, sans avoir pris l'avion. À cela s'ajoute la lumière bleue des smartphones et des tablettes qui vient encore retarder l'endormissement. Je vous propose des petits gestes simples à appliquer dès aujourd'hui. Premier geste, on avance l'heure du coucher par petites touches. On ne passe pas brutalement de minuit à 22h, ça ne marcherait pas. On se couche 15 minutes plus tôt chaque soir. Deuxième geste, on utilise la lumière du matin. Dès le réveil, on ouvre les volets, on s'expose à la lumière naturelle. Cela envoie un signal puissant à notre cerveau pour caler notre horloge interne. Troisième geste, on éteint les écrans 1 heure avant de se coucher. Couvre-feu numérique. À la place, on prend un bouquin, un livre papier, on écoute une musique douce ou on discute calmement avec sa famille.
0: Et pour les parents dont les enfants ont pris de mauvaises habitudes, les conseils sont-ils les mêmes ?
7: Une règle supplémentaire, on supprime les écrans dans la chambre et surtout 2 heures avant le coucher. Pour les plus petits, on instaure un rituel de retour au calme, une histoire, un câlin, une chanson douce. Chaque soir, à la même heure, le cerveau des enfants adore les rituels, cela les rassure. Et on donne l'exemple, hein, si les parents rangent leur téléphone, l'enfant le fera plus naturellement. Enfin, on évite les activités trop stimulantes le soir, pas de jeux vidéo, pas de films d'action. En une semaine, le rythme se règle généralement. En résumé, pour une rentrée sereine, on avance le coucher par petits pas, on s'expose à la lumière le matin, on éteint les écrans 1 heure avant de dormir, votre sommeil vous dira merci. D'ici là, portez-vous bien.
0: Bon, il y a encore un petit peu de temps quand même pour se remettre en route. À la rentrée scolaire, c'est mardi prochain. Hein. Bon, les petits-enfants et les enfants, vos petits-enfants et vos enfants le savent évidemment, ça sert à rien de leur rappeler. 6h17 avec ici Garloser, actu locale, musique et bonne humeur. Nous sommes le 27 août. Pour la musique, on vous offre les Pointer Sisters. 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

0: Réveil dynamique, réveil bonne humeur avec les Pointer Sisters et ici Garloser.
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0: 6h21, les gens d'ici, ces hommes, ces femmes qui font notre Gard et notre Lozère, qui ont quelque chose de particulier et qu'on vous présente chaque matin avec ici Garloser. Et avec vous, Cyril Bellic, bonjour.
3: Bonjour Sylvestre, bonjour à tous.
0: Aujourd'hui, le portrait d'un restaurateur qui a flairé le bon coup à Nîmes.
3: Alors lui, il a le cœur à Uzès et les affaires, c'est plutôt à Nîmes. C'est comme ça qu'on pourrait décrire Jimmy Vial. C'est le gérant du restaurant Le Questel sur la place éponyme. À Nîmes, vous le devez sûrement connaître, un établissement de qualité, label de maître restaurateur, ça c'est depuis 2023. Cuisine connue et reconnue, terrasse ombragée, vraiment sympa pendant les fortes chaleurs. Un lieu d'exception qui provient du flair de l'Uzessien d'origine. Allez, retour en 2023.
4: J'ai une boîte de traiteur à l'époque, et puis je me retrouve que je passe devant la place Questel, donc qui s'appelait déjà place Questel, mais qui n'était au demeurant pas encore une réelle place, puisque il y avait une rue avec un feu au bout devant le Barjot, donc anciennement le Parisien, Napoléon, tout ça, il y avait un feu, et il y avait des voitures qui se garaient des deux côtés. Et donc je passe un jour, un matin, et je vois qu'ils sont en train de mettre un grand panneau, bientôt, nouvellement, une place piétonne, et tout, etc. Et donc là, du coup, ça m'interpelle, et on se dit que peut-être il peut y avoir un emplacement qui se crée sur une place piétonne, forcément, une belle terrasse, à l'ombre des arbres. On est vraiment cœur de ville, entre vraiment la Maison Carrée et les arènes, et on se retrouve avec une place à l'ombre, quoi, voilà.
3: Ah là là, sacré Jimmy Vial qui flaire le bon coup avec la piétonnisation de la place Questel. L'histoire de Jimmy est dictée par sa capacité à sentir les choses, à sentir les coups, à tenter aussi. On le connaît pour son fameux Questel, donc. Mais le parcours de Jimmy, sachez-le, démarre de beaucoup plus bas. L'homme s'est fait tout seul.
4: J'ai un bac C avec un DUT de génie électrique. Finalement, pendant cette période d'étudiant, je travaille un petit peu dans des bars, dans des boîtes de nuit. En travaillant dans un bar, on me propose d'en prendre la gérance. Et finalement, on finit par me le vendre pas trop cher. Ça s'appelle Le Racine, que j'achète avec un ami qui était DJ à l'époque. Moi, je m'occupais de ce bar et lui, il était DJ. C'était un bar musical, c'était Le Racine, en fait. Ça s'appelait Le Racine. Donc, du coup, on reprend cette affaire et c'est là que je me lance. Et forcément, il y a un restaurant au fond. Donc, il faut bien qu'on tienne le resto. Donc, je pars là-dedans avec un bar-restaurant qui devient iconique puisque c'est les Racines. Là, tout le monde connaît. Et c'est devenu un endroit qui a fait son chemin, quoi.
3: Et c'est comme ça que, tout doucement, l'âge faisant les choses, on le sait bien, Jimmy Vial quitte le monde fatigant de la nuit pour basculer uniquement vers la restauration. Bon, une destination tout aussi éprouvante, hein, mais avec quand même un peu plus de repos nocturne. Et tiens, avant de nous quitter là, Jimmy, est-ce que vous n'auriez pas un petit tuyau à filer aux auditeurs d'ici Garloser, férus de bonnes affaires comme vous?
4: Peut-être pas dire le tuyau, mais si, allez, quand même, je me lance. Je regarde toujours quand il va y avoir une place qui se piétonne. Parce que forcément, on peut trouver un endroit qui devient de anodin à emplacement A.
0: Bon, suivez bien le conseil de Jimmy, c'est de quoi il parle, c'est vrai que ça peut servir. 6h24, c'est la toute première collaboration entre les deux artistes, Marc Lavoine et Patrick Fiori, c'est une nouveauté, hein. C'est un titre inédit, chanson sur l'absence, les regrets, le temps qu'on oublie de consacrer à ceux qu'on aime. C'est important d'y penser, surtout le matin. Marc Lavoine, Patrick Fiori, occupé.

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1: Bon, ils se sont rendus dispo pour nous, on est content. Marc Lavoine et Patrick Fiori, une nouveauté ici, Gare Lozère, occupée. Elle aussi, elle arrive pour nous, Catherine Viguier, l'horoscope.
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1: 6h28, bonjour Catherine Viguier.
4: Bonjour Sylvestre.
1: L'horoscope de ce jeudi 27 août, les natifs du Verseau s'expriment.
4: Et c'est bien, ils doivent faire entendre leur voix.
5: Bélier, ne vous isolez pas en cas de désaccord, cherchez absolument un terrain d'entente.
4: Taureau, des tensions possibles avec une hiérarchie ou un bien-aimé, c'est à vous de jouer, hein.
5: Gémeaux, ça se passe bien et surtout, voyez du paysage marcher même près de chez vous.
4: Cancer, l'argent est un sujet, mais aussi des blessures psychiques que vous voulez guérir.
5: Lion, ça discute en famille, au travail, mais ces échanges portent leurs fruits.
4: Vierge, il est temps de vous réserver du temps à vous.
5: Balance, quiconque fait battre votre cœur, vous attendez de lui, d'elle, un retour.
4: Scorpion, entre vie privée et vie professionnelle, que privilégiez-vous ?
5: Sagittaire, il s'agit d'adapter votre communication en restant en accord avec vos pensées.
4: Capricorne, alors c'est chargé sur le plan financier, il vous appartient de gérer pour l'avenir.
5: Verseau, il est question d'honneur, de dignité, et vous faites entendre votre voix.
4: Poisson, n'essayez pas de faire des performances si cela nuit à votre bien-être.
5: Et pour nous tous, de l'amour tout simplement partout.
1: Ah bah oui, je vote pour l'amour le matin. Merci Catherine.
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1: De l'amour, un bon café et à 6h30, l'essentiel de l'actu dans le Gard et en Lozère avec vous, Xavier Ponroy.
7: Les salariés de Perrier étaient en grève hier à Vergès. Débrayage d'une heure à l'appel des syndicats CGT et CFE-CGC qui s'inquiètent de la reprise pour moitié de la marque par un fonds d'investissement américain. Opération qui doit se concrétiser début 2027. Nous n'accepterons aucune remise en cause de nos acquis sociaux, disent les syndicats. L'arbitre gardois de Ligue 1 de foot, Abdelatif Kiradi, fait appel de sa condamnation. Il avait écopé la semaine dernière de 6 mois de prison avec sursis. Son cas sera aussi examiné par la Fédération Française de Foot. Et puis, dernière édition des Jeudis de Nîmes ce soir. Des concerts un peu partout en ville pour clôturer la saison estivale, notamment celui de danseurs passionnés de tango. Antoine Liffaut les a suivis lors d'une représentation reportage après le tour de l'info ailleurs en France. Avec vous, Valentine Letès.
8: Au volant de sa voiture, un jeune russe de 26 ans fonce dans la foule à Caen. Un mort et 10 blessés, dont 7 dans un état très grave hier soir. Le conducteur en fuite après l'accident a été arrêté à une 20aine de kilomètres. La piste d'une vengeance après une bagarre semble privilégiée. Le bilan grimpe encore au Népal. Plus de 800 disparus désormais au cœur de l'Himalaya. Une majorité de touristes dans un terrible tsunami de boue et de glace. 80 Français ont signalé leur présence dans le pays via le fil d'Ariane. Nous n'avons pas encore de nouvelles ce matin. La météo déchaînée en France. Après la canicule et une tornade, 23 départements désormais en vigilance orange pour orages violents. Il se décale à l'est ce matin après avoir tonné sur la côte atlantique. Un blessé déjà signalé en Charente-Maritime. Des salariés de l'abattoir de Perpignan mis à pied après des signalements de l'association L214. Dans ces vidéos transmises hier à votre radio ici, des vaches et des moutons découpés encore vivants et des cochons aspergés d'eau puis électrocutés. La durée de vie de nos médicaments bientôt rallongée. L'Agence nationale du médicament a convaincu une quinzaine de laboratoires de réétudier le temps de conservation du dafalgan, de l'efferalgan ou encore de produits à base d'amoxicilline pour lutter contre le gaspillage et les pénuries. France-Slovénie, les Bleus du basket disputent ce soir un match de qualification pour la Coupe du Monde au Qatar l'été prochain. Les Français jouent sur le parquet de Bercy à Paris à partir de 20h30.
7: À 6h32, il est encore tôt, mais y a-t-il vraiment une heure pour danser? Alors qu'a lieu ce soir la dernière édition des Jeux de Nîmes 2026, Antoine Liffaut a suivi des passionnés de tango qui chaque jeudi pendant l'été se sont donné rendez-vous sous les platanes de la place du chapitre.
0: Un dernier jeudi, une dernière danse.
9: Ah ben on est sur un nuage, emporté par la musique, c'est fabuleux, on quitte ce monde. Hein.
0: Michel avance, recule, danse, chemise blanche, pantalon noir, avec sa femme Marie-Lou, robe rose.
10: On danse toujours ensemble. Par
9: on contre, essaie de danser ensemble, tout à fait. C'est une vraie passion, bon, c'est une raison de vivre, entre autres.
10: Hein. Ce qui est bien, c'est que ce sont des balles en plein air, et on retrouve des connaissances de toute la région.
9: Hein,
10: parce que là, il n'y a pas que des gens du Gard, il y a des gens de l'Hérault, de l'Aude.
9: Puis on est au grand air, sous les platanes, ça sent le midi, c'est magnifique, hein, voilà.
0: Voilà 10 ans qu'ils dansent en plein air, qu'ils s'entraînent aussi à la maison 3 fois par semaine, comme Michel à côté.
11: Quand vous dansez, vous ressentez quoi, vous ?
12: Ça dépend avec qui on danse, c'est comme faire l'amour. Hein.
0: L'amour, pour elle, le tango, c'est une histoire de passion.
12: Il faut que ça nous communion totale, que de deux, on fasse un. C'est pas souvent que ça arrive, hein. Quand ça arrive, c'est merveilleux.
11: C'est toujours avec le même monsieur ou c'est
12: ah
11: des
12: non,
11: messieurs différents ?
12: Il faut tourner. Oh non. Je danse avec ceux qui me conviennent, les petits, les grands, les minces, les tordus. S'ils dansent bien, je m'en fous.
0: Face aux danseurs, une scène, Philippe, son mari, y est assis sur une chaise devant son ordinateur et derrière des enceintes.
13: Je diffuse ma drogue dure. C'est pour le diffuser, en faire profiter au maximum les tangueras et les tangueros.
0: Il fait défiler les morceaux de sa tangothèque, comme il dit.
13: On danse sur ses sentiments. Selon que l'on s'est levé le matin du pied droit ou du pied gauche, on préférera le D'Arienzo ou le Tipica Victor.
0: Au gré de ses voyages en Argentine, il dit être retombé amoureux plus d'une fois de Michel, sa femme.
13: La force du tango argentin, c'est qu'on peut extérioriser ce que l'on ressent à travers la danse. Je vais vous le dire dans un mauvais espagnol. Una buena tanda de tango es un matrimonio temporal de 13 minutes et à la fin...
0: Comprenez, le tango est un mariage de 13 minutes et après, pchit.
7: Merci pour la traduction et la danse. Reportage Antoine Liffaut à réécouter sur le site et l'appli d'ici Gare-Lozère. Bon, si on danse ce soir à Nîmes, Sylvestre, est-ce qu'on ne va pas surtout faire venir la pluie ?
1: Non, on devrait rester au sec. Effectivement, il y a de la pluie. Hein. Ce matin, on annonce des gouttes ce matin dans le Gard et en Lozère. Des averses éparses qui arroseront cet après-midi essentiellement et seulement en principe les Cévennes, lausériennes et gardoises. Ailleurs, le temps devrait rester sec avec même quelques éclaircies possibles. Et puis du vent pour nos deux départements aujourd'hui. De 50 à 65 km/h en pointe. Maggie nous écrit sur la page Facebook ici Gard-Lozère. Pour nous dire qu'elle est à Tadvel, hein, dans le Gard, Maggie, pour nous dire que le ciel est couvert, petit peu de vent. On continue les vendanges à Tadvel avec le Mont Ventoux en fond d'écran. Voilà pour le complément d'information. Claude, lui, est à Saint-Germain-du-Teil. Il fait 20 degrés, un vent très faible et le ciel un peu nuageux. Claude, lui, nous écrit sur le WhatsApp de la radio parce que c'est aussi possible de nous contacter via le WhatsApp au 04 66 21 36 37. Les températures cet après-midi, 24 à Langogne-et-Villefort, 27 à Saint-Hippolyte-du-Fort. Il fera 30 à Saint-Victor-de-Malcap, Salindre, Junas et Aigues Morte, 32 à Uzès et Nîmes et jusqu'à 34 cet après-midi à Bagnoles.
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1: Je parlais de la météo à Bagnoles. Il n'y a pas beaucoup de Bagnoles sur la route en ce moment. C'est fluide, ça circule bien. 6h36 avec ici Gard-Lozère.
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1: Et les sports dans le Gard et en Lozère avec à l'honneur dans un instant en compagnie de Lex Montfort, l'USAM, notre USAM. On va en discuter après Eurythmics, Sweet Dreams.

0: Annie Lennox et Dave Stewart, Sweet Dreams, Eurythmics au cœur des années 80 avec Ici Gare Lozère.
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0: 7h20, bonjour Alex Montfort, ça bouge, les sports dans le Gard et en Lozère. Jeudi 27 août, on a le bonjour d'un revenant.
3: Salut, c'est Guillaume Sorina, coach de l'ISAM Nîmes Gard. Ce week-end, c'est handball.
4: Guillaume Sorina, le revenant en question, le nouveau coach de l'USAM Nîmes Gard de retour à Nîmes, où il a évolué en tant que joueur arrière-gauche entre 2011 et 2016. Le comeback, 10 ans après, devenu entraîneur, Guillaume revient dans le Gard pour y préparer une saison pleine de nouveautés par rapport à la précédente.
3: Cette année, il y a beaucoup de nouveautés, autant sur la Coupe de France que sur le Championnat de France. Toutes les équipes ne sont pas encore rentrées en lice dans la Coupe de France. Les équipes européennes sont épargnées, si je puis dire ainsi, de ce premier tour de Coupe de France et rentreront après progressivement. Et pour ce qui est du championnat, on est sur une nouvelle formule de championnat puisqu'à la fin de la saison régulière, on aura droit à des play-offs. Donc voilà, on va essayer de bien figurer dans le championnat, se qualifier pour les play-offs et après tout jouer sur cette nouvelle formule.
4: Des nouveautés donc par rapport à la saison précédente et vous l'avez entendu dans l'intro de Ça bouge. Ce week-end, c'est handball. C'est Guillaume qui l'a dit d'emblée. Un match de Coupe de France en l'occurrence. Autrement dit, la reprise arrive vite. Et pour bien la préparer, le nouveau coach de l'USAM est sur le pont depuis des semaines avec un objectif bien précis.
3: L'idée était vraiment d'essayer de recréer un petit peu un groupe, recréer un petit peu une ADN USAM, chose que moi j'avais pu connaître quand j'étais joueur à l'époque, voilà, même si j'ai jamais pensé que c'est pas si loin. voilà, l'idée c'était vraiment de faire en sorte que les gars s'approprient le projet de jeu et aient envie de le défendre et aient envie de partager tout ça tous ensemble. Donc voilà, il faut concrétiser ça par un premier match de Coupe de France à Cournon, voilà, et avec la manière si possible.
4: Un premier match de Coupe de France à l'extérieur contre un club de deuxième division, le Handball Club Cournon d'Auvergne près de Clermont-Ferrand dans le Puy-de-Dôme. Les Dragons, c'est le surnom des joueurs du HCCA. Info complémentaire, Guillaume Sorina.
3: C'est une équipe que je connais bien puisque je l'ai affrontée avec mon ancien club les saisons précédentes. C'est un entraîneur nîmois d'ailleurs qui aime bien innover. C'est très intéressant. D'ailleurs, c'est pour ça qu'on avait décidé de faire un stage de préparation à Cournon. Donc, c'est une équipe qu'on a déjà un petit peu commencé à appréhender. Voilà, c'est un match qu'on appréhende, qu'on a déjà commencé évidemment à travailler tactiquement. Les joueurs ont déjà reçu des séquençages vidéo. Donc il faudra être très rigoureux et très investi.
4: Et pour la petite histoire, l'entraîneur nîmois du HCCA évoqué par Guillaume, c'est un autre Guillaume, Guillaume Dupin, passé par le centre de formation du HBC Nîmes dans la première moitié des années 2010, Cournon d'Auvergne USAM Nîmes Gard. Premier tour de la Coupe de France, coup d'envoi dimanche 17h.
0: On a noté le rendez-vous. Merci Alex. 6h43, on va mettre à l'honneur le cochon d'Inde dans un instant avec notre veto. Tout savoir sur son besoin vital en vitamine C.
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0: Alors oui, le cochon d'Inde est un petit compagnon adorable, mais sa santé repose sur un élément crucial, la vitamine C. Bonjour Pierre Fabin.
8: Bonjour Sylvestre, bonjour à tous.
0: Expliquez-nous pourquoi cette vitamine est-elle à ce point vital pour lui.
8: Alors c'est une particularité génétique. Le cobaye ou cochon d'Inde est incapable de fabriquer ou de stocker la vitamine C. S'il en manque, le scorbut s'installe de façon fulgurante. Ses dents se déchaussent, ses articulations gonflent et il hurle de douleur. C'est une urgence vitale. Pourtant, on n'est pas obligé de donner des gouttes à tout le monde. Une supplémentation liquide est surtout indispensable pour les sujets à risque. On cible les jeunes en croissance, les femelles gestantes, les vieux animaux et les malades. Leurs besoins explosent pendant ces périodes. Pour un adulte en pleine forme, on va d'abord miser sur une excellente alimentation au quotidien.
0: Alors, comment faire pour couvrir ses besoins naturellement avec l'alimentation de tous les jours sans passer par les gouttes ?
8: Alors, la base, c'est de choisir des granulés spécifiques pour cobayes, qui sont déjà enrichis en vitamine C. Mais attention au grand piège de la conservation. Cette vitamine est ultra sensible à l'air et à la lumière. Si le sac reste ouvert, elle s'évapore en quelques jours. Il faut fermer le paquet hermétiquement et acheter des petits sacs pour le conserver. Ensuite, l'alimentation fraîche fait le reste du travail. Offrez-lui chaque jour des légumes riches en vitamine C. Le grand champion, c'est le poivron cru, couplé à du persil frais, c'est le cocktail parfait pour un animal sain. Et surtout, pas de vitamine C dans son biberon d'eau. Elle se détruit en 2 heures à la lumière et le goût amer l'empêchera de boire.
0: Et si notre cochon d'Inde boude les légumes frais ou qu'on doute de la qualité de ses granulés, comment être sûr qu'il ne manque de rien ?
8: Dans ce cas précis, on ne prend aucun risque. On passe à la supplémentation systématique. Si l'alimentation n'est pas optimale, c'est la seule garantie d'éviter le scorbut. On achète de la vitamine C liquide, pure en clinique vétérinaire. Le rituel est très simple. Prenez la petite pipette et donnez les gouttes directement sur le côté de sa bouche. C'est le petit geste santé à instaurer tous les matins. Si vous avez un cobaye difficile, c'est votre filet de sécurité absolu. En respectant la bonne dose selon son poids, vous protégez ses os, ses dents et son système immunitaire tout au long de sa vie.
0: Alors lui, c'est pas un cochon d'Inde, c'est un American Bully, c'est un joli chien, un joli toutou, hein. Il s'appelle Snow. Vous pouvez voir sa photo sur le site la-spa.fr, c'est la SPA de le refuge de Valérargues, hein, à Alès, à côté d'Alès. Snow qui apprécie les promenades paisibles et les moments de tendresse. Il pourra pas vivre en appartement, il faudra un jardin et beaucoup de présence. La photo donc, et puis vous pouvez le voir directement, route de Luçon, la SPA refuge de Valérargues, donc à Alès. 6h46 avec ici Garlozé. Dans un instant, les 3 plus, pratique, ludique, utile, sympathique. Les Innocents, juste avant, on part en Bretagne, maintenant, avec ici Garlozère, notre Finistère. Comprends.

Vous écoutez Les Innocents le matin, vous écoutez ici Garloser, l'autre Finistère. 6h51, les 3 plus, pratique, ludique, utile, sympathique. On va parler des derniers jeudis de Nîmes, les derniers jeudis de l'été. Voilà, alors qu'il n'y a pas de changement, hein, comme les semaines précédentes, marché de créateurs, concerts, dégustation de produits du terroir, donc de la musique, hein, 19h, 23h sur différentes places de notre belle ville, place de l'Horloge, place de la Calade, place Montcalm. Également en programme, un concert des anciens du conservatoire à Carré d'Art à 17h, des chants lyriques et sacrés également à 21h à l'église Saint-Paul, un peu de jazz, 19h, 22h place Castel, du tango argentin, on en a parlé tout à l'heure avec le reportage d'Antoine Niffaud, ça sera de 20h30 à minuit, place du Chapitre, et puis les marchés, terroir et dégustation. Il y a aussi les jeudis de Salinelles, à la rencontre des vignerons du terroir de Sommières, déguster la grande diversité des vins de cette AOP Languedoc Sommières, ambiance conviviale, il y a de la musique, 18h30, 23h aujourd'hui, parc du château à Salinelles. Je rappelle quand même que l'abus d'alcool est dangereux pour la santé, à consommer avec modération. On termine les 3 plus avec Clarence. La fête votive bat son plein jusqu'à dimanche à Clarensac. Ce jeudi, c'est la journée de la jeunesse. Au programme, 10h-13h, la fête des enfants aux arènes. À 16h30, des petits veaux pour les enfants, toujours aux arènes. Puis les plus grands reprennent les rênes de la journée avec 12 taureaux pour la bravade à 19h. 6h52 avec Ici Garloser. On remercie Patricia qui nous écrit sur la page Facebook Ici Garloser pour nous dire que c'est nuageux à Beaucaire. Il fait 22 degrés. Michel Jonas, tout de suite.

0: 7h-5 avec ici Gare Lozère et Michel Jonas à l'instant. Pour ceux à la rentrée, vous savez ce qu'on va faire? On va penser aux prochaines vacances, les vacances de la Toussaint. On va en rire avec nos humoristes dans un instant.
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7: Et à 6h57, l'équipe d'ici matin s'étoffe avec une nouvelle membre qui nous rejoint dans le studio. Bonjour Marie-Ève Tomasini. J'ai pas pris les instruments, on aurait pu faire un roulement de tambour et puis un orchestre.
8: Où sont les majorettes, où sont les ballons qui tombent du plafond, les paillettes s'il vous plaît. Bonjour les amis.
7: Bon, ça va, vous êtes en forme, de bonne humeur?
8: Pas du tout, je suis encore dans mon lit, je vous parle de mon lit.
7: C'est vrai. Bon, il est à l'air moelleux ce lit, studio. On va parler de tourisme avec vous à partir de 9h.
8: Plutôt touriste. C'est touriste.
7: Plutôt touriste que tourisme.
8: Comme dirait un grand philosophe, Xavier Ponroy, il m'a dit tout à l'heure, il me dit, on est toujours le touriste de quelqu'un. C'est pas vrai.
7: Ah bon?
8: C'est pas vrai.
7: Non, il n'y a pas tort. Pour comment ça? Expliquez-nous, Marie.
8: Non, pas du tout. Bah, on verra tout à l'heure à 9h. Mais quoi qu'il en soit, effectivement, est-ce qu'il vous gêne, ces touristes qui arrivent par vagues cet été? Ça a été le cas. On modifie nos habitudes. On ne sait plus où se garer. On ne va pas au Pont du Gard parce qu'ils sont trop nombreux. Ah, bah, tiens, mon invité, c'est Sébastien Arnaud, le directeur du Pont du Gard. Ça tombe bien.
7: On va parler des prochaines vacances également dans là, maintenant, avec l'humour en tube pour rendre plus supportable cette semaine de rentrée. C'est vrai que le mieux, c'est quand même de se projeter vers les prochaines vacances. Et pour ça, Fred Ballard a convoqué celles et ceux qui sont partis très loin cet été et qui nous conseille de ne pas faire pareil dans l'humour en tube.
9: Paris, Bruxelles, Bruxelles, Londres, Londres, Barcelone, Barcelone, Los Angeles, Grenoble, Grenoble, Kumat.
10: Ah, c'est sûr que c'est pas la destination la plus écolo, hein, quand l'empreinte carbone d'un seul voyage est la même que celle de Jeff Bezos sur une année, et que le trajet aller-retour est supérieur à 3 jours et 3 nuits, il y a intérêt à profiter de la vue mer quand on arrive à l'hôtel.
9: J'ai dormi 77 heures. Je me suis réveillé un mercredi à minuit, j'avais une patate d'enfer. La plage, elle existe au nord de l'hôtel, à 50 km de Brousse. Pour aller à la plage, tu pars la veille. Et quand t'arrives là-bas, bien, le soleil présent, il tape 40 degrés à l'ombre. Là-bas, il n'y a pas d'ombre.
10: Oui, pendant que ça se confirme avec le retour d'expérience de Patrick Timsit, l'herbe n'est pas plus verte ailleurs. En revanche, le soleil est plus jaune. Donc pour les prochaines vacances, réfléchissons avant de prendre nos billets.
11: Pourquoi on veut toujours partir, les amis? Pourquoi on pense que loin et ailleurs, c'est mieux? Parce qu'on ne veut pas faire le travail en nous. Récemment, j'ai un copain qui m'a dit « Ouais, j'en peux plus, je me barre, j'ai besoin de me retrouver, je pars en Inde !» Tu dis « Frérot, s'il y a un endroit où tu vas avoir du mal à te retrouver... » C'est l'Inde. Trouve-toi d'abord en France et après tu te rejoins en Inde.
10: Ah, c'est sûr que pour se retrouver face à soi-même, la Creuse, c'est mieux que Bombay, hein. Donc suivons les conseils avisés et poilants de Gad Elmaleh pour nos prochaines vacances de dans 10 mois. L'exotique n'est pas toujours comique, mais le terroir est toujours fandard.
7: Comment ça, les prochaines vacances de dans 10 mois? Non, c'est dans moins de 2 mois les prochaines vacances.
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7: Et vous revenez peut-être de vacances d'ailleurs. Nous sommes le 27 août, il est 7h.
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7: L'info de ce jeudi avec vous, Xavier Ponroy. Bonjour Xavier.
13: Bonjour Sylvestre, bonjour à tous.
7: On parle des prochaines vacances, mais avant il y a la rentrée quand même, hein, qui se rapproche pour les petits gardois et les lozériens.
13: Ça fait mal à entendre, oui, mais il ne reste qu'une poignée de jours de vacances avant la reprise mardi prochain pour la majorité d'entre eux. Mais certains, eux, sont déjà de retour dans les classes. À Nîmes, le centre Academia organise cette semaine des stages. Une quarantaine de collégiens se remettent à niveau 2 heures par jour avant de retourner en cours. De quoi se remettre en selle et réveiller des souvenirs qui datent d'il y a quelques mois déjà. Clémence Faux donne des cours de français et d'anglais, notamment à des quatrièmes.
14: Déjà, le but, c'est véritablement de rafraîchir un petit peu et de leur demander quelles sont les choses sur lesquelles ils aimeraient travailler, parce que après 2 mois de vacances, ça peut être un petit peu dur de se remettre en selle. Surtout que là, passant en troisième, ils vont tomber sur l'année du brevet, donc on veut avant tout aussi s'assurer qu'ils soient en capacité d'appréhender l'année et d'appréhender les épreuves en fin d'année le plus sereinement possible. On peut prendre le temps de s'occuper de chaque élève élèves, de voir quelles sont les difficultés de chacun, même si assez souvent les difficultés peuvent être communes, notamment en conjugaison ou certains points de grammaire. Quand on regarde le français, c'est une matière qui est très chronophage. Les élèves ont besoin de retenir énormément de choses et ils n'ont pas forcément le temps pour cela. Donc au moins avec les stages, on peut s'assurer que oui, les bases qu'ils sont censés avoir à la fin de l'année 4e sont déjà maîtrisées.
13: Courageux élèves qui se remettent en selle à quelques jours de la rentrée. Hervé Salafranc les a suivis lors de l'un de ses cours de pré-rentrée, reportage en longueur à 7h30.
7: Nos enfants, nos adolescents, il en sera aussi question avec l'invité d'ici Garlozère tout à l'heure.
13: Le chef du service pédiatrie du CHU de Nîmes qui sort un livre nommé « Trouver les mots justes » pour décrire les cas auxquels lui-même a été confronté. Les conseils à donner aux parents pour échanger avec leurs enfants sur des sujets parfois complexes, harcèlement, divorce, peur, mort, maladie. Le professeur Tuan Tran, 30 ans d'expérience, est avec nous tout à l'heure, 8h moins le quart. L'actu ce matin, c'est aussi cette inquiétude à Vergèze. Les salariés de Perrier se posent des questions sur la réorganisation de leur entreprise. La CGT et la CFE-CGC ont organisé hier un débrayage pour faire passer le message à leur direction. Ils n'accepteront pas une remise en cause des acquis sociaux et encore moins d'éventuels licenciements, alors que se profile dans les mois qui viennent la création de l'entité Perranel, propriété pour moitié de Nestlé Waters, maison mère de Perrier, et pour l'autre d'un fonds d'investissement américain Platinum Equity. L'eau, non pas pétillante, celle qui tombe, ou plutôt ne tombe pas du ciel. Il en sera aussi question au ministère de l'Agriculture aujourd'hui. Les préfets du Gard et de la Lozère, et tous les préfets de France avec eux, ont rendez-vous à distance avec la ministre pour faire le point sur les conséquences d'un été particulièrement sec et très chaud qui a fait souffrir de nombreuses cultures. Une fois l'état des lieux dressé, un plan d'urgence sera présenté la semaine prochaine.
7: Une commune gardoise s'intéresse justement à son cours d'eau.
13: Celle de Beauvoisin qui lance une vaste collecte d'informations sur le Gourd dont le cours a été modifié à travers le temps et sur lequel un chantier de réflexion s'engage. La mairie et avec elle l'établissement public territorial de Bassin-Vistre-Vistingue cherche des images d'archives, de quoi retracer l'histoire de ce cours d'eau, explique Jana Lelut, chargée de projet de restauration.
15: Aujourd'hui, nous nous intéressons à cette rivière aménagée pour la revitaliser, pour l'aménager, pour lui rendre ses fonctions naturelles écologiques. Et donc, ces photos vont nous servir pour concevoir le projet de demain. La demande, c'est d'associer le public à la conception des projets pour mieux connaître les usages, les attentes, les choses aussi qui vont pas. Et c'est normal parce que c'est les habitants qui vivent leur territoire, connaissent mieux le territoire que nous, les ingénieurs. Donc, on s'inspire des anciens usages, de comment la rivière était auparavant. Donc, on va en tenir compte dans le cadre de l'étude. Et si, par chance, on arrive à mobiliser les gens et à recruter beaucoup de photos, ou en tout cas plusieurs, on peut imaginer qu'il y ait une exposition de ces photos à la mairie dans le cadre des travaux.
13: Avant d'en arriver à une exposition, si vous avez des photos, des plans, des cartes postales, même du Gourd à Beauvoisin, vous pouvez les envoyer par mail à la mairie. L'adresse est disponible sur notre site et notre appli. À Bernice, vous apercevrez peut-être des tags au sol dans certaines rues. Ce ne sont pas des incivilités, bien au contraire, c'est tout l'inverse. Des adolescents organisent cette semaine une opération de nettoyage. Ils ramassent des emballages, des crottes de chien, des cigarettes et réalisent à cette occasion des inscriptions au pochoir pour sensibiliser. On peut lire notamment trottoir, pas crottoir ou encore un mégot jeté, c'est 500 litres d'eau polluée.
7: Décidément, les pompiers gardois enchaînent les interventions avec les animaux.
13: On vous parlait hier de la récupération de ce python dans les rues de Bagnols-sur-Cèze. Cette fois, il s'agit d'un blaireau. Alors oui, c'est moins impressionnant comme ça, mais il se trouve que l'animal était particulièrement agressif et menaçant. Il s'était coincé sur le terrain d'un habitant de Saint-Dionysie. Il a été capturé puis relâché dans la nature. Photo à retrouver sur nos réseaux sociaux.
7: Ils sont prêts à dévaler des pentes escarpées pour aller chercher un titre.
13: Une équipe gardoise de VTT est en lice au championnat du monde en Italie. Specialized Gravity, basée aux Angles, équipe de descente qui sera à l'entraînement aujourd'hui avant de commencer les qualifications demain pour aller chercher le Graal, Mathieu Coutelette.
16: Pour Laurent Delorme, manager de l'équipe et entrepreneur, les championnats du monde, c'est le Graal.
17: Être champion du monde, l'avantage, c'est qu'on a un maillot arc-en-ciel et ce maillot, on le garde pendant un an. Et après toute sa vie, on peut dire on a été champion du monde. Donc je trouve que ça a beaucoup de valeur.
16: Cette équipe internationale a l'habitude de gagner avec Loïc Bruni, 6 titres mondiaux, mais aussi...
17: Finn Hiles, le Canadien, il a été champion du monde junior. On a eu d'autres titres avec Miranda Miller, une Canadienne aussi qui a été championne du monde élite.
16: Une compétition intense qui s'étend sur 4 jours.
17: Il y a une journée où les athlètes ils vont descendre la piste à pied pour commencer à la prendre, faire des photos, imaginer comment, où ils vont passer exactement sur la piste. Le deuxième jour, ils s'entraînent sur la piste pendant 4 heures. Le troisième jour, ils font des qualifications. Donc, ils essaient de voir s'ils sont dans les 20, 30, 40 meilleurs. Et le dernier jour, c'est le jour de finale où il y a les 20, 30, 40 meilleurs qui courent.
16: Dans cette discipline très physique, rien n'est laissé au hasard.
17: Les athlètes, ils vont pouvoir travailler avec leur mécanicien pour régler le vélo, avec leur entraîneur pour rester en forme, avec le responsable de la performance pour faire les bons choix techniques. Et le but, c'est d'arriver à être le plus performant possible pour le run de finale le dernier jour.
16: Et Laurent Delorme l'assure, ils peuvent remporter un nouveau titre.
13: L'on souhaite, c'est tout ce que l'on souhaite à Specialized Gravity, équipe de VTT gardoise qui prend part aux qualifications demain. Et puis là, c'est un autre type de spectacle, bien plus silencieux, mais peut-être tout aussi impressionnant à sa manière. Un joueur d'échecs qui joue simultanément contre 20 adversaires. L'ancien champion du monde d'échecs bulgare, Veselin Topalov, se mesure à des joueurs aujourd'hui dans le cadre du festival Apogée, organisé par le club d'échecs de Kessargues. Ça se passe en plus dans un joli lieu, le Carré d'Art à Nîmes, de 10h à 13h tout à l'heure. L'entrée est libre et gratuite.
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13: 7h07, on jette un coup d'œil à notre ciel aujourd'hui avec vous, Marie-Ève. Il va y avoir des passages.
8: Coussi, coussa, voilà. Mais c'est cohérent finalement cette fin août. Nous voici dans cette journée attendue, prévue comme un virage dans notre météo fin d'été. Des nuages plombent un peu notre réveil et nous permettent en fin de journée quand même de voir le soleil, la lumière. Donc la journée sera agréable malgré tout, malgré les quelques averses attendues ou encore le vent annoncé jusqu'à 65 km/h sur l'Aubrac ou encore la plaine gardoise. Température attendue, on attend toujours ce 30 degrés, évidemment, sur Nîmes, Alès ou encore le littoral. Saint-Chély-d'Apcher affichera 25 degrés comme Mende. Nasbinal ou Saint-Ursis afficheront 24, on n'est pas loin. Tout est cohérent, je vous le disais. Et au Masgrau ce matin, il fait déjà 18 degrés.
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7: Et vous nous écrivez également sur notre page Facebook pour nous donner vos températures. Mireille, elle habite à Roquemort avec déjà 26 ce matin. Pas de vent et tout plein de petits nuages gris tout mignons, nous écrit Mireille sur nos réseaux sociaux. Bon réveil, bon jeudi, 7h08. Johnny Hallyday, l'envie.

0: Efficace, hein, Johnny Hallyday, avec Ici Gare Lozère, l'envie.
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0: L'envie de croiser plus de touristes, moins de touristes dans notre département, Marie-Ève.
3: Non, mais la question c'est aussi, est-ce qu'on ne devrait pas limiter sur certains endroits ou destinations le nombre de touristes qui commencent vraiment à nous agacer. Je vous assure, parfois c'est le cas. Hein.
0: Oui, parce que demande aux habitants du Gros-du-Roi, c'est pas faux. Des fois, le Gros-du-Roi l'été,
3: non, ils sont pleins,
0: même pas circulé.
3: Non, ils étaient trop chauds, il y avait personne.
0: Ils auraient que c'était particulier.
3: Circulation, stationnement, plage, restaurant, des fois c'est bondé, on peut plus aller chez dans toutes petites habitudes. Voilà, on est obligé de tout changer. Est-ce que vous avez renoncé vous aussi à vos activités ou de vos lieux préférés cet été pour éviter justement tous ces touristes? C'est insupportable. Non, c'est pas vrai. On a besoin d'eux économiquement. Alors, faut trouver l'équilibre. Comment c'est possible? 04 66 21 36 37, vous nous appelez tout à l'heure en direct à partir de 9h si vous êtes par là. Si vous n'êtes pas par là, vous avez un truc à dire sur le tourisme, n'hésitez pas, le WhatsApp est là pour vous. Même numéro, vous nous laissez un vocal.
0: Ici, c'est vous, 9h-10h avec vous, Marie-Ève Tovanzini. Avant 7h30, on va vous expliquer pourquoi les librairies Alès BD et Alès Librairie fusionnent place de l'Abbaye. On aura aussi du cadeau avant 7h30. Et quel cadeau? On vous offre le premier match de la saison à domicile de nos crocos. Ça arrive dans quelques minutes. Et puis, mon œil aussi, dans un instant, après la mort de Dolly Parton, vous allez voir que la country ne danse pas qu'aux États-Unis. À très vite.
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0: 7h14, mon œil avec vous David Ossio, bonjour. La mort de la chanteuse Dolly Parton a bouleversé l'Amérique, mais la musique country, c'est aussi une affaire bien française.
5: Parce que oui, on danse beaucoup la country en France. C'est pas une lubie de Parisiens branchés, ça se passe dans les petites villes, les villages, dans cette France périurbaine qui entoure nos grandes agglomérations. La salle polyvalente où une fois par semaine on pousse les tables, on met la musique et tout le monde s'aligne. Un pas à droite, un pas à gauche, on croise, on tourne. On compterait en France autour de 2000 clubs et associations en constante progression, dit la Fédération Française de Danse. Alors c'est pas une lubie de Parisiens et c'est même pas une lubie tout court, parce que la pratique a véritablement décollé chez nous depuis plus de 30 ans. Ça a commencé quand Disney s'installe en France en 92, avec ses cow-boys, ses saloons et surtout le Billy Bob's où on danse la country. Et ça s'est répandu partout, sans chichi, comme on sait faire en France avec les associations et leurs bénévoles. D'ailleurs, il y a une phrase que les clubs de country français adorent attribuer à Dolly Parton. La country, c'est une chose simple, faite par des gens simples, mais de manière extraordinaire. C'est pas toute la France qui danse la country, d'accord, mais ça fait beaucoup de monde. Et puis il y a une autre raison qui revient souvent chez les adeptes, la country, ça se danse seul, mais en groupe. Pas besoin de venir en couple, pas besoin d'avoir un partenaire, chacun fait ses pas, mais tout le monde fait les mêmes. Au fond, derrière les Santiago, les chemises à carreaux et les chapeaux de cow-boy, il y a quelque chose de beaucoup moins américain qu'on pourrait le croire. La France, c'est l'autre pays de la country. Et on aurait dû faire comme les Anglais hier, à Buckingham Palace, à la relève, les gardes ont interprété le célèbre titre de Dolly Parton, 9 to 5.

0: 7h16, c'est du bien ce genre de musique. L'équipe d'ici matin pour vous servir.
1: Yihi. Sur la route, ça va pas si mal. C'est l'heure encore, vous pouvez circuler 7h16. Sinon, dans le ciel, vous vous attendez à des gros, à des pluies. Bah oui, il va y en avoir. Mais alors, des petites pluies. Voilà, c'est pas des averses.
0: Des petites gouttes.
1: Voilà, des gouttelettes. C'est pas un épisode méditerranéen ou Cévenol. Non, non. On est plutôt dans l'arrosage du jardin et encore tout à fait modéré pour aujourd'hui. Et le soleil arrivera en fin de journée.
0: 7h16, on vous offre le premier match de la saison à domicile de nos crocos, notre Nîmes Olympique qui affronte Fréjus-Saint-Raphaël ce samedi à 18h aux Antonins. C'est le deuxième match de championnat. Les invitations foot se gagnent en reconnaissant cette chanteuse et actrice. C'est un...

Oui, je dis actrice parce qu'elle a obtenu le César du meilleur espoir féminin en 2015. Je vous aide un petit peu pour son rôle dans le film La famille Bélier. Elle a aussi participé à The Voice, qu'elle n'a pas gagné, parce que parfois on se dit, ah ouais, elle, j'allais dire son nom, cette chanteuse a gagné The Voice, non, elle s'est arrêtée en demi-finale. Qui est cette fameuse chanteuse qui chante là sur cet extrait, le tube chien au pluriel? Vous avez la réponse, vous nous appelez hein, pour gagner vos invitations, pour encourager nos crocos, samedi 18h aux Antonins, 04 66 21 36 37, si vous avez la réponse. Quelle est cette chanteuse? Coralie prend vos appels. Et on vous glisse subtilement cette magnifique reprise d'un succès d'Elton John. C'est la version de Billy Paul, Your Song, avec Issy Garlozère. Bienvenue.

0: Il est tellement beau ce morceau, vous le connaissez par cœur, Marie.
1: Par cœur.
0: Billy Paul, Your Song, avec ici Garloser, 7h22. On accueille Mylène qui habite Nîmes. Bonjour Mylène.
2: Bonjour.
0: Qui habite Nîmes mais qui est sur la route. Alors pour aller travailler, pour travailler tout simplement, puisque c'est votre travail d'être sur la route au quotidien.
2: Ah oui, c'est mon travail. Je suis conductrice poids lourd.
1: Et waouh, êtes... super gentil à une, c'est bon ça.
0: Pourquoi?
1: Bravo,
0: vous voulez lui demander quoi? De faire le klaxon, c'est ça?
1: Non, mais c'est le cliché du routier en fait. Là, c'est une routière, donc je suis contente de vous avoir en ligne, Mylène.
2: Oui, oui.
0: Vous êtes tous sur la route en ce moment?
2: Là, en ce moment, je suis à Vaqueras, là où il y a du bon vin.
0: Ouais. Non, bah, alors,
1: Vaucluse.
0: N'en buvez pas, non.
1: Attention, il y a peu tannique le matin. Hein.
0: Attendez la fin de journée quand même, Mylène.
2: Au retour.
0: Ouais, il vaut mieux être droit dans ses bottes pour gagner les invitations pour le premier match de la saison à domicile de nos crocos. Notre Nîmes Olympique qui affronte Fréjus-Saint-Raphaël ce samedi à 18h aux Antonins. C'est le deuxième match de championnat pour nos crocos. Je vous passe cet extrait. Cette chanteuse et actrice, César du meilleur espoir féminin en 2015 pour son rôle dans le film La famille Bélier. À votre avis, Mylène?
2: C'est Louane,
0: pardi. Effectivement, Mylène, vous aviez la bonne réponse.
3: Bravo, Mylène.
0: Vous serez donc aux Antonins pour le premier match à domicile de nos crocos. C'est du foot et c'est donc ce week-end. Vous partez en vacances, vous êtes revenu de vacances. Quel est le programme pour vous, Mylène?
2: Je suis en vacances samedi soir pour une semaine.
0: Ah oui, d'accord.
1: Ah yes.
0: Ah, vous allez faire râler celles et ceux qui vont partir en vacances la semaine prochaine.
3: Qui vont revenir de vacances.
1: Qui vont revenir, oui.
0: Oui, qui vont revenir de vacances et qui vont effectivement démarrer la rentrée. C'est ça que je voulais dire.
2: Exactement ça. Du coup, j'éviterai les touristes, moi, la semaine prochaine.
1: Ah. Racontez-moi, vous les évitez, les touristes?
2: Ben là, quand je travaille, non, je les évite pas trop, hein.
1: Ah, vous n'avez pas le choix?
0: On l'a perdue sur la route, donc selon où elle est.
1: Elle est dans les vignes à Vaqueras, c'est pour ça.
3: Mais vous faites exprès donc de prendre vos vacances en décalé, on va dire.
2: Voilà, c'est exactement ça. Il vaut mieux les prendre en décalé.
1: Bah écoutez, c'est peut-être un conseil qu'on va suivre, effectivement, parce que ces touristes, parfois, nous obligent à changer notre quotidien. On en reparle tout à l'heure à 9h. Si vous avez 5 minutes, Mylène, vous me faites un petit vocal sur le WhatsApp?
2: Oui, je vais vous faire ça.
1: Ça marche.
0: Merci beaucoup, Mylène. Bonne route. Attention au volant. Merci à vous.
2: Bonne journée, au revoir.
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0: 7h24, l'écho d'ici, l'économie de nos entreprises dans le Gard et en Lozère. Rationaliser les surfaces pour faire face à la hausse des charges tout en revalorisant les salariés. À Alès, Sylvain Sérène fusionne Alès Librairie et Alès BD, place de l'Abbaye. Sylvain nous explique ce matin cette décision stratégique. Bonjour Sylvain.
6: Bonjour à vous.
0: Alors vous avez fait le choix de fermer le local de la rue du 19 mars 1962 pour regrouper toute votre activité place de l'Abbaye, parce qu'il y a une réalité, alors que le prix du livre est fixe en France, on le rappelle, vous subissez quand même la hausse des charges. Qu'est-ce que cette fusion va changer concrètement pour vous, financièrement et économiquement parlant?
6: Alors écoutez, je rebondis sur le prix unique qui nous protège du libéralisme économique. Enfin, ce que je veux dire par là, c'est qu'il assure un revenu non négociable aux libraires, aux éditeurs et à la chaîne du livre en règle générale. Nous, c'est une colocation qu'on fait. En fait, on a regroupé deux entreprises dans un même local, mais on fait de la colocation, parce que c'était deux entités juridiques séparées.
0: Oui.
6: Donc on colloue avec le livret LSBD, ça fait très jeune, ça fait très, vous savez, quand vous êtes en études.
0: L'auberge espagnole.
6: Ça nous apporte une économie d'échelle, ça nous permet de conserver les emplois de nos 4 salariés, mais aussi de maintenir, en fait on maintient notre statut d'acteur culturel. En plus, aujourd'hui, la librairie n'est plus un commerce essentiel et on doit s'adapter à l'économie nationale afin de rester avant tout un commerce de proximité, dynamique et un espace surtout dédié aux livres.
0: Alors, vous allez réunir les romans et la bande dessinée dans un même lieu, dans un même espace. Vous créez donc une librairie généraliste et spécialisée à la fois. Est-ce que c'est aussi une logique commerciale pour augmenter le panier moyen en incitant peut-être, je sais pas, un lecteur de romans à repartir pour le coup avec une BD et inversement?
6: Ouais, toujours le mélange des genres, c'est créer des porosités entre différents univers, donc romans, BD, manga, comics, ça aussi pour but à la base d'ouvrir de nouvelles pistes aux lecteurs et aux lectrices. Donc on garde chacun nos spécialités, nos compétences. Et aujourd'hui, dans une économie du livre qui est quand même prolifique, je ne sais pas si vous savez, mais il y a quand même pas moins de 78 000 titres qui paraissent chaque année. Ça fait 200 titres par jour pour nous à gérer. Donc les gens ont besoin d'un réel guide et un réel conseil, des spécialistes hyper compétents. Puis je pense que aujourd'hui, vous savez, il y a énormément d'adaptations de romans en BD. Je ne sais pas si vous avez déjà lu ça, mais il y a pas mal de romans graphiques qui sortent. C'est un format assez informatif, rapide. Et ça ouvre des pistes à des gens qui n'auraient pas forcément eu entre les mains un format BD ou qui n'auraient pas décidé de partir là-dessus. Et ça permet pour nous de conserver une biodiversité assez importante.
0: Ouais, alors vous parliez de la profusion des offres, rentrée 2026, la fameuse rentrée littéraire qui booste votre chiffre d'affaires, j'imagine, en septembre.
6: Oui, il y a ces 460 titres cette année. Hein. Donc j'en ai lu pas mal. C'est un événement qui est très attendu par les lecteurs et lectrices. Mmh. Ça dynamise énormément la vie de la librairie. Ça dure. Alors elle a commencé le 13 août cette année, donc elle a commencé relativement tôt. Et puis il va y avoir ensuite les prix Féminin, les prix Goncourt. Donc oui, ça booste notre chiffre d'affaires et surtout ça apporte un intérêt supplémentaire à l'objet livre.
0: Mmh. Oui, c'est ça. C'est quand même l'objet le plus important. Je vous remercie Sylvain Sérène d'être passé dans l'écho d'ici ce matin. Je rappelle que vous avez décidé de fusionner Alès Librairie et Alès BD, place de l'Abbaye, donc à Alès évidemment. Merci Sylvain, à bientôt.
6: Merci à vous et bonne fin de journée.
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0: On rappelle évidemment la thématique d'ici c'est vous avec vous, Marie-Ève Thomasini, à partir de 9h. Le tourisme, les touristes surtout.
1: Ah, les touristes qui nous empêchent de nous garer là où on a l'habitude de se garer, de fréquenter des commerces qui sont, envahis par eux, effectivement, mais on a besoin d'eux économiquement quelque part.
0: Mais c'est ça aussi.
1: Et la météo n'a pas été favorable, par exemple, pour certains commerces au Gros du Roi, on pense à eux. La journée, c'était vide parce qu'il faisait 65 degrés, quoi.
0: Ouais, c'était une galère. Alors moi, j'ai un exemple, Marie-Ève, d'une personne qui s'occupait d'une... qui vendait des glaces. Je me suis dit, bon, en plein été, il fait chaud, ça doit être le pic de consommation de glace. Ben non, pas du tout, parce que les gens avaient tellement chaud qu'ils sortaient même pas, vous rendez compte, pour aller acheter une glace.
1: Les plages du Gros du Roi, c'était compliqué. Effectivement, étaient vides à midi où on a l'habitude de pique-niquer sur la plage.
0: Donc les touristes, plus ou moins, c'est
1: trop
0: un peu le sujet. Ici, c'est vous. Donc à partir de 9h, vos réactions 04 66 21 36 37 dès 9h ou via le WhatsApp dès maintenant. 7h30, l'essentiel de l'actu dans le Gard et en Lozère, Xavier Ponroy.
3: Inquiétude chez les salariés de Perrier à Vergès. Ils étaient appelés à débrayer hier par la CGT et la CFE-CGC qui se questionnent sur les conséquences de la reprise pour moitié de la filière eau en bouteille de Nestlé Waters par un fonds d'investissement américain. Nous n'accepterons aucune remise en cause de nos acquis sociaux, disent les syndicats. Manière donc de mobiliser leur direction. L'arbitre gardois de Ligue 1 de foot, Abdelatif Kiradi, fait appel de sa condamnation. Il avait écopé la semaine passée de 6 mois de prison avec sursis pour violence conjugale. Son cas sera aussi examiné par la Fédération Française de Football, mais il se présentera donc comme présumé innocent au moment de son examen. Et puis, alors que la rentrée se rapproche, des collégiens, eux, sont déjà de retour en classe. Reportage dans un stage de pré-rentrée à Nîmes dans un instant, après le tour de l'info ailleurs en France, avec vous, Valentine Letesse.
8: Le caractère intentionnel ne fait aucun doute. Une voiture fonce sur des passants à Caen. Deux morts désormais. L'un des 10 blessés a succombé à ses blessures. Et derrière le volant, un jeune russe de 26 ans, rattrapé par la police à une vingtaine de kilomètres. Il est en garde à vue ce matin. Plus de 1300 disparus au Népal, où un torrent de boue gigantesque comme un tsunami a tout emporté dans une vallée de l'Himalaya. Des centaines de touristes parmi les victimes. Au moins 80 Français sont dans le pays et nous n'avons pas encore de leurs nouvelles. Un candidat unique pour la droite et le centre à l'élection présidentielle. 200 élus réclament une primaire dans une tribune publiée au Figaro pour désigner un seul candidat et éviter une déroute dès le premier tour. L'espoir pour les malades du cancer du pancréas, l'un des plus mortels. Les autorités sanitaires américaines approuvent un nouveau traitement capable, selon les cancérologues, de doubler la durée de vie des patients. 16 000 nouveaux cas de cancer du pancréas sont diagnostiqués chaque année en France. Trois clubs français joueront dans la Ligue des champions de football. L'Olympique lyonnais, battu par les Turcs de Fenerbahçe, ne s'est pas qualifié hier soir. Le RC Lens, Lille et le Paris Saint-Germain, donc, connaîtront leurs premiers adversaires ce soir. Le tirage au sort de la phase de Ligue commence à 18h. À voir la nuit prochaine, à partir de 4h30 du matin, une éclipse de lune. Le satellite sera plongé dans l'ombre de la Terre, puisque notre planète lui cachera complètement le soleil.
3: Nombreux sont ceux qui comptent les jours de vacances qu'il reste avant de retourner à l'école, mais certains, eux, sont déjà de retour en classe, avec des stages de pré-rentrée, histoire de refaire fonctionner les méninges, revoir certains fondamentaux à Nîmes. Une quarantaine de collégiens suivent cette semaine un stage, à raison de 2 heures par jour, au centre Acadomia. Hervé Salafranc s'est glissé dans un cours de français avec des élèves de 3e.
9: Le temps de sortir les stylos des trousses et d'ouvrir les cahiers. Clémence, la prof de français, annonce le programme du jour.
10: Bonjour tout le monde. Donc aujourd'hui, au programme, on va finir de corriger la dictée que l'on avait faite hier, d'accord ?
9: Pablo, l'un des élèves, écrit au tableau l'une des phrases de la dictée, correction en commun, dans la foulée.
10: Est-ce que sur ce que Pablo a mis, ça vous semble bon ? Ou est-ce que vous voyez potentiellement des erreurs ? Oui, Camille ?
11: Pour moi, trapus, c'est avec ES.
10: Exactement.
9: Impossible évidemment de revoir tout le programme. L'idée c'est plutôt de se remettre en selle pour Arthur, 14 ans, qui s'apprête à rentrer en 3e.
12: Je suis venu ici pour travailler un peu sur mes faiblesses en français. Ma dictée, mon écriture, mon orthographe, la conjugaison.
9: Et ça a aussi un côté rassurant pour Pablo.
13: Les cours se passent très bien, les profs sont sympas et tout. J'ai moins de difficultés. C'est sûr qu'à la rentrée, au moins, on aura déjà les trucs en tête et tout.
9: Ils sont seulement 6 dans la petite salle. Ça favorise forcément les échanges, explique Stéphanie, la responsable du centre.
14: On dit quand même dans un accompagnement, même au sein du groupe, qui reste individualisé. Donc les enseignants laissent la parole aux élèves pour qu'ils puissent exprimer ce dont ils ont besoin, pour que chacun puisse trouver les réponses à ses questions.
9: Et ça fonctionne plutôt bien, si l'on en croit Camille.
15: J'ai failli redoubler ma 5e. En fait, on m'a amené ici et cette année, j'ai plutôt bien réussi.
9: D'autant que Camille vient ici en vrai habitué.
15: Je fais ça à chaque vacances. J'ai aussi des cours à la maison, donc j'ai l'habitude, donc je me sens bien.
9: Un plaisir aussi pour Clémence de voir ses élèves progresser.
16: Par exemple, vous commencez à les suivre, ils sont en primaire et maintenant, vous les voyez, ils vont se préparer pour le brevet. Donc oui, c'est très gratifiant de les voir s'en sortir, de les voir aussi prendre confiance en eux et de se dire « Ah ben finalement, je suis tout à fait capable d'y arriver et je suis content aussi d'y arriver. »
9: Même s'il faut un peu rogner sur les derniers jours de vacances.
16: Même si parfois ils peuvent se dire « Ah, je n'ai pas envie de me lever tôt pour venir à l'agence et faire 2 heures de français », ils savent à la fin que ça reste quand même bénéfique pour eux.
9: Et ça payera à la rentrée, conclut Arthur.
12: Ça m'apporte beaucoup de choses, oui. On prend de l'avance sur tout le monde.
3: Le reportage d'Hervé Salafranc à réécouter sur le site et l'appli Ici Gare-Lozère. Nos enfants, nos adolescents, on en parlera aussi avec l'invité d'Ici Gare-Lozère. Dans 10 minutes, nous recevons le chef du service pédiatrie du CHU de Nîmes. Il ne sera pas vraiment question que d'école, mais plutôt de la façon dont on peut trouver les mots justes avec les enfants pour parler de sujets complexes. Le professeur Tuan Tran sort un livre sur le sujet. Il est avec nous à 8h moins le quart. Pour le moment, il est 7h35, on jette un coup d'œil à nos conditions météo du jour, Marie-Ève.
1: Vous avez vu les petits nuages, là, ça y est, le jour est bien là, mais le jour, je parle pas du soleil. Des nuages qui vont lâcher quelques averses ici et là, sur nos deux départements, Gare et Lozère. Le vent accompagne, eh oui, forcément le vent, 65 km/h sur Aubrac ou même encore pleine gardoise. Des températures toujours de l'ordre de 30 degrés, justement, sur ce même lieu, encore sur Alès, sur le littoral. Du côté de Mende ou de Saint-Chély-d'Apcher, pas plus de 25 degrés, on n'est pas loin derrière à Nasby matinale ou ceinture 6 avec 24 degrés. C'est tout à fait cohérent. Alors après les nuages, il y aura le soleil, mais ça, ce sera pour la fin de journée. Au Masgros, je vous disais tout à l'heure 18, ça y est, on est passé à 19, donc ça avance. La route et le train maintenant.
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1: Le trafic sur la 106 entre Alès et Nîmes commence à se charger aux accès des ronds-points Carémo et Kilomètre Delta, sur Aliendé également à Nîmes, sur le périph. Hein. Le trafic commence à se charger toujours à la hauteur des travaux pour le moment, avant que ça se charge un petit peu partout. Sinon, du côté des trains, les trains au départ de la gare de Nîmes direction Marseille, alors celui qui fait Narbonne-Marseille en fait, hein, qui passe par Nîmes, est simplement supprimé. C'est celui de 6h46.
0: C'est radical.
1: Je vous donne pas la raison. Je peux pas. Je peux pas. Décemment, je peux pas.
0: C'est le jeu qui a fait sa rentrée lundi, le Bamboléo, Marie-Ève.
1: Où Chico et les Gypsies, vous les avez reconnus, nous interprètent des grands classiques, des chansons qu'on entend, qu'on fredonne à Issy-Garloser. Ce jeu consiste à trouver soit le titre, soit l'interprète. Aujourd'hui, je vous demande carrément l'interprète. Vous nous appelez, directement Coralie qui vous attend au 04 66 21 36 37 pour gagner ce matin le trésor, c'est-à-dire les 50 pièces d'or que vous allez utiliser à Rochefort du Gard, à Pierre-Atlande, avec les petits, ou alors tout simplement entre grands, parce que je pense qu'il y a des gens qui voudraient vraiment...
0: Ouais, des attractions qui font peur, hein.
1: Oui,
0: pour les petits.
1: Pour y aller directement, eh bien écoutez, vous allez me donner l'interprète de ce titre. Alors je vous le donne en anglais, Thinking Out Loud, c'est carrément penser à voix haute, hein, si vous préférez. Une chanson qui est arrangée par les Gypsies, Chico et ses copains, écoutez ça. Bonjour. Ça vous dit quelque chose, ça, hein ? Vous dites, mais c'est qui ? C'est un interprète qui n'est pas francophone, puisque le titre, c'est Thinking Out Loud. Je peux vous dire qu'il ressemble à Loïc, notre réalisateur, mais...
0: On peut donner Loïc la couleur de ses cheveux,
17: oui, il est roux.
1: Il est roux.
0: Chanteur britannique roux.
1: C'est trop facile. 0466 21 36 37, je vous demande le nom de cet interprète du titre Thinking Out Loud, interprété à l'instant, un arrangement très gypsy par Chico et ses copains. Tout de suite.
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0: Que de souvenirs.
1: Et d'excellents souvenirs procurés avec procurés par ce morceau de Terence Trent D'Arby, Sign Your Name, avec Ici Gare Lozère.
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1: Il y a des souvenirs, vous allez vous en créer avec ce cadeau qu'on vous offre ce matin, une formule trésor à Pirateland à Rochefort-du-Gard pour pouvoir accéder aux différentes attractions Marie-Ève.
4: Oui, c'est le jeu Bamboléo, c'est notre nouveau jeu. Je suis contente de vous avoir en ligne, Béatrice, comment allez-vous?
5: Bonjour à tous.
1: Bonjour Béatrice.
4: Ça va, Arduze? Oui, ça va bien.
5: Oui.
4: Il paraît, parce que vous avez déjà publié votre météo sur Facebook, vous avez passé une petite nuit, vous avez fait la teuf toute la nuit ou quoi, Arduze?
5: En fait, il y a eu les entre-villes. Arduze a joué contre d'autres villages et donc j'étais présente dans les arènes à l'est et j'ai tellement crié. Enfin, voilà.
4: C'est génial. Non, c'est vrai que c'est les intervilles qu'il ne faut pas traiter d'intervilles. Il faut leur changer de nom parce qu'on sait ce que ça passe. Oui.
5: Entre-villes.
4: Entre-villes, c'est parfait. Ou intervilles avec un petit apostrophe.
1: Enfin,
4: chaque commune essaye de trouver son truc pour éviter le procès, donc ça c'est bien. Béatrice, vous avez trouvé qui interprète Thinking Out Loud version Chico?
5: C'était Ed Sheeran.
4: On vérifie.

0: Magnifique.
1: On a dit chanteur britannique, on avait donné la couleur des cheveux. Adonis, on avait dit qu'il était roux, donc on ne pouvait pas donner plus d'indices en même temps.
2: C'était trop facile finalement.
3: Exactement.
2: Béatrice, vous avez encore les petits à la maison ou pas?
3: Oh non, j'ai pas de petits, la mienne est bien grande, mais c'est pour offrir.
2: Ah, très bien. Bon, alors Béatrice, au grand cœur, je vous souhaite une belle journée. Merci beaucoup.
3: À vous tous aussi, puis bonne journée à vous.
1: Merci Béatrice, merci d'être toujours aussi active sur nos réseaux sociaux. Elle nous a écrit tout à l'heure qu'il faisait actuellement 21 degrés, le ciel est couvert du côté d'Anduze. Merci Béatrice. Dans un instant, 7h44, on va accueillir le chef du service pédiatrique du CHU de Nîmes.
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1: 8h moins le quart, l'invité d'Ici Gare Lozère. Avec lui, on évoque ce matin un sujet délicat. Comment parler à nos enfants, à nos ados de sujets difficiles comme le deuil, le harcèlement, la maladie, la séparation, le divorce. Le chef du service pédiatrique du CHU de Nîmes sort justement un livre sur le sujet. Il est en ligne avec nous, Xavier Pombois.
7: Bonjour professeur Touane Tran.
8: Bonjour.
7: C'est le 5e livre que vous publiez. Il s'appelle « Trouver les mots justes ». Il sort dans une semaine, le 3 septembre, aux éditions Thierry Soucard, maison d'édition de Vergèze. « Trouver les mots justes » sur des sujets comme ceux que Sylvestre vient d'évoquer. Est-ce qu'on peut vraiment les trouver, ces mots? Ou est-ce qu'il faut plutôt se dire « je vais essayer de m'en approcher au maximum »
8: Vous posez la question « est-ce que on peut trouver, on doit trouver ?» On doit trouver parce que les enfants, ils posent des questions et on doit leur donner une réponse parce que sinon, ils vont poser des questions jusqu'à ce qu'ils obtiennent la réponse.
7: Oui, mais ce n'est pas facile de trouver les mots.
8: Oui, c'est ça. C'est à cause de ça que, suite à mon expérience clinique de 30 ans, avec toutes ces interrogations existentielles, comment trouver le mot? Et c'est la compilation des mots que j'ai utilisés et que ça apaise les enfants et les parents.
7: Vous parlez notamment du cas de Lisa, c'est une collégienne que vous avez rencontrée. Elle avait un cutter dans son cartable, elle avait envie de se scarifier. Ça ne se passait pas bien avec sa belle-mère. Comment on peut parler à une adolescente qui est dans ce genre de situation?
8: Déjà, on lui explique pourquoi elle veut se scarifier. Parce que en fait, c'est des colères, c'est des frustrations. Elle ressent des sensations très très pénibles dans son corps, et c'est à cause de ça qu'elle veut provoquer encore d'autres sensations pour évacuer cette oppression. Déjà, il faut qu'elle comprenne le mécanisme. Et puis après, on va aller sur le mécanisme pourquoi elle a ces sensations pénibles là. Peut-être parce que sa vision des choses donne ses émotions et ses sensations-là. Et ce moment-là, je lui explique que chacun appréhende la réalité comme un film. Donc on se projette un film devant soi, mais en fait, ce film-là, c'est notre mental qui fabrique. Donc on peut changer la version du film pour que ce soit meilleur pour nous.
7: Nous sommes le réalisateur de nos propres films, c'est un peu
8: exactement
7: ça l'idée. Il y a aussi les cas, puisqu'on reste dans le domaine scolaire, de harcèlement à l'école. On est à quelques jours d'une rentrée. Comment on peut repérer un enfant qui va mal, un enfant qui est harcelé?
8: Alors, c'est du point de vue médical. Hein. Un enfant qui, le matin, qui a mal au ventre, qui a mal à la tête, qui n'est pas bien, qui trouve un prétexte pour ne pas aller à l'école, ça c'est vraiment c'est douteux. Donc, à ce moment-là, il faut regarder pourquoi il se plaît pas à l'école. Il va dire que c'est vraiment, il a mal, etc. Bon, bien sûr, il faut éliminer toutes les maladies qui peuvent donner des douleurs. Mais après, une fois qu'on a éliminé tout ça, eh ben, il faut regarder une cause psychologique parce que les enfants, ils somatisent beaucoup.
7: Et justement, il y a aussi, ils peuvent somatiser sur les questions de harcèlement, également sur les questions de violence sexiste ou sexuelle. Il va y avoir des questionnaires proposés aux enfants à la rentrée de la grande section de maternelle à la terminale pour savoir s'ils ont déjà été confrontés à ce type de sujet. C'est difficile, non, de faire parler des jeunes, des enfants sur des violences sexuelles.
8: Exactement. C'est pas parce qu'on donne des questionnaires que les enfants ils vont le dire. Mmh. Il faut beaucoup de patience. Il faut parfois laisser assez de silence pour qu'ils puissent mûrir et exprimer. Parce que quand vous demandez quelque chose, ils toujours

0: Une fois que son double a raconté tous ses soucis, eh ben, ce moment-là, il va consoler son double, il va rassurer son double, il va encourager son double, et il va dire au son double que je suis là pour toi. Mmh. Et petit à petit, une fois que l'enfant il a verbalisé à lui-même les choses de façon claire, après, il peut verbaliser à l'adulte. Donc l'étape, si un enfant oui. il se referme sur lui-même, il veut pas parler ni à la psychologue, ni au médecin, ni aux parents, on peut lui proposer cet exercice-là et petit à petit les idées sont plus claires et l'enfant il libère la parole.
1: Il y a des techniques, des méthodes. Donc dans ce livre, trouver les mots justes. Merci beaucoup professeur Tuan Tran. Je rappelle que vous êtes le chef du service pédiatrique du CHU de Nîmes. Ce livre, il sort la semaine prochaine, le 3 septembre. Merci d'avoir été l'invité d'ici Garloser ce matin et bonne journée.
0: Et bonne rentrée à tous les professeurs et à tous les enfants.
1: C'est noté, merci.
2: C'est que mardi prochain, on n'est que le jeudi 27 août, mais on y pense quand même.
1: Ça approche.
2: Oui, mine de rien, oui, au bout d'un moment, on y sera. On salue Jean-Marie qui habite Sommières avec 24 degrés ce matin. C'est ce qu'il nous écrit Jean-Marie sur la page Facebook Ici Garloser. Il nous poste une jolie photo de Sommières. Vos plus belles photos d'ailleurs, allez-y, hein, partagez vos plus belles photos sur nos réseaux sociaux, Facebook et WhatsApp, puisque chaque week-end à 7h20, vous retrouvez la photo de la semaine. Le samedi et le dimanche, l'auteur de la photo sélectionnée nous raconte l'histoire derrière l'image et peut gagner d'ailleurs le meilleur. La meilleure photo, la plus belle photo peut gagner d'ailleurs un très joli cadeau. C'est une surprise, donc à vos smartphones, à vos appareils photos si vous en avez encore. 7h52 avec Ici Garloser. On écoute Louane.

0: Merci d'écouter ici Garloser. C'était Louane, chien. Alors un temps de chien, je ne sais pas. On va voir la réponse avec Marie-Ève Tomasini. La météo temps. De ce
1: Non, non, c'est léger. C'est léger. Les petits nuages vont lâcher des averses ici et là, mais je parle de quelques gouttes. Je ne parle pas effectivement d'épisode Cévenol ou méditerranéen, pas du tout. Donc voilà ce qui

0: va se passer aujourd'hui sur les deux départements, des températures qui sont assez similaires à celles d'hier, donc c'est un peu pesant hein, quand il y a des nuages. Et puis le vent est de la partie, donc ça risque de chasser les nuages en fin de journée. On va voir le soleil. Côté circulation, je tiens à vous dire aussi que si vous venez d'Alès direction Nîmes, bah ça y est, les bouchons sont là, ils s'affichent au nord de Carémo, avant le rond-point de Carémo, vous êtes déjà là avant d'avoir le bouchon au kilomètre Delta.
1: 7h56, est-ce que cette météo va repousser les touristes? Je ne sais pas, repousserait éventuellement les touristes. En tout cas, les touristes, c'est aussi ce dont on va parler avec vous, Marie-Ève, à partir de 9h.
0: C'est un peu des chicoufs.
1: Ici, c'est vous.
0: Oui, vous connaissez les chicoufs. Chic, ils arrivent, ouf, ils repartent.
1: Oui, d'accord.
0: En fait, économiquement, on se dit chic, il y a la saison estivale, ouais. Mais le tourisme, on peut en pratiquer, au fait, quand on habite quelque part. Pourquoi est-ce qu'on serait pas assez touriste chez nous?
1: Touriste de notre propre territoire.
0: Mais exactement, effectivement, on a toujours besoin d'en savoir un petit peu plus. J'ai l'impression que ceux qui viennent visiter nos monuments en savent plus que nous quand ils repartent. C'est ça qui est terrible.
1: Hein, c'est vrai. Parce qu'on regarde plus les monuments, c'est un peu comme notre moitié. Faut parfois les regarder comme la première fois, quoi.
0: Est-ce que certains lieux, ici, sur le Gard ou la Lozère, sont-ils victimes du surtourisme? Est-ce qu'on a trop de touristes? Est-ce que ces touristes qui nous empêchent de nous parquer là où on a l'habitude de se garer sur ce parking-là, voilà. Ah, ils sont tous là, il n'y a que des plaques d'ailleurs et tout. Est-ce que ça nous gêne finalement? Est-ce qu'on pense aussi économiquement en se disant c'est quand même pas mal qu'ils débarquent pour juillet-août?
1: Vos réactions au 04 66 21 36 37 dès maintenant. Si vous le voulez, en nous laissant un petit message vocal, ça fonctionne avec ce numéro. Participez dès 9h. Donc ici, c'est vous. Avec vous, Marie-Ève, donc d'ici une bonne heure.
0: Voilà, dans un instant. Ou sur WhatsApp.
1: Voilà, exactement. Dans un instant, on va voyager dans le temps. On va voyager dans le temps, au temps où un corsaire français lançait une phrase choc. À tout de suite.
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1: 7h58, un peu d'histoire avant l'actu de 8h avec vous, Stéphane Bern. Bonjour. Ce matin, comme promis, on voyage au temps où un corsaire français a peut-être signé la punchline la plus célèbre de l'histoire maritime.
5: Chacun se bat pour ce qui lui manque. La phrase est légendaire. Le problème, c'est qu'on ne sait pas vraiment si quelqu'un l'a réellement prononcée un jour. Saint-Malo, fin du XVIIe siècle. Le port sent le goudron, le sel et la poudre à canon. Ici, les corsaires sont des célébrités locales. Ces marins, autorisés par le roi à attaquer les navires ennemis et à garder une part du butin, mènent une guerre privée avec tampon officiel. Le seul métier où le pillage figure dans la fiche de poste.
6: Alors vous êtes pour ce pillage, bravo.
5: Parmi eux, René Duguay-Trouin, fils d'armateur malouin, marin brillant, terreur des flottes anglaises et hollandaises, Louis XIV l'adore. À l'époque, c'est un peu la rockstar locale, mais avec davantage de canons que de guitares. Un jour, un aristocrate lui lance « Vous autres, vous vous battez pour l'argent. Nous, gentilshommes, nous nous battons pour l'honneur. »
7: « C'est honteux !»
5: Et le corsaire de répondre tranquillement « Chacun se bat pour ce qui lui manque. » Boum, boulet de canon verbal. Touché, coulé. La phrase devient célèbre. L'histoire raconte qu'un siècle plus tard, un autre corsaire, Robert Surcouf, la reprend presque mot pour mot face à un officier anglais qui critique les Français obsédés par l'argent, quand les Britanniques, eux, ne se battraient que pour l'honneur. Apparemment, à l'époque, les corsaires ne pillaient pas seulement les trésors, mais aussi des punchlines.
8: Il a de l'éloquence, hein ? Il est smart, n'est-ce pas ?
5: Problème, les historiens n'ont jamais trouvé de preuves solides de ces échanges. La phrase surgit surtout au XIXe siècle dans des recueils d'anecdotes où l'on adore inventer des bons mots aux héros français. Comme souvent, la légende est plus célèbre que les faits. Même inventée, la punchline est redoutablement efficace. Et contrairement à bien des navires de l'époque, elle a traversé des siècles sans jamais prendre l'eau.
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1: Il n'y a aucun doute, vous avez fait le bon choix, le choix ici Garloser à 8h.
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1: Le choix de l'actu de ce jeudi 27 août avec vous, Xavier Ponroy, bonjour.
9: Bonjour Sylvestre, bonjour à tous.
1: L'info dans le Gard et la Lozère avec ce matin, ces questions à Vergès.
9: Celle d'employés de Perrier. Un débrayage a eu lieu hier sur le site gardois. Les salariés mobilisés ont fait une heure de grève à l'appel des syndicats CGT et CFE-CGC, manière de mobiliser la direction suite à la réorganisation de l'entreprise. Car désormais, il faut parler de Péranel, société basée au Luxembourg, détenue à 50% par Nestlé Waters, elle-même propriétaire de Perrier. Les 50 autres appartiennent à Platinum Equity, fonds d'investissement américain, un mouvement de capitaux qui questionne et inquiète les employés gardois. Maya Baldoureau-Fredon.
10: Oui, et ils préviennent dans un communiqué, ils n'accepteront pas de remise en cause des acquis sociaux et encore moins d'éventuels licenciements. Les syndicats voient dans la création de Péranel, présentée comme une manière de favoriser la croissance et la rentabilité des marques de Nestlé, dont Perrier, une manière d'enrichir encore plus les actionnaires, la fin de l'autonomie industrielle du groupe et la fin de sa souveraineté. Car les syndicats l'affirment, Nestlé manque de transparence, les salariés ne savent pas aujourd'hui qui décidera vraiment ni quel sera l'avenir du site de Vergès. Or, Péranel doit être opérationnel début 2027, autant dire demain. Le dialogue entre la direction et les syndicats a démarré lundi. Selon la CGT que nous avons contactée, le mouvement social en cours doit servir à ouvrir les discussions.
9: Un mouvement d'ailleurs qui se poursuivra dimanche avec un appel à la grève sur les mêmes modalités qu'hier pour les équipes du week-end qui, elles, du coup, pourront également se mobiliser.
1: Des élèves gardois et lausariens ont déjà fait leur rentrée.
9: Et les courageux qui, cette semaine, font des stages histoire de se remettre au niveau à Nîmes. Le centre Acadomia accueille cette semaine une quarantaine de collégiens à raison de 2 heures par jour. Alors, difficile de se remettre en route après les vacances. Le but est donc pour eux de revoir des fondamentaux, explique Stéphanie, c'est la responsable du centre.
11: L'idée, c'est qu'après 2 mois d'été, où en général on a été plus qu'au ralenti, on a besoin de se remettre un petit peu dans le rythme, de se remettre dans les meilleures conditions, de réactiver un petit peu les connaissances et de reprendre confiance aussi avant la rentrée pour que ça se passe au mieux. On est sur 6 élèves maximum par cours. On favorise les petits effectifs pour que justement chacun puisse prendre la parole et avoir un temps consacré avec l'enseignant. On revoit les fondamentaux. Ce sont un petit peu comme les fondations d'une maison, c'est-à-dire qu'empiler des connaissances sur quelque chose qui n'est pas stable, ça ne fonctionne pas. Donc la méthodologie fonctionne chez nous en fil rouge, quel que soit le cours qu'on propose à l'élève. Et on a aussi particulièrement des stages de méthodologie pour les aider justement à répondre aux enjeux de chaque année.
9: Stéphanie, responsable du centre Acadomia, anime sur ces stages de pré-rentrée pour des élèves. C'était au micro d'Hervé Salafranque. C'est une forme de rentrée pour eux aussi. Les préfets du Gard et de la Lozère ont rendez-vous avec la ministre de l'Agriculture aujourd'hui. Comme tous les préfets de France, rendez-vous en visioconférence pour dresser un état des lieux des conséquences agricoles de la canicule et de la sécheresse dans un été historique sur ces deux aspects pour nos deux départements. Une fois ces données remontées au ministère, un plan d'urgence sera dévoilé jeudi prochain, le 3 septembre.
1: À Beauvoisin, on s'intéresse justement à un cours d'eau.
9: Le Gour, il traverse la commune avant de se jeter dans le Vistre. La mairie et l'établissement public territorial de Bassin Vistre-Vistinc font appel à vos souvenirs. Ils recherchent des images d'archives du cours d'eau qui a changé avec le temps et qui doit faire l'objet d'un nouvel aménagement. Jeanna Lelut est chargée de ce projet de restauration.
12: Nous recherchons des photos, des schémas, des plans, des cartes anciennes du Gour, qui est un petit cours d'eau à Beauvoisin, ou aussi du Gour à Uchaud et à Vestric et Candiac, pour connaître son état d'avant, quels étaient aussi les usages autour de la rivière précédemment. Donc en fait, c'est vraiment ça l'objectif de cet appel à photos. C'est important de faire cet appel parce que il y a peut-être nos anciens qui peuvent nous partager en fait ces moments qu'ils ont vécu en bordure de la rivière avant qu'elle soit aménagée, bétonné, notamment dans la partie de Beauvoisin. Et puis, c'est une rivière qui traverse le paysage agricole, en fait, sur le plateau de Costières. Donc, on espère bien trouver au moins quelques photos de cette rivière auparavant.
9: Et si vous avez des documents, des photos, donc, mais aussi des cartes postales, des plans, vous pouvez les envoyer par mail à la mairie de Beauvoisin. On vous a mis l'adresse sur le site et l'appli ici, Gard-Lozère. L'arbitre gardois Abdelatif Keradji, condamné pour violence conjugale, fait appel. Celui qui exerce en Ligue 1 a écopé d'une peine de 6 mois de prison avec sursis rendu par le tribunal correctionnel de Nîmes la semaine dernière. Son cas sera également examiné par le conseil de discipline de la Fédération française de football, mais l'arbitre sera donc présumé innocent au moment où son cas sera étudié.
1: Une équipe gardoise de VTT vise le Graal.
9: Elle s'appelle Specialized Gravity. Son siège est aux Angles et elle compte bien ramener quelque chose des championnats du monde de VTT qui se déroulent en ce moment dans la vallée Val d'Isole au nord de l'Italie. L'équipe est spécialisée dans la descente, une pratique toujours spectaculaire, comme l'a décrit le manager Laurent Delorme.
13: La descente, c'est vraiment très simple à comprendre. Un point de départ, un point d'arrivée, un chronomètre. Celui qui va le plus vite gagne. C'est tout simple. C'est comme la descente en ski, sauf que ça se fait avec un VTT. Les protections de corps, l'avantage, c'est que ce qu'on appelle le plastron, il a un airbag qui est intégré à ce plastron. Donc l'athlète chute, il y a tout un airbag qui se déploie au niveau de la cage thoracique, au niveau de la colonne vertébrale, au niveau du bras. Et donc, on prévient une grande partie des gros traumatismes. En plus de ça, donc les athlètes, en plus de toutes ces protections-là, ils ont bien entendu un casque, pantalon long, maillot, gants. Donc c'est vraiment une discipline où on pratique en étant équipé. C'est pas quelque chose qu'on fait en tong et sans casque.
9: Oui, c'est mieux. Aujourd'hui, c'est entraînement sur place pour les VTTistes de l'équipe gardoise avant, demain, de tenter de se qualifier pour la finale. Les plus forts dans les Cévennes, c'est bagarre. On ne le dit pas juste comme ça, mais parce que c'est la commune gardoise qui a remporté hier l'entreville, un interville Cévenol qui réunissait Alès, Anduze, Saint-Hilaire-de-Bretmas, Saint-Christol, les Alès, Castelnau-Valence, Salindre. Et donc, bagarre, vainqueur dans les arènes du Tempéras hier soir. On termine ce journal en musique. Dernière édition ce soir des Jeudis de Nîmes. Dernière occasion donc d'aller profiter de ce spectacle Place du Chapitre. Des passionnés de tango qui dansent sous les platanes, comme Marie-Lou et Michel, couple de tangueros qui n'a raté aucun jeudi cet été.
14: Ce qui est bien, c'est que ce sont des balles en plein air et on retrouve des connaissances de toute la région. Parce que là, il n'y a pas que des gens du Gard. Il y a des gens de l'Hérault, de l'Aude.
15: Ah ben on est sur un nuage, emporté par la musique. C'est fabuleux. On quitte ce monde.
14: On danse toujours ensemble.
15: On essaie de danser ensemble. C'est une vraie passion. Bon, c'est une raison de vivre, entre autres. Et on est au grand air, sous les platanes. Ça sent le midi. C'est magnifique. Hein, voilà.
9: Que c'est beau le tango, la danse de l'amour d'ailleurs, comme l'appellent certains. Antoine Lifo a suivi ses passionnés lors d'une représentation Place du Chapitre. On l'écoutera dans l'info d'ici à 8h30. Ce soir, c'est donc la dernière édition des Jeudis de Nîmes, Marie-Ève.
0: Oui, et nous en reparlerons tout à l'heure avec mon invité. Justement, une dernière édition sur... Et puis un petit bilan aussi quand
9: et
0: même.
9: Oui, c'est l'occasion.
0: De ces Jeudis de Nîmes qui ont vu une fréquentation incroyable un petit peu partout sur toutes les places de Nîmes.
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9: 8h08, la question Marie-Ève, c'est aussi de savoir s'il y aura quelques gouttes qui accompagneront ces ultimes Jeudis de Nîmes ce soir.
0: Alors pas ce soir, parce que ce soir on a le retour du soleil, donc pour les derniers Jeudis de Nîmes c'est bon. C'est juste avant, c'est-à-dire qu'on va vivre une journée d'alternance entre nuages et soleil, entre vent et pluie, voire entre vent avec pluie. Quelques averses très localisées effectivement sont de la partie. Le vent, je vous en parlais, 65 km/h quand même en rafale sur le ou encore la plaine gardoise. C'est pas le même, mais en tout cas, ils se donnent la main. Les températures attendues, on est autour de 30, c'est bien pour une fin août, sur Nîmes, à l'est et le littoral. On est autour de 25 sur Saint-Chély-d'Apcher et Mantes, un tout petit peu plus frais au pied de l'Aubrac entre Nasbinal et Saint-Ursis. Et au col de Saint-Pierre, au moment où je vous parle, il fait déjà 25 degrés.
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1: 8h08, session shopping tient ce matin pour commencer ce jeudi. On rentre dans la cabine d'essai avec Florent Pagny. Si tu veux m'essayer, bon oui, ça me va, la taille est ok. 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

0: Un standard de la chanson française, un grand classique de Florent Pagny avec Ici Gare Lozère, si tu veux m'essayer.
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0: 8h13 dans 3 quarts d'heure, ici c'est vous, avec vous Marie-Ève, à partir de 9h, donc on va parler des touristes, les fameux touristes, qui sont encore là.
3: Ils sont encore là, on les aime beaucoup si on tient commerce, et puis on les supporte plus si on est juste de toute façon résident chez soi, voilà. Alors moi je voudrais quand même vous donner un chiffre, il y a 19 millions de Français qui ne partent pas chaque année. Dans le Gard, c'est assez important, puisqu'effectivement notre département manque de moyens, parce que c'est vrai qu'une bonne partie de ceux qui ne partent pas en vacances manquent de moyens, mais j'ai quand même la solution, faudrait être touriste chez soi. D'ailleurs, c'est ce que vous nous soumettez comme idée.
4: Des fois, dans notre propre région, des fois, il faut juste s'amuser à faire le touriste. Chez nous-mêmes. Parce qu'il y a plein de coins qu'on ne connaît pas, parce qu'on n'y va pas, parce que on est de là, donc on n'y va pas. Tout simplement.
5: Et la prochaine fois, on va à New York.
3: Nathalie est d'accord. Elle adore New York aussi.
0: Qui réalise l'émission. Mais qu'est-ce que c'est que ce beau monument en face de notre studio?
3: Ce sont les arènes de Nîmes.
0: C'est ça, les arènes?
3: La dernière fois que vous les avez visitées, c'était quand?
0: Est-ce qu'un concert cet été, c'est visiter les arènes? Ça compte pas. Donc j'ai jamais visité les arènes.
3: Vous savez que vous pouvez être touriste chez vous et en plus balader les touristes, on appelle ça les greeters. Les greeters, ce sont des bénévoles qui jouent en fait le rôle de guide, si vous voulez, tout à fait d'une façon amateur. Mais on en parlera tout à l'heure à 9h. Le tourisme ou les touristes et vous, 04 66 21 36 37, soit par vocal directement sur WhatsApp ou en direct tout à l'heure à 9h.
0: Marie-Ève, j'ai une question pour vous, c'est un peu une question douloureuse, hein, surtout avec la rentrée qui arrive. L'avez-vous reçu, la taxe foncière?
3: Non, pas encore.
0: Ça fait mal, hein, je suis désolé. Elle commence à arriver, la taxe foncière. Il y a les arnaques aussi qui vont avec. On va en discuter dans 30 secondes avec notre rendez-vous anti-arnaque.
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0: 8h15, c'est pas vrai, le rendez-vous anti-arnaque d'Ici Gare Lozère avec vous, Aude Razo. Bonjour, les avis de taxes foncières commencent à arriver. Et les arnaques aussi.
9: Oui, et là je m'adresse, alors pas seulement, mais surtout à ceux qui ont été victimes du piratage du fisc cet été. Si vous avez reçu le mail très désagréable, hein, disons-le, des impôts, qui vous dit que vos données fiscales ont fuité, ça veut dire que là, alors on se parle, des escrocs ont entre les mains votre nom, prénom, votre adresse, donc votre commune de résidence, votre revenu fiscal de référence, votre identifiant fiscal, etc. Donc le risque, c'est quoi? C'est de recevoir un faux mail, un faux texto, avec un faux avis de taxe foncière ultra crédible parce qu'il contient énormément d'informations très personnelles que seul le fisc normalement est censé connaître. Donc vous, vous y croyez, vous payez et patatras, c'est l'escroc qui se met dans la poche votre taxe foncière.
0: Donc Aude, comment on fait pour reconnaître un vrai avis de taxe foncière ?
9: Alors, le vrai mail des impôts, déjà, il ne vous demande rien. Il vous dit juste que votre avis de taxe foncière est disponible et que vous pouvez aller le voir vous-même tout seul sur impots.gouv.fr. Si au contraire, le message vous demande de cliquer pour payer tout de suite, pour compléter un formulaire ou encore pire, s'il vous demande un numéro de carte bleue, c'est un faux. Et ne vous fiez pas à l'aspect très officiel du mail ou du site sur lequel vous allez atterrir. Ce n'est pas parce que vous voyez la Marianne de la République française que tout ça est vrai. Autre point important, vérifiez bien l'adresse mail qui vous écrit. Elle doit obligatoirement se terminer par @dgfip.finance.gouv.fr. Pas autre chose, c'est la seule adresse valable. Et puis le plus simple, je le dis encore et toujours, c'est d'aller vous-même sur impots.gouv.fr ou sur l'appli impots.gouv. Au moins, vous êtes sûr d'être au bon endroit.
0: Voilà, merci pour les explications, Aude. 8h17, jeudi 27 août, un petit point météo avec vous Marie-Ève.
3: Il y a peut-être que Mande qui ne verra pas la pluie aujourd'hui vers 14h, sinon tout le monde sera arrosé, plus ou moins, mais enfin plutôt moins que plus d'ailleurs. On n'est pas dans les épisodes Cévenol ou Méditerranéen. Demain, ambiance lumineuse, mais toujours aussi humide.
0: Alors j'ai regardé la météo, je me suis projeté quand même parce qu'on annonce un petit peu de pluie aussi demain apparemment, mais il fera beau ce week-end avec du soleil samedi, ça sera pareil dimanche. Pourquoi pas aller à la plage? 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On est encore en été finalement. Pour gagner ce lot de raquettes de plage, donnez-nous le nom de ce groupe français culte.

Vous avez le nom de ce groupe français, vous nous appelez pour gagner votre lot de raquettes de plage en bois. 04 66 21 36 37. Vous aurez le plaisir de dire bonjour à Coralie qui prend vos appels ce matin. Et moi j'ai le plaisir de vous offrir Queen tout de suite, Kind of Magic.

0: Freddie Mercury et ses copains de Queen avec Kind of Magic. Et ici, Garlo Zer, 8h23. On souhaite la bienvenue à une héraultaise, mais elle est juste à côté de chez nous. Elle habite Lunel, c'est Simone. Bonjour Simone.
1: Bonjour monsieur.
0: Bon, vous êtes en forme Simone ce matin. Vous aimez bouger le matin, vous êtes active, hein, vous êtes à la retraite, c'est ça Simone?
1: Oui, oui.
0: Et vous avez une passion, vous? Quelle est la passion que vous avez?
1: Le vélo.
0: Je crois que vous avez fait des bornes il n'y a pas très longtemps, non? Vous avez
1: ouais, mal aux jambes. 70 bornes.
0: 70 kilomètres, c'était quand ça?
1: Lundi.
0: Bon, lundi, on est jeudi, vous avez prévu une sortie aujourd'hui ou pas, malgré
1: non.
0: la météo un peu?
1: Non.
0: Bon, vous avez prévu de la plage peut-être ce week-end, parce qu'il y a un lot de raquettes de plage en bois à gagner.
1: On n'est pas loin, hein?
0: Ah bah oui, c'est vrai que vous êtes à côté. Alors, ouais. Simone, on va réécouter cet extrait. Pour gagner ce lot de raquettes de plage et pour vous régaler, pour troquer le vélo pour les raquettes de plage, donnez-moi le nom de ce groupe français culte, à votre avis, Simone?
1: Indochine,
0: bonne réponse. Indochine, tes yeux noirs. Simone, je crois que vous avez des petits enfants, vous en avez deux?
1: Oui.
0: Ouais. Vous allez, alors vous, quand vous allez à la plage, Simone, c'est plutôt farniente, vous dépliez
1: farniente.
0: La serviette?
1: Farniente.
0: Bon, ça sera pour les petits enfants, les raquettes de plage.
1: Oui.
0: Pour faire un petit peu de sport sur la plage ce week-end, il fera beau samedi et dimanche. Je vous remercie, Simone, passez une belle journée.
1: Au revoir.
0: Et vive le vélo.
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0: 8h24, les gens d'ici, ces hommes, ces femmes qui font notre Gard et notre Lozère, qui ont quelque chose de particulier et qu'on vous présente chaque matin sur Ici Gard Lozère avec vous. Aujourd'hui, Cérid Bellic. Bonjour Cérid.
4: Bonjour Sylvestre, bonjour Marie-Ève et bonjour à tous.
0: Alors, vous allez nous faire le portrait d'un restaurateur qui a flairé le bon coup à Nîmes.
4: Alors lui, il a le cœur à Uzès et les affaires, c'est plutôt à Nîmes. C'est comme ça qu'on pourrait décrire Jimmy Vial. C'est le gérant du restaurant Le Questel sur la place éponyme. À Nîmes, vous le devez sûrement connaître, un établissement de qualité, label de maître restaurateur, ça c'est depuis 2023. Cuisine connue et reconnue, terrasse ombragée, vraiment sympa pendant les fortes chaleurs. Un lieu d'exception qui provient du flair de l'Uzessien d'origine. Allez, retour en 2023.
5: J'ai une boîte de traiteur à l'époque, et puis je me retrouve que je passe devant la place Questel, donc qui s'appelait déjà place Questel, mais qui n'était au demeurant pas encore une réelle place, puisque il y avait une rue avec un feu au bout devant le Barjot, donc anciennement le Parisien, Napoléon, tout ça, il y avait un feu. Et il y avait des voitures qui se garaient des deux côtés. Et donc je passe un jour, un matin, et je vois qu'ils sont en train de mettre un grand panneau, bientôt, nouvellement, une place piétonne, et tout, etc. Et donc là, du coup, ça m'interpelle, et on se dit que peut-être il peut y avoir un emplacement qui se crée sur une place piétonne, forcément, une belle terrasse, à l'ombre des arbres. On est vraiment cœur de ville, entre vraiment la Maison Carrée et les arènes, et on se retrouve avec une place à l'ombre, quoi, voilà.
4: Ah là là, sacré Jimmy Vial qui flaire le bon coup avec la piétonnisation de la place Questel. L'histoire de Jimmy est dictée par sa capacité à sentir les choses, à sentir les coups, à tenter aussi. On le connaît pour son fameux Questel, donc. Mais le parcours de Jimmy, sachez-le, démarre de beaucoup plus bas. L'homme s'est fait tout seul.
5: J'ai un bac C avec un DUT de génie électrique. Finalement, pendant cette période d'étudiant, je travaille un petit peu dans des bars, dans des boîtes de nuit. En travaillant dans un bar, on me propose d'en prendre la gérance. Et finalement, on finit par me le vendre pas trop cher. Ça s'appelle le Racine, que j'achète avec un ami qui était DJ à l'époque. Moi, je m'occupais de ce bar et lui, il était DJ. C'était un bar musical, c'était le Racine, en fait. Ça s'appelait le Racine. Donc, du coup, on reprend cette affaire et c'est là que je me lance. Et forcément, il y a un restaurant au fond. Donc, il faut bien qu'on tienne le resto. Donc, je pars là-dedans avec un bar-restaurant qui devient iconique puisque c'est les années Racine. Là, tout le monde connaît. Et c'est devenu un endroit qui a fait son chemin, quoi.
4: Et c'est comme ça que, tout doucement, l'âge faisant les choses, on le sait bien, Jimmy Vial quitte le monde fatigant de la nuit pour basculer uniquement vers la restauration. Bon, une destination tout aussi éprouvante, hein, mais avec quand même un peu plus de repos nocturne. Et tiens, avant de nous quitter là, Jimmy, est-ce que vous n'auriez pas un petit tuyau à filer aux auditeurs d'ici Garlo Zer, férus de bonnes affaires comme vous?
5: Peut-être pas dire le tuyau, mais si, calé quand même, je me lance. Je regarde toujours quand il va y avoir une place qui se piétonne. Parce que forcément, on peut trouver un endroit qui devient de anodin à emplacement A.
0: Ah, suivez bien le conseil de Jimmy, il sait de quoi il parle. 8h28, dans une bonne demi-heure, ici c'est vous, à 9h avec vous Marie-Ève. Les touristes, on les aime ou on les déteste?
6: L'afflux de touristes a-t-il changé votre quotidien cet été? Est-ce que vous avez du mal à circuler, à accéder à certains commerces, à la plage? La plage, je suis pas sûre finalement, hein, parce que elle était vide entre midi et deux. Ah, si on supporte les 70 degrés, il n'y a pas de souci. Hein. Le resto le soir, en revanche, était pris d'assaut. Qu'est-ce qui vous a le plus marqué? Est-ce que vous avez renoncé justement à devenir touriste chez vous, surtout l'été, pour éviter la foule? 04 66 21 36 37 en WhatsApp dès maintenant pour me donner effectivement votre avis et votre comportement qui s'adapte au tourisme, ou alors en direct après 9h.
0: Allez, l'essentiel de l'actu, c'est dans moins de 2 minutes.
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0: Et on embrasse Christiane qui nous écrit sur la page Facebook ICI Gare Lozère. Elle habite Quissac avec 23 degrés. C'est très nuageux ce matin. L'essentiel de l'actu à 8h30 avec vous, Xavier Ponroy. 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
11: Les salariés de Perrier étaient en grève hier à Vergès. Débrayage d'une heure à l'appel des syndicats CGT et CFE-CGC qui s'inquiètent de la reprise pour moitié de la marque par un fonds d'investissement américain. L'opération doit se concrétiser début 2027. Nous n'accepterons aucune remise en cause de nos acquis sociaux, disent les syndicats. Ces bagarres qui règnent sur les Cévennes. La cité gardoise a remporté hier l'Entreville, un Interville Cévenol qui réunissait 7 communes dans les arènes du Tempéras. À Alès, bagarre succède à Salindre au palmarès. Et puis on reste dans la fête avec la dernière édition des Jeudis de Nîmes ce soir. Des concerts un peu partout en ville pour clôturer la saison estivale, notamment celui de danseurs passionnés de tango. Antoine Liffaut les a suivis lors d'une représentation. Reportage après le tour de l'info ailleurs en France avec vous Valentine Letès.
12: Le bilan s'alourdit à Caen, 2 morts désormais et une dizaine de blessés. Un jeune russe de 26 ans a volontairement foncé en voiture sur des passants hier soir avant de s'enfuir. Rattrapé par la police, il est en garde à vue ce matin. Des centaines de touristes victimes d'un monstrueux torrent de boue au Népal, semblable à un tsunami dans une vallée de l'Himalaya. Au moins 1300 disparus, 165 morts et peut-être des Français. Ils sont au moins 80 dans le pays selon le Quai d'Orsay. À quel point nos cultures de courges, tomates, salades et maïs ont souffert cet été? De combien de millions nos agriculteurs ont besoin pour faire face? La ministre de l'Agriculture fait un état des lieux cet après-midi avec l'ensemble des préfets de France pour chiffrer le plan d'aide à la profession. Nous conserverons bientôt plus longtemps certains de nos médicaments, Dafalgan, Efferalgan ou encore ceux à base d'amoxicilline. L'Agence nationale du médicament a convaincu une quinzaine de laboratoires de réétudier leur durée de conservation pour lutter contre le gaspillage et les pénuries. Les Bleus du basket retrouvent le parquet de Bercy à Paris ce soir pour un match de qualification de la Coupe du Monde prévu l'an prochain au Qatar. Emmené par Victor Wembanyama, les Français affrontent la Slovénie à 20h30. Zazie, Renaud, Pascal Obispo, Gims, Elena ou encore Benabar. Des artistes chantent ce soir pour les sinistrés des incendies de toute la France. Tous les fonds récoltés via l'achat des places pour ce concert à Bordeaux seront redistribués.
11: 8h32, il est peut-être encore un peu tôt, mais y a-t-il vraiment une heure pour danser? Y a-t-il vraiment un âge pour danser? Alors qu'a lieu ce soir la dernière édition des Jeudis de Nîmes 2026, Antoine Liffaut a suivi des passionnés de tango qui, chaque jeudi pendant l'été, se sont donné rendez-vous sous les platanes de la place du chapitre. Reportage.
4: Un dernier jeudi, une dernière danse.
7: Ah ben on est sur un nuage, emporté par la musique. C'est fabuleux, on quitte ce monde. Hein.
4: Michel avance, recule, danse, chemise blanche, pantalon noir, avec sa femme Marie-Lou, robe rose.
13: On danse toujours ensemble.
7: On essaie de danser ensemble, tout à fait. C'est une vraie passion, bon, c'est une raison de vivre, entre autres.
13: Hein. Ce qui est bien, c'est que ce sont des balles en plein air et on retrouve des connaissances de toute la région.
7: De la région.
13: Parce que là, il n'y a pas que des gens du Gard, il y a des gens de l'Hérault, de l'Aude.
7: Puis on est au grand air, sous les platanes, ça sent le midi, c'est magnifique. Hein, voilà.
4: Voilà 10 ans qu'ils dansent en plein air, qu'ils s'entraînent aussi à la maison 3 fois par semaine, comme Michel à côté.
14: Quand vous dansez, vous ressentez quoi, vous ?
15: Ça dépend avec qui on danse, comme faire l'amour. Hein.
4: L'amour, pour elle, le tango, c'est une histoire de passion.
15: Il faut que c'est une communion totale, que de deux, on fasse un. C'est pas souvent que ça arrive. Hein. Quand ça arrive, c'est merveilleux.
14: C'est toujours avec le même monsieur ou c'est des messieurs différents ?
15: Il faut tourner. Oh non, non, non, non. Je danse avec ceux qui me conviennent, les petits, les grands, les minces, les tordus. S'ils dansent bien, je m'en fous.
4: Face aux danseurs, une scène, Philippe, son mari, y est assis sur une chaise devant son ordinateur et derrière des enceintes.
16: Je diffuse ma drogue dure. C'est pour le diffuser et faire profiter au maximum les tangueras et les tangueros.
4: Il fait défiler les morceaux de sa tangothèque, comme il dit.
16: On danse sur ses sentiments. Selon que l'on s'est levé le matin du pied droit ou du pied gauche, on préférera le D'Arienzo ou le typique à Victor.
4: Au gré de ses voyages en Argentine, il dit être retombé amoureux plus d'une fois de Michel, sa femme.
16: La force du tango argentin, c'est qu'on peut extérioriser ce que l'on ressent à travers la danse. Je vais vous le dire dans un mauvais espagnol. Una buena tanda de tango es un matrimonio temporal de 13 minutes et à la fin,
4: chut. Comprenez, le tango est un mariage de 13 minutes et après, pchit.
11: Pchit. Reportage d'Antoine Lifour à écouter sur le site et l'appli d'ici Garloser. Il est 8h35, on jette un coup d'œil au ciel, Marie-Ève. Ciel, je me retourne et je regarde au-dessus de nous. Anime, ciel chargé ce matin.
6: Ciel chargé, mais on va jouer l'alternance aujourd'hui entre soleil, nuages, pluie, vent, voire tout mêlé à la fois. Non, pas le soleil et les nuages, hein, y a que qui séparent. Le vent souffle jusqu'à 65 km/h en rafale sur une partie de l'Aubrac ou encore sur la plaine gardoise. C'est pas le même, mais ça souffle quand même. Des températures relativement, on va dire estivale encore, du 30 degrés. Évidemment, ce sont des prévisions, vous le savez, à l'ombre. Donc au soleil, il fait toujours plus chaud. Et le soleil, on verra en fin de journée. Donc, sur cette fin août, sur Nîmes, à l'est, le littoral, je vous le disais, une trentaine. Sur la Lozère, Mende ou Saint-Chély-d'Apcher, 25, comme d'ailleurs sur Saint-Ursis ou Nesbinal. C'est pas 25, mais c'est 24. Au col Saint-Pierre, il fait déjà 25 degrés. Demain, ah, l'ambiance sera lumineuse, mais tout aussi humide. Ça veut dire encore avec quelques averses, quelques gouttes.
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6: J'allais dire sensible, mais je vais dire carrément à l'arrêt. Oui, puisqu'il y a un bouchon sur le sud de la 106 aux abords de Nîmes avant les ronds-points de Carémaux ou encore du kilomètre Delta. Sur le périph' Nîmois, Salvador Allende, trafic chargé également à la hauteur des travaux sur Alès. Écoutez, sur la rocade, ça va pas si mal que ça. Côté train, le TER d'Alès qui arrive à Nîmes présente un petit retard d'environ 10 minutes. Quant au train qui relie Marseille à Bordeaux qui passe par Nîmes, il est carrément supprimé.
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0: 8h36, on va découvrir dans un instant un monde invisible et peu connu qui se cache sous nos pieds. Avant, Indochine, tes yeux noirs.
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0: Il est sympa Nicolas Sirkissin, il est passé nous voir pour nous chanter Tes yeux noirs avec Indochine sur Ici Gare Lozère.
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0: Nature en tête, c'est le rendez-vous le matin 100% dédié à la faune et à la flore du Gard et de la Lozère. On part à la découverte de la nature qui nous entoure, qui vous entoure, hein, la nature qu'on a envie de mieux connaître, de mieux comprendre, de mieux protéger aussi. Salut Lorraine.
3: Salut Sylvestre, salut tout le monde.
0: Aujourd'hui, vous nous emmenez dans un voyage pas comme les autres.
3: Oui, je vous emmène visiter le monde invisible qui est sous nos pieds, le sol. Les vers de terre représentent 80% de la biomasse terrestre. Nous sommes aujourd'hui avec Constance Hélissé, ingénieure en agriculture au syndicat mixte des Gorges du Gardon. Constance, racontez-nous qu'est-ce qu'il y a sous nos pieds.
4: Alors, sous nos pieds, dans le Gard comme ailleurs, il y a un monde invisible et fascinant qui est le sol. Il faut savoir que un seul gramme de sol contient des millions de bactéries, des kilomètres de filaments de champignons, des acariens, des colamboles. Ce sont des microscopiques gerbilles qui sautent.
3: Des microscopiques gerbilles. Faut avoir un peu d'imagination.
4: C'est difficile de les décrire, il faut avoir de l'imagination. Et évidemment des vers de terre. C'est ce qu'on appelle la vie du sol. Donc il faut voir ça comme une usine avec plein d'employés qui ont des rôles très différents et très variés, mais qui sont indispensables pour arriver au produit final, qui est la libération des nutriments pour la plante. Par exemple, les bousiers, qui vont venir rouler les différentes crottes des animaux à la surface du sol, pour pouvoir ensuite les y déposer. On va retrouver certaines catégories de vers de terre qui font des allers-retours entre la surface et la profondeur pour venir enfouir donc toutes les feuilles, toutes les restes, tout le couvert végétal qui est, comme on voit, qui s'appelle l'humus lorsqu'on se balade dans une forêt. Ensuite, la matière se fait attaquer, entre guillemets, parce qu'elle se fait manger par d'autres espèces qui se relayent. Donc ça va être des arthropodes, des colamboles. On retrouve aussi des mini-scorpions dans le sol. Tous ces animaux-là vont avoir un rôle précis, vont venir soit dégrader la matière physiquement, soit la dégrader chimiquement, pour qu'ensuite puissent être libérées les différentes molécules, que sont l'azote, le phosphore ou le potassium, pour les cultures. Donc on vient le nourrir, le sol, on vient le couvrir, on vient l'arroser. Tout ça va favoriser la vie du sol, qui ensuite va pouvoir favoriser la vie des plantes.
3: Ce monde incroyable du sol que l'on découvre avec vous, Constance Hélissé, merci d'être passée nous voir.
4: Merci.
0: Et merci à vous, surtout Lorraine, de venir nous raconter ce matin et tous ces matins ces histoires avec votre invité.
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0: Un quart d'heure à patienter encore pour retrouver Marie-Ève Tomasini. Ici, c'est vous, donc à partir de 9h, vos témoignages, vos appels, vos réactions.
6: Vous voulez que j'attende un quart d'heure avant de revenir?
0: Non,
6: mais je suis là, moi.
0: Mais vous êtes là, c'est vrai que les gens peuvent vous appeler dès maintenant, finalement.
6: Tout à fait, vous me laissez un petit mot sur le WhatsApp, un petit vocal, ça c'est sympa. Ou alors vous attendez le quart d'heure pour nous appeler après 9h pour évoquer ce sujet qui peut être douloureux, parfois tout simplement, le tourisme. Il y en a trop ou pas assez? Ou même encore, vous faites partie d'une commune qui d'un seul coup a développé son tourisme pour que cette commune vive, bah allez-y, 04 66 21 36 37. Ou alors, vous faites comme Mylène qu'on a eu au téléphone tout à l'heure. Vous prenez vos vacances quand ils sont tous partis et vous restez à la maison. Comme ça, vous voyagez à la maison, vous visitez les monuments que vous n'avez jamais le temps de visiter. Ça, c'est bien.
0: En plus, on est gâtés, c'est vrai qu'il faut le dire. C'est pas du chauvinisme, hein. On est quand même gâtés en Lozère et dans le Gard. Il y a des choses à voir, à revoir, à redécouvrir.
6: La circulation commence à s'intensifier sur la 106 entre Alès et Nîmes. Vous avez aux abords des deux ronds-points, c'est-à-dire Carémo et Kilomètre Delta, un beau bouchon qui s'est formé. Et aux abords de Nîmes, justement, si vous rentrez sur le centre-ville, ce sont les axes qui vous permettent de rentrer dans les cuissons qui sont chargés. Hein. Sur Alès, pour le moment, écoutez, Alès, ça va, la rocade, la rocade commence à se charger déjà. Mais on avance hein, sur la rocade, c'est déjà ça. On verra la semaine prochaine avec la vraie rentrée comment ça va se passer.
0: Et on salue Claudie qui nous écrit sur la page Facebook Ici Gard-Lozère, elle habite Camprieu avec 18 degrés ce matin. Charles lui est à Beaucaire avec 26 et il nous confirme ce qu'on vous dit depuis 6h ce matin, hein, ça va être chargé. Ciel très chargé à Beaucaire, pas mal de gros nuages. Merci Charles pour cette précision météo sur notre page Facebook Ici Gard-Lozère. 8h47, les derniers jeudis de Nîmes, c'est ce soir, on va en parler avec notre invité dans quelques minutes. On va faire un bilan aussi hein, parce que apparemment ça a bien marché. David Bowie, d'abord une icône de la musique, China Girl.

0: Vous savez qui était la China Girl en question?
1: Allez-y, Marie-Ève.
0: C'était la femme d'Higelin.
1: C'est pas vrai.
0: Si, et Iggy Pop a eu une histoire avec la femme d'Higelin à l'époque. Il a écrit cette chanson que David Bowie a mis en musique. C'est aussi

0: Je dénime. Vous êtes là pour le dernier jour. C'est une année où la fréquentation a été en hausse. Dernière séance, c'est le rattrapage de ce soir. Vous le constatez à travers effectivement ce que vous ramènent les commerçants, mais aussi les exposants qui sont sur les différentes places, ou même les concerts, les places animées par cette musique. On parlait du tango ce matin, mais aussi le rock, la chanson, voilà.
1: Oui, je crois.
0: Les places étaient vraiment complètes.
1: Oui, vous avez raison. Il y avait une fréquentation importante, et je crois qu'elle est tirée aussi par ses animations et ses concerts et des déambulations que vous avez raison de rappeler, parce que les deux vont ensemble. Il s'agit bien aussi d'une animation du centre-ville et d'une activité ouverte à tous, visiteurs de près de chez nous et de plus loin.
0: Ça veut dire en mise en place, donnez-nous quelques chiffres, combien de
1: on
0: scènes
1: a 110 exposants, oui. Plus de 7 scènes organisé par la ville, plus le petit espace, enfin grand espace organisé par les Costières au Jeu Divin, et on a différentes zones de la ville qui vont de la place Castel à donc l'Esplanade, en passant par la Maison Carrée et la place de la Calade et la place Mère Teresa, où il y avait les brasseurs aussi.
0: Avec les,
1: il ne faut pas oublier.
0: Avec la bière locale à consommer avec modération. Comme
1: bien sûr,
0: comme
1: et nous avons eu une bonne fréquentation, donc peut-être aussi que ça correspond évidemment à la présence touristique et aussi à une envie de sortir quand il fait un peu moins chaud et de pouvoir se déambuler dans la ville tout en faisant quelques emplettes et en écoutant des bons concerts.
0: Ça commence à 19h, c'est gratuit les Jeudis de Nîmes. Je le rappelle, c'est la fin aujourd'hui. La rentrée, c'est pour la semaine prochaine. Et puis de toute façon, à la mairie de Nîmes, vous avez autre chose à faire, à préparer, par exemple la Feria des Vendanges. On va revenir sur ces Jeudis de Nîmes et ce qui s'est passé cet été. La météo a été favorable, puisqu'à 19h, il fait moins chaud. L'afflux touristique a été bénéfique pour les Jeudis de Nîmes. Je vous pose une question, justement, puisque vous êtes quand même concerné par le commerce. Dites-moi, Emmanuel Bois, à Nîmes, on pourrait pas ouvrir version espagnole dans l'après-midi et tirer l'ouverture des magasins jusqu'à un peu plus tard?
1: Alors, à Nîmes et ailleurs, hein, parce que je crois pas que ce soit à Nîmes qui l'ait fait forcément le plus chaud en France, mais c'est un problème quand même global. Mais oui, effectivement, des chaleurs extrêmes comme celles qu'on a vécues, et surtout à répétition. Je crois que c'est ça qui a marqué cet été, c'est la durée de ces canicules. Et nous obligera probablement, mais on ne pourra pas le décider qu'au niveau de la ville de Nîmes, de réfléchir à des ouvertures plus tardives ou une autre façon de faire déambuler les gens dans la rue. On y commence avec les Jeudis de Nîmes et puis il faudra y réfléchir dans les moments qui vont suivre.
0: Donc prochainement, les lundis, les mardis, les mercredis, les jeudis et les vendredis de Nîmes.
1: On n'en est pas là, mais il faut réfléchir probablement à adapter. De toute façon, nous y sommes contraints, notre mode de vie à ces canicules à répétition.
0: Et puis il y avait des animations à Carré d'Arche, je tiens à vous le dire, parce que c'était le coin fraîcheur avec les concerts présentés par les anciens élèves du conservatoire.
1: Tout à fait.
0: Dans l'auditorium, et là tout le monde était au frais.
1: Et en tout cas, c'est pas vraiment une séance de rattrapage, mais on appelle tout le monde à venir au Jeudi de Nîmes ce soir à partir de 19h.
0: Pour
1: dans toutes les rues du centre-ville.
0: Voilà, pour fêter, effectivement.
1: Et il y aura de nombreux élus qui seront présents également.
0: Bon, bah écoutez, on va sortir l'appareil photo, faire des selfies. Merci beaucoup, Emmanuel Bois, d'être passé
1: Merci
0: par ici.
1: Vous.
0: Merci. Et puis, je rappelle que vous êtes adjoint au commerce, aux foires et au marché également au Hall de Nîmes. On évoquait la dernière session des Jeux de Nîmes ce soir à partir de 19h. Je rappelle qu'il faut y aller. C'est vraiment une ambiance géniale et surtout, tout est gratuit.
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4: 9h05, ici Gare Lozère prend soin de votre santé, hein, l'heure des conseils du docteur Kierzek. Comment remettre notre horloge biologique à l'heure à quelques jours de la rentrée? Bonjour docteur.
5: Bonjour à toutes et à tous. Après 2 mois de vacances, les réveils sont parfois douloureux, les couchers difficiles et les écrans ont pris leur quartier jusqu'à tard dans la nuit. La bonne nouvelle, c'est que notre horloge biologique, même si elle est un peu désynchronisée, elle est très adaptable. Elle a juste besoin d'un peu d'aide pour se recalibrer. On ne change pas ses habitudes en un jour, mais en quelques jours. Donc si la rentrée, c'est pas pour demain, vous avez quelques jours pour vous recaler. Votre cerveau a pris de mauvaises habitudes. Pendant l'été, on s'est exposé à la lumière naturelle tard le soir, on a veillé devant des écrans, on a mangé à des heures décalées. Résultat, notre mélatonine, l'hormone du sommeil, s'est sécrétée plus tard. On a pris ce qu'on appelle un décalage horaire social. C'est un mini jet lag, hein, sans avoir pris l'avion.

0: À cela s'ajoute la lumière bleue des smartphones et des tablettes qui vient encore retarder l'endormissement. Je vous propose des petits gestes simples à appliquer dès aujourd'hui. Premier geste, on avance l'heure du coucher par petites touches. On ne passe pas brutalement de minuit à 22h, ça ne marcherait pas. On se couche 15 minutes plus tôt chaque soir. Deuxième geste, on utilise la lumière du matin. Dès le réveil, on ouvre les volets, on s'expose à la lumière naturelle. Cela envoie un signal puissant à notre cerveau pour caler notre horloge interne. Troisième geste, on éteint les écrans une heure avant de se coucher. Couvre-feu numérique. À la place, on prend un bouquin, un livre papier, on écoute une musique douce ou on discute calmement avec sa famille.
1: Et pour les parents dont les enfants ont pris de mauvaises habitudes, les conseils sont-ils les mêmes ?
0: Une règle supplémentaire, on supprime les écrans dans la chambre et surtout 2 heures avant le coucher. Pour les plus petits, on instaure un rituel de retour au calme, une histoire, un câlin, une chanson douce. Chaque soir, à la même heure, le cerveau des enfants adore les rituels, cela les rassure. Et on donne l'exemple, si les parents rangent leur téléphone, l'enfant le fera plus naturellement. Enfin, on évite les activités trop stimulantes le soir, pas de jeux vidéo, pas de films d'action. En une semaine, le rythme se règle généralement. En résumé, pour une rentrée sereine, on avance le coucher par petits pas, on s'expose à la lumière le matin, on éteint les écrans une heure avant de dormir. Votre sommeil vous dira merci. D'ici là, portez-vous bien.
1: Bon, en gros, il faut s'y mettre là dès ce soir.
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1: Le pont du Gard, les arènes, la Tourmagne, on est gâté quand même. Hein. Question monument, question tourisme aussi. C'est pour ça qu'ils viennent nous voir les touristes.
10: Le littoral, vous oubliez la Méditerranée.
1: Oui, sans oublier toute la partie lozérienne, bien sûr.
10: Hein. Ah, mais ils sont peut-être trop nombreux, non, les touristes.
1: Vous croyez ?
10: Surtout que c'est concentré sur juillet-août. Et puis, qu'est-ce qu'on fait, nous ? On va avec eux, on visite en même temps, ou on attend qu'ils partent ? Ils modifient notre façon de vivre au quotidien. Comment ça se passe ? On en reparle tout à l'heure, juste après les infos que voilà. Merci Sylvestre Boulanger.
1: Salut.
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10: Nous sommes le jeudi 27 août, 9h. Xavier Penroy pour les infos et la rentrée qui se rapproche pour les petits gardois et les petits lozériens.
11: Oui, ça fait mal à entendre, mais il ne reste qu'une poignée de jours de vacances avant la reprise mardi prochain pour la majorité d'entre eux. Mais certains, eux, sont déjà de retour en classe. À Nîmes, le centre Acadomia organise cette semaine des stages. Une quarantaine de collégiens se remettent à niveau 2 heures par jour avant de retourner en cours. De quoi se remettre en selle, réveiller aussi des souvenirs qui datent déjà d'il y a quelques mois. Clémence Faux donne des cours de français et d'anglais, notamment à des quatrième.
12: Déjà, le but, c'est véritablement de rafraîchir un petit peu et de leur demander quelles sont les choses sur lesquelles ils aimeraient travailler, parce que après 2 mois de vacances, ça peut être un petit peu dur de se remettre en selle. Surtout que là, passant en troisième, ils vont tomber sur l'année du brevet, donc on veut avant tout aussi s'assurer qu'ils soient en capacité d'appréhender l'année et d'appréhender les épreuves en fin d'année le plus sereinement possible. On peut prendre le temps de s'occuper de chaque élève, de voir quelles sont les difficultés de chacun, même si assez souvent les difficultés peuvent être communes, notamment en conjugaison ou certains points de grammaire. Quand on regarde le français, c'est une matière qui est très chronophage. Les élèves ont besoin de retenir énormément de choses et ils n'ont pas forcément le temps pour cela. Donc au moins avec les stages, on peut s'assurer que oui, les bases qu'ils sont censés avoir à la fin de l'année 4e sont déjà maîtrisées.
11: Courageux élèves qui se remettent en selle à quelques jours de la rentrée. L'actu ce matin, c'est aussi cette inquiétude à Vergèze. Les salariés de Perrier se posent des questions sur la réorganisation de leur entreprise. La CGT et la CFE-CGC ont organisé hier un débrayage symbolique d'une heure, mais pour faire passer un message à leur direction, ils n'accepteront pas une remise en cause des acquis sociaux et encore moins d'éventuels licenciements, alors que se profile dans les mois qui viennent la création de l'entité Perranel, propriété pour une moitié de Nestlé Waters, la maison mère de Perrier, et pour l'autre d'un fonds d'investissement américain, Platinum Equity. L'eau, non pas pétillante, mais celle qui tombe, ou plutôt ne tombe pas du ciel. Il en sera question au ministère de l'Agriculture aujourd'hui. Les préfets du Gard et de la Lozère et tous les préfets de France avec eux ont rendez-vous à distance avec la ministre pour faire le point sur les conséquences d'un été particulièrement sec et très chaud qui a fait souffrir de nombreuses cultures. Une fois l'état des lieux dressé, un plan d'urgence sera présenté la semaine prochaine.
10: Une commune gardoise s'intéresse justement à son cours d'eau.
11: La commune de Beauvoisin qui lance une vaste collecte d'informations sur le Gourd dont le cours a été modifié à travers le temps et sur lequel un chantier de réflexion s'engage. La mairie et avec elle l'établissement public territorial de Bassin Vistre-Vistinque cherche des images d'archives de quoi retracer l'histoire de ce cours d'eau, explique Jana Lelut, elle est chargée du projet de restauration.
13: Aujourd'hui, nous nous intéressons à cette rivière aménagée pour la revitaliser, pour l'aménager, pour lui rendre ses fonctions naturelles, écologiques. Et donc, ces photos vont nous servir pour concevoir le projet de demain. La demande, c'est d'associer le public à la conception des projets pour mieux connaître les usages, les attentes, les choses aussi qui vont pas. Et c'est normal parce que c'est les habitants qui vivent leur territoire, connaissent mieux le territoire que nous, les ingénieurs. Donc, on s'inspire des anciens usages, de comment la rivière était auparavant. Donc, on va en tenir compte dans le cadre de l'étude. Et si, par chance, on arrive à mobiliser les gens et à recruter beaucoup de photos, ou en tout cas plusieurs, on peut imaginer qu'il y ait une exposition de ces photos à la mairie dans le cadre des travaux.
11: Avant d'en arriver à une exposition, si vous avez donc des photos, des plans, des cartes postales, même du Gourd à Beauvoisin, vous pouvez les envoyer par mail à la mairie. L'adresse est disponible sur notre site et notre appli. À Bernis, vous apercevrez là peut-être des tags au sol dans certaines rues. Alors ce n'est pas du tout de l'incivilité, au contraire, c'est tout l'inverse. Des adolescents organisent cette semaine une opération de nettoyage. Ils ramassent des emballages, des crottes de chien, des cigarettes et réalisent à cette occasion des inscriptions au pochoir. Pour sensibiliser, on peut lire notamment « trottoir, pas crottoir » ou encore « un mégot jeté, c'est 500 litres d'eau polluée ». Subtil message de rappel. Décidément, les pompiers gardois enchaînent les interventions avec les animaux en ce moment. On vous parlait hier de la récupération de ce python dans les rues de Bagnols-sur-Cèze. Cette fois, il s'agit d'un blaireau. Alors oui, c'est beaucoup moins impressionnant, dit comme ça, mais il se trouve que l'animal était particulièrement agressif et menaçant. Il s'était coincé sur le terrain d'un habitant de Sainte-Dionysie. Il a été capturé, relâché dans la nature. Photo à retrouver là aussi sur nos réseaux sociaux et nos plateformes. Et puis un joueur d'échecs qui joue simultanément contre 20 adversaires. L'ancien champion du monde d'échecs bulgare Veselin Topalov se mesure à des joueurs aujourd'hui dans le cadre du festival Apogée organisé par le club de Kessargue. Ça se passe en plus dans un joli lieu, le Carré d'Art, de 10h à 13h. L'entrée est libre et gratuite tout à l'heure si vous voulez aller y faire un tour.
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10: C'est pas au début de la partie que c'est le plus spectaculaire, hein, puisque en général ça commence toujours pareil avec les pions, mais...
11: Ah, ça dépend, il y a beaucoup d'ouvertures possibles.
10: Ah d'accord, okay,
11: vous savez, aux échecs...
10: Je faisais la béotienne, pardon.
11: Non, aux échecs, il y a énormément d'ouvertures possibles. Déjà, ils jouent contre 20, déjà moi, contre un adversaire, j'ai du mal,
10: vous avez vu,
11: 20 d'un coup.
10: Il y a mon invité qui lève les bras au ciel en disant « Mais Marie, tais-toi ». D'accord, ok. La météo pour aujourd'hui, c'est une journée d'alternance entre nuages et soleil. soleil avec vent et pluie, s'il vous plaît, en topping. Hein. Des averses assez localisées. Le vent souffle, lui, jusqu'à 60-65 km/h sur le contrefort de l'Aubrac ou encore sur la plaine gardoise. On attend du 30 degrés aujourd'hui, c'est comme ça, sauf dans le studio. Voilà, on fait encore marcher la clim sur Nîmes, Alès ou le littoral. Du côté de la Lozère, c'est 5 de moins, 25 attendu sur Mende ou encore Saint-Chély-d'Apcher.
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10: Ah, nos amis les touristes. Oui, on les aime bien. Enfin, c'est genre chicouf pareil. Hein. Chic, ils arrivent, ou ils partent, tant mieux. L'été peut être du trop plein pour vous. Des destinations un peu surchargées comme les nôtres. Quand ils arrivent, ça veut dire que c'est le signe de la saison qui démarre. L'été, enfin, la saison estivale. Et puis là, c'est parti. Ils sont nombreux. Trop nombreux parfois, sur une durée limitée, c'est ça qui est dommage, juillet, août, ils débarquent chez nous en visage pâle. Visage pâle, écoutez ce souvenir. Archives de l'INA, c'était en 1976, on lançait Bison Futé.
15: Dans quelques jours, il y aura beaucoup de visages pâles et beaucoup de crises de nerfs. Mais moi, Bison Futé, je serai là. Je partirai en éclaireur et, astuce, je vous indiquerai au bon moment les pistes les moins encombrées.
16: Sur les routes, on attend environ 3 millions d'automobilistes qui vont devoir en deux jours quitter leur lieu de vacances. Bison Futé conseille surtout d'éviter le samedi. Tout de suite, le point sur cette circulation. Dans l'ensemble, encore assez calme aujourd'hui.
17: Un conseil pour rouler tranquille, ne partez pas entre 6h et 15h.
15: Suivez les flèches de Bison Futé et préservez vos nerfs.
10: C'est assez... Ça vous fait rire, Sébastien Arnaud ?
18: Oui.
10: Oui, c'est incroyable, bon. On pourrait plus faire des pubs comme ça déjà
18: non,
10: aujourd'hui.
18: Non, mais par contre, je pense que les questions sont toujours les mêmes.
10: C'est ça, c'est le samedi. Voilà, on part le samedi, on rentre le samedi, c'est la circulation des autoroutes, on évite, même le vendredi après-midi maintenant. Chaque été, c'est la même chanson, des touristes qui arrivent, et puis nous, on s'adapte finalement. Notre quotidien est un peu bousculé. Vous allez m'en parler justement de votre été face ou avec ou contre ceux qui nous rendent visite, nos touristes, qu'ils soient français ou qu'ils viennent d'ailleurs. 04 66 21 36 37 sur WhatsApp aussi. Vous êtes les bienvenus ou en direct directement, c'est Coralie qui reçoit vos appels. Et mon invité ce matin, il en connaît un rayon sur le tourisme, hein, parce qu'il les voit passer. Vous vous lassez pas, hein, de les voir arriver.
18: Non, c'est toujours agréable de voir le monde qui vient visiter le Pont du Gard.
10: Sébastien Arnaud, directeur du Pont du Gard.
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0: Du Zazie avec Zen. Merci Cyprien d'être avec nous. C'est notre réalisateur Sébastien, je vous le présente. Il est là avec nous jusqu'à 10h.
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0: Ah, le touriste. Le tourisme, est-il un fléau? Est-il quelque chose qui va nous apporter fortune et joie et bonheur parce qu'on va rencontrer ces touristes? Connaissez-vous bien votre région par rapport à ceux qui la visitent? Moi, je pose souvent la question, Sébastien Arnaud, vous êtes le directeur du Pont du Gard. Souvent, l'été, par exemple, avec la radio, on offre des billets pour visiter des lieux parce qu'on se dit toujours on n'est jamais assez touriste chez soi. Vous faites le constat, vous aussi, ou pas? Où vous avez plus de locaux sur le pont du Gard?
3: Alors ouais, j'y reviendrai, mais juste une petite expérience de hier. Hier j'étais sur Arles et j'ai discuté donc avec des personnes qui portaient un projet artistique qui pourrait se développer au pont du Gard ou ailleurs. Et globalement, c'était quelqu'un qui habitait Arles depuis longtemps et il me disait qu'en fait ça faisait 20 ans qu'il n'était pas venu au pont du Gard.
0: Ben voilà, c'est significatif. Voilà. C'est-à-dire qu'on y allait une fois et puis c'est tout.
3: Voilà. Et aujourd'hui, on se rend compte aujourd'hui que beaucoup de, notamment de Gardois, ne viennent pas non plus au Pont du Gard parce que des préjugés, parce qu'on y est venu, parce que c'est réservé aux touristes, parce que le parking est cher, etc., etc. Alors que tout ça n'est plus vrai.
0: Ben non, c'est plus le cas. Hein.
3: C'est plus vrai. Alors on le sait pas. On le sait pas suffisamment. Voilà. Donc il y a ce travail qui est de reconquête et de réappropriation par les habitants de leur territoire. Et ça, c'est un enjeu magnifique.
0: Est-ce que vous êtes touriste chez vous? On vous a posé la question, vous vous exprimez, écoutez.
4: Des fois dans notre propre région, des fois il faut juste s'amuser à faire le touriste, chez nous-mêmes, parce qu'il y a plein de coins qu'on ne connaît pas, parce qu'on n'y va pas, parce que on est de là, donc on n'y va pas, tout simplement.
5: Et la prochaine fois, on va à New York.
0: Ah oui, ça c'est une autre affaire. Je crois que le petit est plus intéressé par New York effectivement que par son territoire. De faire le touriste chez soi, on ouvre son horizon. Et vous savez qu'on peut aller très loin justement en faisant le touriste chez soi. On peut devenir greeters. Est-ce que vous savez ce que c'est greeters?
3: Vous allez me le préciser.
0: Les greeters, ce sont les personnes qui bénévolement vont vers les personnes étrangères qui, par exemple, ouvrent une carte ou regardent un GPS ou des choses comme ça, qui viennent d'ailleurs en disant « Est-ce que vous voulez que je vous aide à comprendre le lieu ici ?» À Uzès, à Alès, à Nîmes, en Lozère, sur les Causses, voilà. Et ce sont des personnes bénévoles et ça se développe énormément puisque maintenant il y a même une fédération de greeters. Mmh. Est-ce que c'est un avenir ça pour faire se rencontrer les touristes et les locaux?
3: Non mais l'un des enjeux il est là effectivement, c'est dans la rencontre entre les gens qui viennent visiter nos territoires et puis les gens qui habitent. Aujourd'hui il ne faut pas que ce soit deux mondes séparés, il faut que ce soit des gens qui se rencontrent parce qu'en fait on s'enrichit de la rencontre et de la diversité et puis on doit travailler, donc être vigilant sur effectivement que ça se passe bien, que ça se passe en parfaite harmonie pour que bien les habitants qui vivent autour d'un monument, dans une ville, dans des paysages qui sont traversés par de nombreux visiteurs puissent là aussi profiter de ces visiteurs qui viennent de loin, souvent de loin et de très loin, et c'est un véritable enjeu.
0: Moi, je suis sûre que ceux qui nous écoutent ont des anecdotes à nous raconter avec ceux qui viennent nous visiter. Vous avez eu à vous confronter aux touristes, au tourisme, ou alors cet été, puisque vous tenez un commerce, est-ce que vous avez eu une perte de fréquentation entre midi et 15h ou 16h, parce qu'il faisait 75 degrés? 04 66 21 36 37, parlez-nous justement de votre vision du tourisme. Vous avez quelques minutes, de toute façon, on est ensemble, puisque ici, c'est vous, c'est jusqu'à 10h. Mon invité, Sébastien Arnaud, directeur du Pont du Gard. Et la musique, soprano.
5: Oh, DJ!

0: Soprano avec DJ, ça fait partie de la bande-son de cet été. Vous avez dansé peut-être avec des gens venus d'ailleurs, ce qu'on appelle les touristes. Il en est question ce matin dans Ici c'est vous. On y revient.
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0: Mon invité, parce qu'il rentre de vacances, vous avez fait le touriste ailleurs, je le sais très bien, Sébastien Arnaud, directeur du Pont du Gard. C'est vrai qu'on a un moment ou un autre, on est touriste.
3: Mais bien sûr. C'est ce qui fait. Alors, c'est à la fois une force parce que ça permet de nous ressourcer. Et après, on peut avoir aussi tendance à croire que sa propre expérience fait une généralité et on veut plaquer ce que l'on aime ou ce que l'on veut faire.
0: Vous avez remarqué dans notre société, c'est un petit peu sur beaucoup de sujets comme ça.
3: Sur tous les sujets presque.
0: Voilà, on est d'accord. On va revenir effectivement au tourisme. On va essayer, quand on devient touriste, de bien se comporter parce que c'est pas le cas toujours. On remarque souvent la personne qui ne se comporte pas bien. Bah oui, forcément, c'est un touriste. Vous avez remarqué ça?
3: Oui, mais souvent parce que c'est vrai qu'il faut ça, il faut vraiment le prendre en compte. Mais quand on voit la masse de touristes qui viennent visiter notre département et qu'on voit les incivilités éventuellement ou les inconvénients qu'il peut y avoir, on se rend compte que c'est epsilon par rapport à la masse de gens, quoi.
0: On va s'éloigner des chiffres quand même. J'aurais parlé de sensation. La sensation lorsqu'on est habitant quelque part, je pense justement autour du pont du Gard, les voitures, les bus qui arrivent justement au pont du Gard, voilà. Je pense aux arènes, nos touristes ou même la statue de Némenio qui est photographiée entre 1er juillet, j'allais dire presque 1er janvier, régulièrement. Enfin voilà. Il y a quand même un afflux touriste. Cette sensation d'être envahi quelque part par ceux qui viennent, par exemple, trouver la lumière, la chaleur. Bon, c'est vrai que cette année, ils n'ont pas été déçus. Et la réalité, c'est-à-dire qu'il y a peut-être un gap entre les deux.
3: Oui, alors sur le pont du Gard,
0: comme
3: par
0: vous
3: exemple,
0: dites, c'est le filtre personnel.
3: Oui, c'est ça. Sur le pont du Gard, le site a été aménagé il y a 20 ans, 25 ans. Donc il a été aménagé justement pour accueillir ce nombre public qui vient presque plus d'un million et demi, oui. Presque 1,5 million de visiteurs sur.
0: Ah, ça, c'est sur l'année. L'année, hein.
3: C'est sur l'année, c'est sur
0: oui,
3: l'année.
0: Bien sûr.
3: Et donc le site a été aménagé. Donc on est en capacité d'accueillir ce monde-là. Par contre, ce qui est aujourd'hui important, et on le voit dans toutes les campagnes d'attractivité qui existent, où en fait l'objectif c'est de faire venir plus de monde sur un territoire, sur une ville, sur un département, sur une région, sur un pays. Il faut arriver à chaque fois, je pense aujourd'hui, intégrer dans ces campagnes d'attractivité aussi les incidences que ça génère sur un territoire.
0: Ah mais ça, on évoquera, j'allais dire, les incidences du surtourisme quelque part avec vous. Regardez, nous avons Régine en ligne. Bonjour Régine, Régine qui nous appelle de Saint-André. Comment allez-vous? Allô Régine?
4: Oui, je suis là.
0: Bonjour.
4: Bonjour.
0: Alors je vous écoute.
4: Pour nous, les touristes, c'est pas négatif, pas du tout. C'est un petit village, bon, il y a des locations, tout ça, moi j'en ai pas, mais tant pis. Mais on habite au bord de la Cèze, et la Cèze au mois de juin, avec la chaleur, tout ça, il y a plein d'algues vertes qui se forment au fond. Et c'est la Cèze à Val, et elle est toujours très très claire, parce qu'il y a énormément de sources. Mais alors, dès que les touristes arrivent, ou simplement déjà au mois de juin, le week-end, quand il y a pas mal de gens de bagnole qui viennent, tout ça, avec leurs petits ou grands pieds, ils patrouillent comme ça la 16, et les algues s'en vont, se décollent du fond, et nous on est contents parce qu'après on a une fête.
0: Ah mais c'est vrai, ça aide. Vous êtes à Saint-André de Roquepertuis, voilà, je le précise, Régine. Ben, voilà l'utilité d'un tourisme. Mais c'est bien, bravo Régine. Et sans les mettre au travail, sans leur dire. Hein.
3: Et ils viennent de Bagnols-sur-Cèze.
4: Non, ça c'est au mois de juin. Après, il y a les Hollandais, les Allemands. Ouais. Ça pullule, les Hollandais, des têtes blondes.
0: Des têtes blondes, voilà. Effectivement, on les repère plus facilement chez nous.
4: Oh, voilà, bah, écoute... avec des grands pieds, comme ça fait du boulot.
0: J'adore. Merci Régine pour votre témoignage. Un témoignage positif.
4: Allez, bonne continuation.
3: Merci, madame.
0: Gentil de nous avoir appelé. 04 66 21 36 37. Est-ce que vous aussi vous trouvez du positif à ces touristes qui viennent nous voir, qu'ils soient de Bagnols-sur-Cèze ou d'ailleurs, de toute façon, à les locaux ou d'ailleurs, ou même de très très loin. Réagissez s'il vous plaît sur le tourisme. Michael Jackson en vous attendant. Billie Jean, grand souvenir.

0: On l'a tous fait, la chorégraphie de Michael Jackson. Ne dites pas le contraire, Sébastien Arnaud, je vous ai vu. J'ai du dos.
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0: Tiens, on a manqué d'eau, c'est vrai, cet été, on a manqué d'eau sur les années précédentes, même si on a eu nos 4 mois au printemps de flotte d'eau et que de trop d'eau. Et c'est vrai qu'il y avait des algues dans la Cèze, et puis heureusement, il y a les touristes qui permettent de nettoyer la Cèze, comme on nous l'a dit tout à l'heure. Sébastien Arnaud, vous, au pont du Gard, est-ce que vous êtes victime ou est-ce que vous sentez peut-être que le surtourisme pourrait vous toucher?
3: Alors, c'est des mots qu'il faut employer avec beaucoup de parcimonie.
0: On va dire beaucoup de gens sur une courte période.
3: Voilà,
0: trop de gens sur une courte période.
3: Il y a beaucoup de monde. Et encore, même si on se rend compte que de toute façon, aujourd'hui, le tourisme a complètement changé. Les gens viennent toute l'année et c'est pour ça qu'il faut faire des bilans uniquement
0: annuels.
3: Parce qu'on peut voir comment les visiteurs sont venus sur le pont du Gard et puis ailleurs. Oui, ça génère, quand il y a beaucoup de monde, de toute façon, ça génère bien sûr une organisation d'avoir beaucoup plus de monde pour accueillir les visiteurs au pont du Gard, donc beaucoup de saisonniers.
0: Alors, ça génère donc de toute façon des risques. Moi, je pense surtout à cet espace de parking démesuré qui, l'hiver, de toute façon, nous paraît un terrain vague incroyable. Qu'est-ce qu'on fait tout cet espace l'hiver?
3: Alors, de plus en plus l'hiver, il y a du monde qui vient, donc il est occupé, il est plus vide. Ça n'existe plus. Heureusement d'ailleurs. Mais effectivement, les parkings sont pleins. Donc ça, c'est dans les incidences que l'on constate, c'est que la question des déchets, elle est majeure, parce que la question des incivilités, la question de la gestion de l'eau, la question des transports et des bouchons dans les petits villages qui sont pas dimensionnés souvent pour accueillir de nombreuses voitures, la question aujourd'hui des relations entre les piétons et les vélos qui peuvent se poser aussi parce qu'aujourd'hui il y a une forme de confrontation qui peut exister.
0: Et puis la confrontation entre ceux d'ailleurs et ceux d'ici, les locaux et les touristes.
3: Oui, et puis ce sentiment qui parfois peut exister en disant pendant un mois ou un gros mois notre rivière nous appartient plus parce que il y a beaucoup de monde. Voilà, ce sont tous ces sentiments là sur lesquels il faut expliquer qu'on s'organise, il faut donner les moyens aux communes aussi qui accueillent tout ce monde-là, de pouvoir justement apporter des solutions très pratiques, parce que la question des incivilités, des déchets, de l'eau, elle se pose pour les habitants qui, eux, sont là toute l'année. Donc voilà, c'est un vrai travail de coopération collective qu'il faut avoir.
0: Mais ça va pas être une charge trop lourde pour les maires des communes, Sébastien Arnaud?
3: Si, justement, c'est pour ça que dans les politiques d'attractivité qu'il doit y avoir, je pense qu'il doit y avoir aujourd'hui toute une part.
0: Ça relève de quoi? Du département, de la région, c'est national?
3: De tous les acteurs qui sont aujourd'hui des acteurs du tourisme. Il y a énormément d'acteurs sur le tourisme.
0: Mais est-ce qu'on se pose les bonnes questions aujourd'hui? Est-ce qu'on a une vision de aujourd'hui et demain?
3: Non, ce serait prétentieux, moi, de dire quelles sont les bonnes questions et quelles sont pas les bonnes questions. Je fais des constats, j'essaie d'apporter des réponses modestement, avec beaucoup d'humilité, mais il faut des lieux où on puisse débattre aujourd'hui, penser en fait en définitive qu'est-ce que c'est que le tourisme aujourd'hui, qu'est-ce qu'il a été il y a 20 ans et qu'est-ce qu'il sera dans 20 ans. Et il faut qu'on se prépare aujourd'hui à organiser ces flux de visiteurs qui vont continuer, on le voit, ça va continuer majoritairement à venir dans les départements, dans nos départements, parce que les gens ont besoin de lumière, ont besoin de soleil, ont besoin de rencontrer du monde aussi sympathique, et il y en a beaucoup dans le Gard.
0: En Lozère. Que dire de la Lozère? Sébastien Arnaud, vous êtes le directeur du pont du Gard, en tant que, dans votre fonction. On va rien dire, on est entre nous. Je suis sûr que vous avez une anecdote sur un touriste à nous raconter. Je vous laisse réfléchir.
3: Ouais, alors
0: non, on y va.
3: Ça va être compliqué parce qu'il y en a tellement.
0: Allez, je vous laisse réfléchir, vous m'en sélectionnez une ou deux. J'ai le temps de donner 2-3 petites idées de sortie. Tiens, si ça vous tente.
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0: Mathieu, on parlait d'environnement, la biodiversité se fête à Bouquet aujourd'hui. C'est la biodiversité dans laquelle, effectivement, nous avons la chance de vivre. C'est samedi pour cette grande fête, 3e édition, à partir de 15h. Autre genre, autre ambiance, la fête à Clarensac. On parle de taureaux, de fêtes votives, c'est jusqu'à dimanche. Les échecs, le festival Apogée, ne le manquez pas, aujourd'hui à Nîmes. Tout à l'heure, dans moins d'une demi-heure, démarra une partie incroyable, seul contre 20 adversaires en même temps. Veslin Topalov, qui a été champion du monde, va s'affronter effectivement face à ces joueurs-là. C'est pas des joueurs comme moi, hein. Ils sont niveau plus quand même, c'est du balèze. 10e édition de la fête des solidarités, c'est samedi là encore, dès 10h, la météo sera bonne, hein. C'est au Martinet, dans le secteur Sèvenol, à Lésian, entre Bessèges et la Grand Combe. Marché, expo, atelier, voilà, on va rigoler. Et surtout la solidarité, ça doit être joyeux. Et cette année, l'expo de ouf revient, plus vivante que jamais, entre visites guidées, démos en live, réalisations réalisation d'œuvres dans quelques quartiers limois aux balades à vélo. L'Expo de Ouf. Pour le voir le programme, il faut aller sur expodeouf.fr.
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0: Mylène Farmer. Ici Gare Lozère, c'est ici, c'est vous. À propos du tourisme, vous en avez assez, ça suffit, ou bien non, ils me font plaisir parce que moi j'ai des locations et je suis bien contente qu'ils arrivent, il y a ça aussi. Ou bien je tiens un commerce et je suis très contente de les recevoir. À vous de jouer, il y a Franck aussi qui va nous appeler, enfin en tout cas qu'on entendra d'ici 4 minutes.

0: Tristana de Mylène Farmer, mais ça c'était avant, figurez-vous, avant son nouvel album. Mylène Farmer, Ici c'est vous.
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0: Bonjour Franck, bienvenue à Ici c'est vous sur Ici Gare Lozère. Franck, je vous présente Sébastien Arnaud, directeur du Pont du Gard. Sébastien, je vous présente Franck, il est touriste.
3: Bonjour Franck.
0: Il est touriste.
4: Bonjour.
0: Votre Alors, vie de touriste.
4: Je profite de vous avoir au téléphone, monsieur, parce que nous sommes allés la semaine dernière, mercredi dernier, voir. On devait aller voir le spectacle nocturne. Et tout a été annulé au dernier moment. Mais alors, entre guillemets, pas, j'allais utiliser le mot pire que ça. Non, il ne faut peut-être pas exagérer, mais. Le lendemain, j'entendais sur votre radio que vous faisiez gagner des places pour ce même spectacle, alors qu'on m'a appelé nous le lendemain pour savoir si ça avait lieu un jour dans la semaine.
0: C'est pas le spectacle, parce que le spectacle... Attendez, Franck, je vous arrête tout de suite. Le spectacle était gratuit, effectivement.
3: Oui, c'était pour l'exposition, non ?
0: C'est pour l'exposition de Robert Combat, c'est de la partie musée.
4: Non, c'était bien le spectacle des sons et lumières.
3: Si vous voulez, mais c'est pas grave.
0: D'accord.
4: Ben si, non, attendez, moi j'aime pas les malentendus.
0: Non, mais il n'y a pas de malentendus. Bon, Franck, on peut en discuter hors antenne. Moi, juste une chose, comme vous êtes touriste ici, est-ce que vous êtes bien accueilli ? Est-ce que vous trouvez effectivement que, je sais pas, quelle est votre sensation en tant que touriste dans le Gard ? Puis après, je reparlerai du Pont du Gard après avec vous, hors antenne. Dites-moi.
4: Ben c'est ce que je vous dis.
0: C'est pas terrible.
4: Si, pas du tout. Hein. On est bien accueillis dans le Gard. Simplement, je trouve les gens, à moins que ce soit des idées reçues quand on vient ici, mais je trouve les gens un peu tristes. Je m'attendais à plus de folie, à plus d'accueil, notamment dans les commerces. En revanche, quand on va discuter avec eux, notamment hier, on était à Sommières, quand on va discuter avec les commerçants. Ça devient agréable, la relation, mais il faut aller vers eux.
0: Donc, est-ce que le breton, puisque vous êtes d'origine bretonne, très cher Franck, est-ce que le breton est plus accueillant ? Votre sensation, parce que c'est de la sensation, ça.
4: J'ai l'impression qu'il est plus accueillant. Ça ne veut pas dire qu'après, ça se passe mieux, j'en sais rien. Mais j'ai l'impression que le breton est plus accueillant, en tout cas dans la majorité des commerces. On essaye de savoir un peu plus sur les gens. Là, on a l'impression que c'est un peu superficiel, voilà.
0: Ça, c'est la légende du Sud. Alors, le Gardois, il ne sait pas conduire. Le Sud, c'est superficiel. Et le breton est accueillant, mais il pleut tout le temps. Est-ce qu'il pleut tout le temps en Bretagne ?
4: Pas plus qu'ailleurs. Je pense pas plus qu'ailleurs. Il pleut plus peut-être sur la durée, mais en termes de quantité, je pense pas. Non, on a autant de soleil que partout ailleurs. Après, oui, comme vous dites, oui, c'est sûrement des a priori. Le Gardois, ça c'est vous qui le dites, hein, le Gardois conduit mal. C'est pas qu'il conduit mal, c'est qu'il est... Comment je vais pouvoir dire ça ? C'est chacun pour soi, voilà.
0: Bon, ben merci, je crois qu'on a pris pour notre grade, c'est bon. Non, on va essayer de se conduire bien.
4: C'est une très belle région, on y mange très très bien. Mais comme partout, il y a des couacs. Il y a des couacs.
3: Bien sûr.
0: Ben c'est évident, oui, tout à fait. Bien sûr. Merci Franck. Bon, pour votre histoire de Pont du Gard, je prends votre numéro de téléphone, je me permettrai de vous appeler après 10h, d'accord ?
4: Ah ben, si vous voulez.
0: On va régler ça.
3: Merci,
0: voilà.
3: Franck.
0: Puisque le spectacle autour effectivement des œuvres de Combas sur le Pont du Gard, le mapping, c'était un spectacle gratuit. Voilà, en tout cas, libre d'accès si effectivement vous venez en voiture, vous avez votre place de parking, c'est tout.
3: Et puis on s'abonne derrière et puis on revient quand on veut. Oui, c'est une vraie déception parce qu'en fait, on a eu un problème technique qui a pas été encore résolu. On ne sait pas pourquoi les appareils n'ont plus fonctionné. Très certainement dû aux fortes chaleurs pendant les deux mois. Donc, mais on ne sait pas encore. Et c'est une vraie frustration parce que c'est vrai qu'on s'est fait un plaisir de vouloir pouvoir montrer ce mapping à des milliers de personnes pendant tout l'été et il nous manque une semaine et demie et je comprends sa frustration de Franck parce qu'elle est partagée par nous aussi quoi.
0: Vous-même, tiens, au Pont du Gard, on va parler des animations. J'allais dire, les animations, c'est aussi concentré sur l'été, c'est là où il y a le plus de monde. Vous faites rester les gens le soir avec le bal, avec le vin, avec le... Voilà, il y a beaucoup de choses qui se passent le soir. Il y a le mapping à la nuit tombée. C'est dommage, j'allais dire, quelque part.
3: Non, on le fait. Alors, on essaye de travailler même toute l'année. Toute l'année. Je rappelle qu'il n'y a pas Copan et ça démarre à Pâques. Et en définitive, toute l'année, on a des activités. Et dans les belles images que j'ai, moi, de cet été et de ces moments, parce qu'à un moment donné, il y a des belles images où il suffit de s'arrêter, de regarder les gens vivre, en définitive, où on croise ces cérémonies militaires, où avec des enfants qui passent à côté, avec leurs bouées, qui vont se baigner. En fait, il y a une vraie vie. Au Pont du Gard, toutes ces familles qui le soir viennent pique-niquer et qui profitent aussi du spectacle. Voilà, ce sont des moments où on se dit, en définitive, le monument a retrouvé son rôle de recréer du lien. Et c'est ça, parce que dans ce que disait Franck tout à l'heure, et je crois que c'est important, c'est que notre patrimoine, nos paysages sont d'abord des liens qui nous réunissent les uns avec les autres. Et plus on va le faire partager avec ceux qui viennent d'ailleurs et ceux qui ne peuvent pas partir aussi en vacances, eh bien plus on recréera du lien. Et c'est majeur, parce que l'effort que fait Franck quand il va discuter avec le commerçant, il se rend compte qu'en définitive, le commerçant a besoin aussi d'échanger et de parler. Et en définitive, il faut qu'on aille les uns vers les autres, et il faut des lieux pour cela.
0: C'est exactement, effectivement, peut-être la conclusion de ce Ici, c'est vous. Mais on n'en est pas encore à l'heure de la conclusion, on va revenir à des possibilités et d'autres. Oui.
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0: Déception. Regarde ton frère, il est enserré par des chaînes. Ça, c'est le début de la chanson de ce fameux Catena, qui est une chanson corse, un hymne pour la liberté contre l'esclavage, contre l'enchaînement.
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0: Sébastien Arnaud, vous êtes le directeur du pont du Gard. On parle de tourisme dans Ici, c'est vous ce matin. Vous avez remarqué, il a fait chaud cet été.
3: Oui.
0: Il a plu beaucoup au printemps. Donc, il y a un dérèglement climatique qui se traduit donc sur les lieux touristiques, les lieux visités habituellement. Je rappelle que c'est un tout petit pourcentage de la surface de la planète qui est fréquentée par le tourisme. Il reste tellement de territoires à découvrir. Mais enfin, c'est pas organisé de la même façon. Je vais revenir aux fortes chaleurs de cet été. En Espagne, vous savez, ils ont eu chaud avant nous. Et ils savent s'adapter. Ouais. Ne serait-ce que par exemple l'aspect commercial, les magasins sont ouverts dans l'après-midi jusqu'à tard dans la nuit. Normal, on dîne à 23h. Tout va bien l'été. Est-ce que chez nous, on pourrait aussi envisager, effectivement, ça demande une autre organisation, ça demande beaucoup de moyens humains. Est-ce qu'on pourrait envisager effectivement une adaptation à ces fortes chaleurs?
3: Je crois que vous avez tout dit, ça demande une grosse adaptation parce qu'en fait, on se rend compte quand même que c'est une mutation. Et une mutation, c'est pas une fracture.
0: Et on est au début.
3: On est au début, donc il faut s'adapter. Et s'adapter, ça va se faire dans la durée. Aujourd'hui, on se rend compte qu'aujourd'hui, dans notamment au pont du Gard, les tours opérateurs continuent à venir entre 9h, 10h et 16h, 17h. Donc il faut pouvoir les accueillir. Et puis il y a ceux qui viennent à la rivière se baigner dans le Gardon, et eux, il faut continuer à pouvoir les accueillir. Et ensuite, il y a tout ce qui est organisé autour du pont du Gard. Et là, on y réfléchit, et on le voit depuis 4 ans, on y travaille de plus en plus à trouver des animations en soirée pour que les gens puissent venir en soirée. Donc l'année prochaine, on va continuer à réfléchir et à impulser le fait que des visites guidées puissent être en soirée, au crépuscule, qu'on puisse commencer à s'organiser.
0: Voilà, les espaces muséaux comme vous avez effectivement, vous disposez au pont du Gard ou à Carré d'Arc, je pense à Carré d'Arc, par exemple. Pourquoi ne pas ouvrir Carré d'Arc le soir?
3: Parce qu'il faut deux équipes. Il faut deux équipes, il faut beaucoup plus de personnel. Donc
0: c'est facile avec les baguettes magiques.
3: Mais oui, parce qu'après, c'est des coûts de personnel, c'est des coûts de gestion. Et comme tout gestionnaire, on fait les recettes et les dépenses. Et on se rend compte que, de toute façon, les recettes ne sont jamais en équilibre avec les dépenses si on ouvre toute une journée. Donc il faut se réorganiser. Mais c'est là la puissance publique d'impulser une dynamique, de prendre cette part de risque pour qu'ensuite, eh bien, le secteur privé, lui aussi, puisse être en capacité de venir s'adapter.
0: Deux questions pour vous. La première, est-ce que tout le monde sera gentil, comme le disait Franck, avec les touristes, finalement? Ça, c'est un souhait pour les années à venir?
3: Oui, mais je pense qu'il y a...
0: On va faire ça. Hein.
3: Je pense que c'est pas un effort, parce que globalement, il peut y avoir des tensions en fin d'année, parce que les gens seront aussi fatigués, parce que c'est beaucoup de travail, mais tout le monde fait a envie de bien accueillir. Alors, c'est pas... On peut trouver toujours une exception, et je crois qu'il faut toujours se focaliser sur ce qui marche, plutôt que sur ce qui dysfonctionne. L'accueil, c'est on le voit aujourd'hui, tous les jeunes, tous les saisonniers. Moi, je me régale de voir les saisonniers travailler parce qu'ils ont une vraie volonté d'être souriants, de travailler, de montrer une belle image.
0: Dans notre secteur, déjà, avec les monuments qu'on a, et le vôtre, en l'occurrence, que vous dirigez, Sébastien Arnaud, le pont du Gard. La deuxième question, c'est: le tourisme d'hier et d'aujourd'hui ne sera jamais plus celui de demain.
3: Voilà, l'un des enjeux aujourd'hui, c'est que l'on voit, on n'a pas le tourisme il y a 25 ans pour organiser cette massification du tourisme. Qu'est-ce que sera le tourisme dans 10-15 ans? Et aujourd'hui, il faut vraiment se pencher là-dessus, pas avec les outils d'hier, inventer des nouveaux outils, sortir du quantitatif et de cette volonté perpétuelle.

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8: Le tourisme, finalement, nous a-t-il gêné cet été? Alors, je vous posais la question tout à l'heure d'une petite anecdote. Vous avez eu le temps de réfléchir. Justement, une anecdote liée à ce que vous recevez au Pont du Gard, Sébastien Arnoux, vous qui en êtes le directeur.
9: Alors, d'abord, c'est des sourires, sans arrêt des sourires, quoi. Voilà, ça c'est important.
8: Ah, c'est sûr que vous n'allez pas me raconter d'histoire trash. Hein.
9: Mais non, parce qu'il y a. Cet été-là, on a notre équipe de nettoyage qui ont un gros travail en été, puis qui ont un petit véhicule électrique avec un karcher derrière qui pour nettoyer, enfin, un nettoyage haute pression pour nettoyer ce qui a nettoyé. Mais il peut être aussi là pour arroser les gens et puis faire une forme de brumisateur. Et je vois cette image où ils traversaient le pont du Gard en arrosant les visiteurs qui étaient très demandeurs,
8: qui couraient derrière.
9: Voilà. Et tout à l'heure, on parlait de proximité, de plaisir et de joie. Et c'est très simple en définitive. Ces trois agents qui sont dans une véhicule électrique avec un point d'eau et qui arrosent les gens. Et ça s'est très bien passé. C'est des vrais moments de plaisir et de bonheur partagé. Voilà, donc ce sera pour les gens qui étaient là. Un souvenir qui, c'est sûr, qui restera gravé pour eux, quoi.
8: Sébastien Arnoux, permettez-moi encore une petite chose aussi, féliciter toutes les communes, les lieux qui ont permis une gratuité, c'est-à-dire à tous ceux qui ne partent pas. Je rappelle que c'est à peu près un tiers de la population qui ne part pas en vacances, entre autres par manque de moyens ou manque de temps, mais qui ne peuvent pas partir. Donc la plupart des communes qui organisent des manifestations gratuites, des concerts, des projections plein air, de toute façon avec le parking du Pont du Gard qui est à 9 € et toute l'année on y a droit, donc franchement c'est quasi gratuit. Hein.
9: Oui, parce qu'aujourd'hui par exemple cet été sur les barrières se sont ouvertes 1000 fois de plus pour les abonnés que l'année dernière.
8: C'est clair.
9: Qui s'était déjà ouverte 1000 fois de plus que l'année précédente.
8: Voilà, allez-y, profitez-en. Le litre de carburant à plus de 2,20 €, ça vous permettra de rester à la maison, de dépenser moins de carburant et puis vraiment de vous faire plaisir. Je vous remercie beaucoup.
9: Merci.
8: D'être passé par ici. On a abordé plein de sujets en vrac. On a eu Franck, on a eu pas mal de réactions. Je vous remercie également d'avoir appelé. Ici, c'est vous, demain, avec les papy-mamies. Qui deviennent des babysitters. Ça devient dramatique. Au bout d'un moment, ils en peuvent plus. Et puis lundi, je vous donne rendez-vous également à 9h avec un sujet un peu plus difficile, c'est-à-dire la fin de vie. Cette loi qui a été votée et adoptée au 15 juillet dernier. On en reparlera lundi à 9h.

0: Cet été, c'était aussi la Coupe du Monde. Merci Shakira et Burna Boy pour ce fabuleux Die Die. Ici, c'est vous, c'est terminé. Ici, c'est lui, Alex Montfort, pour Ça Marche.
1: Ça va, Marie-Ève ?
0: Jusqu'ici, tout va bien.
1: Bon, ici, ça marche avec la promis cave de Calvisson dans un tout petit instant, après les infos.
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1: Jeudi 27 août, ici Gare Lozère. Il est 10h. Les infos, Xavier Ponroy. Bonjour Xavier.
3: Bonjour Alex, bonjour à tous.
1: Les préfets du Gard et de la Lozère ont rendez-vous avec la ministre de l'Agriculture aujourd'hui.
3: Une réunion à distance pour faire le point sur les conséquences agricoles de cet été historiquement chaud et sec. Une fois remontées toutes les informations avec tous les préfets de France, la ministre Annie Genevard a promis un plan d'urgence la semaine prochaine pour répondre aux agriculteurs dont les cultures ont souffert cet été. Un nouveau mouvement de grève est prévu dimanche à Vergèze pour les salariés du week-end qui travaillent à Perrier. Hier, ceux de la semaine ont débrayé pendant une heure à l'appel de la CGT et de la CFE-CGC qui s'inquiètent des conséquences de la réorganisation de l'entreprise. Un fonds d'investissement américain, Platinum Equity, a racheté 50% de l'activité eau en bouteille de Nestlé Waters. L'entité sera opérationnelle début 2027. Elle s'appellera Peranel. L'arbitre gardois Abdelatif Kheradji, condamné pour violence conjugale, fait appel. Celui qui exerce en Ligue 1 a écopé d'une peine de 6 mois de prison avec sursis rendue la semaine dernière par le tribunal correctionnel de Nîmes. Son cas sera également examiné par le conseil de discipline de la Fédération française de foot, mais l'arbitre sera donc présumé innocent au moment où son cas sera étudié. Les plus forts dans les Cévennes, c'est bagarre. On le dit pas juste comme ça pour le plaisir, mais parce que c'est la commune gardoise qui a remporté hier l'Entreville, sorte d'Interville Cévenole, qui réunissait Alès, Anduze, Saint-Hilaire-de-Bretmas, Saint-Christol, les Alès, Castelnau-Valence, Salindre et donc bagarre, vainqueur hier dans les arènes du Tempéras. Dernière occasion de danser dans le centre-ville de Nîmes avec l'ultime édition des Jeudis de Nîmes version 2026 ce soir. Une douzaine de scènes musicales sont réparties un petit peu partout dans le centre-ville. Cette année encore, la fréquentation a été importante lors de ces rendez-vous hebdomadaires. Elle a même été en hausse au mois d'août selon la mairie. Et puis si vous êtes plutôt temps calme et réflexion, même si l'un n'empêche pas l'autre évidemment, il y a toujours ce rendez-vous unique. À Nîmes ce matin, un ancien champion du monde d'échecs, Veselin Topalov, affronte 20 adversaires en même temps dans un joli lieu, le Carré d'Art. Partie simultanée, c'est jusqu'à 13h, ça vient de commencer là, dans le cadre d'Apogée, le festival international d'échecs organisé par le club de Caissargues.
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3: Le temps de ce jeudi avec un ciel qui est pour l'instant, en tout cas au-dessus de Nîmes, assez voilé. Hein.
1: Oui, effectivement, Xavier, dans le Gard tout au long de la journée, ce sera une alternance de belles éclaircies et de passages nuageux, averses possibles en plein intérieur et sur le contrefort montagneux. Idem sur la région de la Cèze ainsi que sur tout le nord-est montagneux du Gard. Les plus forts cumuls de pluie attendus, 10 mm en Cévennes et sur son piémont. Le vent de sud à sud-est, assez fort à l'est de Nîmes et Uzès, des rafales possibles jusqu'à 65 km/h. Alors les températures maxi, 26 degrés au Vigan, 30 à Saint-Ambroise, 31 à Nîmes, jusqu'à 34 degrés à Bagnols-sur-Cèze. En Lozère, ciel souvent bien nuageux, petites averses possibles sur l'Aubrac, dans les gorges du Tarn, ainsi que de la vallée française au pont de Montvert jusqu'à Villefort. Les plus forts cumuls de pluie attendus, 10 mm de la vallée française à Villefort. Amélioration en cours d'après-midi en Lozère, ça c'est sympa quand même, belles éclaircies.
3: Pour la soirée.
1: Voilà. Vent de sud-est faible à modéré avec des rafales proches de 65 km/h localement en journée. Les températures maxi, 24 à Sainte-Eulalie, 25 à Nasbinal, 26 à Mende, jusqu'à 27 degrés à Florac et Méruès.
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1: Gardez le sourire, faire entrer le positif dans votre vie à travers le témoignage de celles et ceux qui ne se sont pas laissés absorber par un environnement anxiogène. Et oui, des gens qui se sont retroussés les manches pour aller au bout de leur projet, quel qu'il soit, entrepreneur, bénévole, femme ou homme de bonne foi, de bonne volonté, des passionnés, des gens qui croient à l'action, des gens qui se battent pour aller au bout de leur projet, au bout de leurs idées. C'est un parcours, un processus, ce chemin, ces femmes et ces hommes hommes l'évoqueront tout au long de cette saison 2026-2027. Ici ça marche, votre nouveau rendez-vous sur Ici Gare-Lozère. Un rendez-vous inspirant qui, on l'espère, va vous aider à aller de l'avant et pourquoi pas aller au bout de ce que vous entreprenez au quotidien. Notre invité de ce jeudi 27 août s'appelle Serge Marignan. Il est le président de la Promicave, l'association pour la protection et la mise en valeur de Calvisson et de la Voinage. C'est une asso qui œuvre depuis plus de 40 ans pour préserver, valoriser et animer le patrimoine culturel, historique et naturel de la région de la Voinage. Serge est dans notre studio ce matin. Bonjour Serge.
5: Bonjour.
1: Alors comment ça va?
5: Ça va.
1: Ça va, vous avez le sourire?
5: Oui.
1: Bon, la route depuis Calvisson sans souci?
5: Enfin, c'est la route depuis Béziers, parce que j'habite pas Calvisson.
1: Ah, vous êtes biterrois?
5: Je suis de Calvisson, je suis originaire de Calvisson.
1: D'accord. Bon, Serge Marignan, président de la Promicave, l'association pour la protection et la mise en valeur de Calvisson et de la Voinage, et l'invité d'Ici ça marche, l'émission des initiatives positives sur Ici Gare-Lozère. Vous pouvez interagir avec nous hein, via WhatsApp. Vous nous ajoutez à vos contacts 04 66 21 36 37.
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1: 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Bonne humeur de circonstance hein, dans l'émission des initiatives positives. Ici, ça marche, qui démarre avec un petit sourire nostalgique ce matin.

0: Sigar Lauser, une femme parmi tant d'autres, la femme libérée des années 80 vue par le Strasbourgeois Cookie Dingler, chanson sortie à l'été 84.
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0: Il est 10h09, bienvenue si vous venez de nous rejoindre. Ici ça marche, l'émission des initiatives positives part à la rencontre des acteurs qui dynamisent le Gard et la Lozère, des femmes, des hommes qui se retroussent les manches pour faire avancer les choses. C'est le cas de notre invité de ce jeudi 27 août. Il s'appelle Serge Marignan. Il est le président de l'APROMICAVE, l'association pour la protection et la mise en valeur de Calvisson et de la Vonnage. Il est l'invité d'Ici ça marche jusqu'à 10h. Serge, expliquez-nous concrètement les actions que vous menez.
3: Alors, je dirais en introduction que je ne suis pas venu seul. Je suis venu avec le secrétaire de l'association, la Promicave, qui est Christian Letellier, et avec qui on a préparé le petit...
0: L'émission,
3: le petit compte rendu. Voilà, donc, les actions que l'on mène, c'est à la fois deux... Il y a deux axes. Le premier axe, c'est les pierres sèches. C'est-à-dire le capital, la reconstruction, les rénovations. Là, on a arrêté depuis 2024. Et puis, on est parti là sur le roc de Gachin, à Calvisson, sur un chantier qui va prendre fin 2026, qui il va être inauguré en 2027. Et c'est un renouvellement de sa structure, des moulins, des pas mal de choses qui vont être faites, des aménagements, des plantations, voilà. Et c'est un gros chantier que l'on fait, bien sûr, avec le soutien de la mairie de Calvisson. Et donc, il y a ce volet-là. Et puis, il y a le volet culturel. Le volet culturel, c'est à la fois des conférences, ça peut être aussi des concerts. On a fait même pendant 3 ans, un festival de chant choral, de chorale locale. Ça peut être aussi, de temps à autre, du théâtre. Et puis, c'est aussi un magazine que l'on édite tous les 4 mois, qui fait 12 pages, et qui retrace un petit peu la vie de la Vonnage à travers et puis nos activités.
0: Alors, protection et mise en valeur de Calvisson et de la Vonnage, hein. Pourquoi vous avez ressenti le besoin d'agir spécifiquement dans cette partie du Gard? Est-ce qu'il y avait un besoin spécifique, justement?
3: Ou des besoins spécifiques, je pense qu'il n'y en a pas que dans le Gard, il y en a un peu partout, là où il y a du patrimoine. Pourquoi? Parce que je suis originaire du Gard et qu'on m'a donné l'occasion de m'y intéresser. Moi, je suis président depuis 2022. Et c'est l'ancien président de l'époque qui m'a demandé, qui voulait s'arrêter. Ça faisait 16 ans qu'il était à la tête de la Promicave. La Promicave existe, on le disait tout à l'heure, depuis 1981. Donc elle a fêté ses 45 ans en avril. Et donc la partie qui m'a le plus porté, c'est effectivement tout ce qui est patrimoine bâti. Ça m'a donné l'occasion de revenir, m'étant éloigné moi-même de ce périmètre, ça m'a donné l'occasion de remettre mes pas dans ces garrigues, au travers de ces capitelles, le roc. Et c'est surtout ça le déclic.
0: Alors, est-ce que tout le monde peut rejoindre la Promicave?
3: C'est vivement conseillé, oui.
0: C'est vivement conseillé.
3: Et il y a plusieurs moyens de le faire, ne serait-ce que par le biais de notre magazine. On a une page Facebook, on a un site. Et puis, je peux aussi vous donner un téléphone.
0: On va donner toutes les coordonnées de la Promicave en fin d'émission, bien évidemment. Serge Marignan, président de la Promicave, donc l'association pour la protection et la mise en valeur de Calvisson et de la Vonnage dans Ici ça marche. C'est le sujet du jour. On y revient juste après cette nouveauté de Benjamin Biolay.

0: Gare Lozère, Benjamin Biolay, Écran Total, un inédit extrait de la réédition de l'album Le Disque Bleu, nouvelle mouture intitulée L'Ultra Bleu. Elle sera dispo le 11 septembre. Écran Total hein, aussi, tout au long de l'été à Calvisson et dans l'Avonage, il a fait chaud hein, ces dernières semaines. Président de la Promicave, l'association pour la protection et la mise en valeur de Calvisson et de l'Avonage, Serge Marignan est l'invité d'Ici ça marche jusqu'à 10h.
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4: Il manque des choses à Xavier apparemment.
5: Bah, il me manque une souris pour mon ordinateur.
4: Qu'est-ce qu'on fait? Bonjour, c'est le chat qui l'a mangé la souris?
5: Bah oui, peut-être.
4: Mais qu'est-ce que c'est que ce beau monument en face de notre studio?
6: Ce sont les arènes de Nîmes.
4: C'est ça les arènes?
6: La dernière fois que vous les avez visitées, c'était quand?
4: C'était. Est-ce qu'un
6: voilà,
4: concert?
6: On parle
4: est-ce
6: chose.
4: Non, Marie, est-ce qu'un concert cet
6: non,
4: été, c'est visiter les arènes? Ça compte pas.
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0: Ici ça marche, l'un des nouveaux rendez-vous de votre rentrée hein, sur Ici Gare Lozère, l'émission des initiatives positives, l'émission dans laquelle vous allez faire connaissance avec celles et ceux qui se mobilisent pour dynamiser le Gard et la Lozère. Dynamiser, mettre en valeur, c'est l'objectif de notre invité Serge Marignan, président de la Promicave, l'association pour la protection et la mise en valeur de Calvisson et de la Vonage. Serge, votre parcours?
9: Mon parcours, il est comptable, professionnellement, donc ça n'a pas de rapport immédiat avec la Promicave, sauf pour le côté peut-être trésorerie.
0: Et oui, mais c'est important quand même de savoir compter quand on est président d'une asso.
9: Tout à fait, mais on peut pas non plus cumuler le poste de président et de trésorier.
0: Bien sûr. Alors qu'est-ce qui vous a donné l'envie de vous mobiliser pour Calvisson, pour la Vonage?
9: L'envie, ben ça a été un déclic, ça a été le fait, bon, avant d'être sur Béziers, j'ai fini ma carrière en Corse, mais je suis arrivé en 2022. 2022, c'est le remplacement de l'ancien président de la Promicave qui m'a demandé si je voulais pas reprendre sa place, et ça m'a donné l'occasion de ça a été ça le déclencheur finalement, parce que j'étais adhérent à la Promicave depuis quelques années auparavant.
0: Oui, vous étiez déjà adhérent.
9: Oui, j'étais déjà adhérent depuis la fin des années 2010. Et puis, ce qui a été un déclencheur, c'est ce que je vous disais, c'est remettre mes pas dans ceux de mon enfance, mais aussi redécouvrir les garrigues, le métier des capitaines, le métier de la pierre sèche, que je connaissais pas du tout, que je connaissais en tant qu'observateur quand je me baladais, mais pas en tant que...
0: Restaurateur presque.
9: Moi, oui. je participe pas. Il y a une équipe de 5-6 personnes qui est menée par Christian Letellier, qui vont une fois par semaine sur le lieu, la galerie, et qui font en sorte de faire ce qu'il y a dans les restaurations, dans les reconstructions, et puis dans les aménagements, des débroussaillages. Enfin, ça en prend beaucoup, beaucoup, beaucoup d'activités.
0: Alors, j'imagine que, justement, là, on parle de rénovation des capitelles dans la garrigue. C'est quand même des profils assez particuliers. Il faut avoir des compétences, quand même, pour pouvoir faire ce genre de choses.
9: Mais il faut avoir des compétences. Il faut savoir manier, déjà, la pierre sèche, savoir monter et les reconstruire. Donc, nous, on en a bâti, à partir de leur base, 4. On en a restauré 3, ce qui fait 7. Et on a inauguré en 2024 ces 7 capitaines qui ont été terminés. On a fait une petite cérémonie, on les a toutes baptisées d'un nom tiré d'un patois, de la Vonage, et qui avait un lieu qui était un nom spécifique à chacune d'entre elles. Mais c'est vrai que ça demande beaucoup d'énergie déjà pour soulever des pierres. C'est des tonnes et des tonnes de pierres pour chaque... Pour tout l'ensemble de ces capitaines, ça demande un savoir-faire qui n'est pas donné à tout le monde. Christian Letellier est là, et donc c'est lui qui mène un petit peu la petite équipe. Je dis petite parce qu'elle a tendance, hélas, à se réduire comme un pot de chagrin, malgré les appels que l'on lance pour venir compenser un petit peu ce manque de volonté, parce qu'on pourrait faire beaucoup plus de choses, sauf qu'on est restreint. On a laissé tomber le côté capitaine pour se rebaser sur le rôle de Gajonne.
0: Et oui.
9: ça demandait moins d'efforts, moins de quoi que, il y a quand même des efforts, mais moins de savoir-faire au niveau des pierres sèches. Et il y avait du travail à faire aussi sur le roc, donc c'est notre dernier chantier.
0: Capitel, pour tous ceux qui nous écoutent, qui sont en transit, on pense aux touristes hein, dans le Gard ou en Lozère. C'est quoi exactement une capitel, Serge ?
9: Ben, ça peut s'appeler aussi bourrie dans d'autres endroits. Ce sont des abris faits de pierres sèches qui ont été faits au 19e siècle, essentiellement par des bergers, par des agriculteurs dans la garrigue pour mettre à la fois leurs outils, leurs animaux aussi. Et bon, il faut savoir que dans la garrigue, avant, il y avait pas mal de petites exploitations qui avaient été laissées aux habitants du coin. Et donc, il y a eu pas mal d'empierrements. Avec ces pierres, ils ont construit des abris. C'est tout petit, hein. Les portes d'entrée sont vraiment pas très grandes, mais ça permettait de stocker des outils, des animaux, puis de, voilà.
0: Serge Marignan est le président de la Promicav, l'association pour la protection et la mise en valeur de Calvisson et de la Vonnage. Vous pouvez réagir, interagir avec nous tout au long de cette émission via WhatsApp. Hein. Ajoutez-nous à vos contacts 04 66 21 36 37. On est ensemble jusqu'à 10h. Premier doublon d'ici ça marche. Jane Birkin arrive après Enrique Iglesias.

Cigar Loser Bailamos, du Spanglish, mélange d'anglais et d'espagnol, hein, le tube planétaire d'Enrique Iglesias en 99, la Promicave, l'association pour la protection et la mise en valeur de Calvisson et de l'Avonage. C'est ce dont on parle ce matin dans Ici ça marche, l'émission des initiatives positives jusqu'à 10h. Tout de suite, c'est Jane Birkin.

0: L'un des albums les plus marquants de Jane Birkin, automne 83, tout le génie de Serge Gainsbourg dans la chanson qu'on vient d'écouter ensemble, Fuir le bonheur de peur qu'il se sauve.
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0: La Promicave, l'association pour la protection et la mise en valeur de Calvisson et de Lavonnage. Son président, Serge Marignan, est notre invité ce matin. Serge, est-ce qu'il y a des profils particuliers pour votre action? On parlait des hommes et des femmes de bonne foi, de bonne volonté, notamment pour la rénovation de ces fameuses capitelles. Est-ce qu'il faut des compétences particulières, des profils particuliers chez les bénévoles?
2: Oui, je vous disais tout à l'heure, il faut savoir manier la pierre, savoir monter des murets, savoir équilibrer, avoir le sens de l'observation et puis de la mesure. Enfin voilà. Mais il n'y a pas que la partie pierre sèche.
0: On est d'accord.
2: Voilà,
0: pour cette partie-là.
2: Il y a aussi la partie culturelle qui demande peut-être un peu moins de savoir-faire pratique,
0: mais bien sûr.
2: Ça demande aussi savoir-faire pour faire des journaux, pour intervenir, distribuer.
0: Bien sûr.
2: Voilà. C'est tout un assemblage de choses. La capitelle et le roc de Gachon en font, c'est le socle, on va dire, mais à côté, il y a d'autres activités
0: oui.
2: Où on a aussi besoin
0: des gens qui savent écrire, par exemple,
2: qui savent utiliser les réseaux. Voilà, tout à fait.
0: Bien sûr, ouais, tout à fait. Président de la Promicave, l'association pour la protection et la mise en valeur de Calvisson et de Lavonnage, Serge Marignan est l'invité d'ici ça marche jusqu'à 10h. On vous rappelle que vous pouvez interagir avec lui via WhatsApp. Vous nous ajoutez à vos contacts 04 66 21 36 37.
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0: 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Ici ça marche, l'émission des initiatives positives. Un taulier pour passer tranquillement la deuxième partie de ce nouveau rendez-vous. Cette journée.

0: L'automne 86, l'automne de Laura, Johnny, paroles et musique, Jean-Jacques Goldman.
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0: Ici ça marche, l'un des nouveaux rendez-vous de votre rentrée sur Ici Gare Lozère, l'émission des initiatives positives. L'émission dans laquelle vous ferez connaissance avec celles et ceux qui se mobilisent pour dynamiser le Gard et la Lozère. Serge Marignan, le président de la Promicave, l'association pour la protection et la mise en valeur de Calvisson et de la Vonnage, est notre invité ce matin. Ici ça marche dans le Gard et en Lozère, et ça marche aussi ailleurs. Une question ce matin, et si les réseaux sociaux prouvaient qu'ils peuvent avant tout être un véritable moteur de solidarité. Depuis plusieurs mois, un homme cuisine régulièrement des dizaines de repas pour les sans-abri et partage ses recettes ainsi que ses distributions sur TikTok et Insta. Alors cet été, il a décidé de quitter sa cuisine parisienne pour se balader un petit peu partout en France. Robin Bernot.
3: Un créateur de contenu s'est lancé dans un tour de France solidaire pour cuisiner pour les sans-abri.
4: Je trouve ça génial, il faudrait continuer en fait.
3: Cet été, Manu Solidaire, c'est son nom sur les réseaux sociaux, a décidé de sillonner une partie de la France pour cuisiner et distribuer des repas aux personnes vivant dans la rue. Et cette tournée, il la partage sur les réseaux sociaux avec ses plus de 400 000 abonnés.
5: Là, le tout bon, les amis, c'est le tout début de soleil.
3: Ainsi, les internautes qui le suivent peuvent faire des dons qui serviront entre autres à financer les ingrédients et les différentes étapes du voyage. Il y a quelques jours, il était de passage à Avignon où il a préparé plus de 60 repas et notre journaliste Clara Baudard en a profité pour le rencontrer.
5: Aujourd'hui, c'est compliqué de se dire que les sans-abri, on veut juste pas les voir parce qu'en fait, ils existent, sont autour de nous. Toutes les personnes de la rue, elles ont besoin de manger.
3: Il faut savoir que début août, la mairie d'Avignon a adopté un arrêté municipal anti-mendicité, une mesure qui ne décourage pas Manu Solidaire de réaliser ses distributions de repas bien au contraire.
5: Se dire qu'on vire les personnes démunies des centres-villes sans leur donner de solution de repli, c'est un peu se voiler la face et cacher la misère, alors que quoi qu'il arrive, elle restera là.
3: Alors ici, ça marche. Et vous, qu'en pensez-vous ?
4: Je trouve ça hyper cool. Enfin, s'il peut y avoir de l'aide en France, de l'entraide, je trouve ça vraiment génial.
3: J'en ai par exemple discuté avec Juliette qui souhaitait souligner les difficultés de pouvoir bien se nourrir, en particulier aujourd'hui.
4: Il y a de moins en moins d'aides justement qui sont consacrées aux personnes les plus délaissées et les moins aisées dans la population. Donc je pense que c'est vraiment cool s'il y a des initiatives qui peuvent se faire de façon individuelle, quoi.
3: Des difficultés pour s'alimenter qui concernent évidemment les sans-abri, mais pas que, c'est ce que m'a rappelé Jade.
6: Enfin, moi je vois les étudiants aussi par exemple, ou les personnes comme ça qui ont besoin d'aide. Non, je trouve ça génial, il faut continuer d'être dans d'autres villes. Ils font que Avignon pour l'instant ?
3: Alors, pas tout à fait. En fait, Avignon faisait partie de tout un circuit organisé dans le Sud-Est. Manu Solidaire est entre autres passé par la Loire, la Lozère ou plus récemment à Marseille.
6: Ok, qui passe en Bretagne. Je trouve que la question de la nourriture en ce moment, c'est compliqué.
3: Pourquoi c'est compliqué ?
6: Parce que les prix augmentent, tout augmente.
3: Grâce à cette initiative, Manu Solidaire crée du lien, une démarche qu'il souhaite poursuivre et continuer à partager sur ses réseaux sociaux, avec toujours cette même envie, celle d'être utile.
0: Eh oui, et sur Insta et TikTok, Manu Solidaire. Serge, votre réaction à ce genre d'initiative, à cette initiative en particulier ?
7: Ma réaction, c'est... On voit à travers cette initiative le bon côté des réseaux sociaux. On a souvent, quand on parle des réseaux sociaux, le côté vindicatif, le côté négatif. Et là, c'est vrai qu'on oublie que les réseaux sociaux sont avant tout un moyen pour communiquer, pour faire connaître, pour rassembler. On a vu sur plusieurs éléments que c'est un élément moteur. Et là, ça fait partie, effectivement, des bonnes initiatives. On le voit d'ailleurs à la réaction, à l'écoute de la réaction des personnes qui sont prêtes à partager, qui sont prêtes à... Et il y a beaucoup d'initiatives qui ont envie d'être partagées. Et c'est justement les réseaux sociaux, dans un emploi qui leur est dédié, propre, qui peuvent le faire, qui peuvent aider à créer ce lien. Mais une fois de plus, on a toujours... Hélas, ce mauvais côté, quand on parle des réseaux sociaux, et là on s'aperçoit qu'il peut être excellent.
0: Eh oui, qui peuvent fédérer, effectivement. Serge Marignan est le président de la Promicave, l'association pour la protection et la mise en valeur de Calvisson et de la Vonnage. C'est le sujet du jour. On y revient, juste après ce petit souvenir des années 80.

0: ici Gare Lozère, les Bee Gees, 79 Tragedy. Ici, ça marche, l'émission des initiatives positives. Vous pouvez interagir avec nous, réagir aux propos de notre invité, Serge Marignan, président de la Promicave, l'association pour la protection et la mise en valeur de Calvisson et de Lavonnage. Réagissez via WhatsApp. Ajoutez-nous à vos contacts. 04 66 21 36 37.
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0: Ici Garloser à l'imparfaite, la balade pop d'Amir à l'instant.
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0: Ici ça marche, l'émission des initiatives positives dans le Gard et en Lozère. Notre invité de ce jeudi 27 août s'appelle Serge Marignan. Il est le président de la Promicave, l'association pour la protection et la mise en valeur de Calvisson et de l'Avonnage. C'est une asso qui œuvre depuis 45 ans maintenant pour préserver, valoriser et animer le patrimoine culturel, historique et naturel de la région de l'Avonnage. Serge, c'est l'heure du coup de chapeau, c'est-à-dire votre coup de chapeau, votre coup de cœur, hein. L'initiative positive que vous avez envie de mettre en lumière. On vous écoute.
3: Mais j'ai envie de mettre en lumière une autre association de Calvisson qui est créée depuis 4-5 ans, qui s'appelle les Amis du Château, à travers ses deux fondateurs, Luc Pascon et Guy Serre. Ils sont en train de... Bon, c'est le château, l'ancien château de Nogaret. Ils sont en train de faire beaucoup de travaux de défrichage. Ils ont découvert la base d'une tour. Enfin, voilà, ils se heurtent à quelques difficultés. Mais ils ont un travail... ils savent mettre en avant ce travail d'histoire. Et je trouve qu'ils se débrouillent très, très bien. Et ils ont des bons retours. Et voilà, je voulais parler de cette association qui nous ressemble un petit peu par le biais de l'histoire, les pierres sèches.
0: Mais patrimoine.
3: Patrimoine, toujours, effectivement. Mais voilà, donc c'est des cousins, on va dire.
0: Effectivement, ce sont des cousins. Les Amis du Château à Calvisson, les deux fondateurs de Sasso, pouvez nous rappeler les noms, s'il vous plaît, Serge?
3: Luc Pascon et Guy Serre.
0: Merci beaucoup, Serge. Joli coup du chapeau. Morane pour vous.

0: Ici Gare Lozère, tout est dit dans le titre, sur un prélude de Bach, c'est Morane, en 91.
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0: La Promicave, l'association pour la protection et la mise en valeur de Calvisson et de Lavonnage. Son président Serge Marignan est notre invité ce matin. Serge, vous avez moins de 2 minutes pour convaincre. C'est la conclusion de cette nouvelle émission sur Ici Gare Lozère, l'émission des initiatives positives. Alors, le chantier actuel de rénovation que vous menez, c'est lequel ?
3: Le chantier actuel, c'est le roc de Gachon, le réaménagement du roc de Gachon. Il nous a pris 3 ans, il va se terminer cette fin d'année. Il va être inauguré en premier trimestre 2027. L'objectif est, bon, bien sûr, de le terminer, de réparer aussi l'acte d'incivisme qui a eu lieu récemment sur une plateforme d'un des moulins. Ça n'a pas trop été très sympa. Et c'est essentiellement ça. Voilà, il n'y a pas d'autres projets pour l'instant.
0: Merci beaucoup Serge Marignan, président de la Promicave, l'association pour la protection et la mise en valeur de Calvisson et de Lavonnage. Vous retrouverez toutes les infos sur les actions mises en place par cette initiative positive sur Facebook. Il y a une page dédiée à Promicave. Serge, merci beaucoup.
3: Merci à vous.
0: La brandade arrive, l'énigme qui fait marcher vos neurones depuis 2 jours maintenant. Mon nom fait penser à l'orage, mais je suis beaucoup plus ancien que les éclairs, qui suis-je ? Réfléchissez, dès maintenant, le gagnant repart avec 3 invitations pour la maison de l'eau des Plantiers. C'est un écomusée près du Vigan. Katie Tunstall, tout de suite.

0: Lucky, Girl Loser, Katie Tan Stoll. À l'instant, les infos de 11h.
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0: Jeudi 27 août, ici, Gare Lozère, il est 11h. Les infos. Guizane Stafford, bonjour Guizane.
2: Bonjour Alex, bonjour à tous.
0: Les préfets du Gard et de la Lozère échangent avec la ministre de l'Agriculture aujourd'hui.
2: Oui, un rendez-vous avec Annie Genevard pour parler sécheresse et ses conséquences. Après cet été particulièrement chaud et sec, le but de cette réunion avec tous les autres préfets de France, c'est de faire un bilan, récolter assez d'informations pour développer un plan d'urgence la semaine prochaine. Plan d'urgence pour venir en aide aux agriculteurs qui ont souffert. Eux ont peur que leurs emplois souffrent. Les salariés de Perrier ont fait grève hier à Vergès. La CGT et la CFE-CGC a invité chaque équipe à se mobiliser une heure en fin de poste. Les syndicats s'inquiètent du rachat de la moitié de Nestlé Waters, dont fait partie Perrier, par un fonds d'investissement américain. Selon eux, ce partenariat menace la protection de l'emploi et les conditions de travail. Nouvelle mobilisation prévue dimanche pour les équipes de week-end. Condamné pour violence conjugale, l'arbitre gardois Abdelatif Karadji fait appel. La semaine dernière, le tribunal correctionnel de Nîmes l'a condamné à 6 mois de prison avec sursis. Le cas du gardois qui travaille en Ligue 1 va aussi être examiné par le conseil de discipline de la Fédération française de foot. Au moment de cette concertation, donc, il sera présumé innocent. À Bernice, le grand ménage continue. Depuis 9h ce matin, une dizaine d'adolescents nettoient les rues. La mission, ramasser tout emballage, mégots ou crottes de chien. Et puis au passage, ils laissent un petit message au pochoir pour encourager le respect de la propreté du village. Et dans les rues nîmoises, ultime occasion de déambuler pour danser, flâner devant les étals et profiter de la musique sur les scènes disséminées dans la ville. Et oui, puisque ce soir, c'est la dernière édition des Jeudis de Nîmes de l'été. Cette année encore, c'est un succès. La fréquentation du rendez-vous hebdomadaire a même augmenté au mois d'août. Puis toujours à Nîmes, au Carré d'Art, un affrontement est en cours. Affrontement sur l'échiquier, enfin sur 20 échiquiers plus précisément, puisque l'ancien champion du monde, le bulgare Veselin Topalov, défie 20 adversaires en même temps. Ces parties simultanées continuent jusqu'à 13h pour ce rendez-vous du Festival international d'échecs organisé par le club de Caissargues.
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2: Alors Alex, c'est un petit peu couvert aujourd'hui.
0: Oui, effectivement. Hein, dans le Gard, tout au long de la journée, alternance de belles éclaircies et de passages nuageux. Averses possibles en plein intérieur et sur les contreforts montagneux. Idem sur la région de la Cèze ainsi que sur tout le nord-est montagneux du Gard. Alors les plus forts cumuls de pluie attendus sont de l'ordre de 10 mm en Cévennes et sur son piémont. Le vent de sud à sud-est. Assez fort à l'est de Nîmes et Uzès, des rafales possibles jusqu'à 65 km/h. Température maxi 26 au Vigan, 30 à Saint-Ambroix, 31 à Nîmes, jusqu'à 34 à Bagnols-sur-Cèze. En Lozère, ciel nuageux également. Petites averses possibles sur l'Aubrac, dans les gorges du Tarn ainsi que de la vallée française au pont de Montvert jusqu'à Villefort. Les plus forts cumuls 10 mm de la vallée française à Villefort. Amélioration en cours d'après-midi, belles éclaircies en perspective.
2: Bonne nouvelle.
0: Ouais, c'est bien. Le vent de sud-est faible à modéré, rafale proche de 65 km/h localement en journée. Et enfin les températures en Lozère, 24 à Sainte-Eulalie, 25 à Nasbinal, 26 à Mende et jusqu'à 27 à Florac et Méruès.
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0: C'est un écomusée installé dans un ancien moulin au cœur de la vallée Borgne, consacré à l'eau et à son rôle dans la vie des Cévennes. La maison de l'eau des Plantiers, écomusée du Gard, donc situé près du Vigan, dans l'ouest du département, à environ 1h15 de voiture à l'ouest de Nîmes. Dans cette maison de l'eau, vous pourrez découvrir des arbres caractéristiques des Cévennes entre forêts et rivières. Le parcours. Très sympa le parcours. Il est conçu comme une balade familiale. Il y a 3 entrées pour vous si vous parvenez à résoudre cette énigme. Mon nom fait penser à l'orage, mais je suis beaucoup plus ancien que les éclairs. Et qui suis-je? Eh oui. Allez, c'est parti, vous nous appelez 04 66 21 36 37. Pour accompagner votre réflexion tout de suite, c'est Julien Clerc.

0: King Arloser, ce n'est rien. Automne 71, l'une des chansons les plus emblématiques de Julien Clerc.
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0: La brandade de neurones avec deux entrées. Eh oui, deux entrées pour la Maison de l'eau des Plantiers. C'est un écomusée situé près du Vigan, dans l'ouest du Gard. Bon, l'énigme du jour. Ça fait déjà deux jours, 48 heures hein, que vous êtes dessus. Je vous la rappelle, mon nom fait penser à l'orage, mais je suis beaucoup plus ancien que les éclairs. Qui suis-je? 04 66 21 36 37. Mylène de Nîmes, première candidate. Bonjour Mylène.
2: Bonjour. Alors je vous ai déjà appelé hier pour dire le tambour, mais j'ai une autre réponse forcément.
0: Ah bah écoutez, nous sommes toutes oui.
2: Parce que ce qui m'a mis la puce à l'oreille, c'est le fait que le monsieur appelle de Méjane le Clap. Donc en fait, et comme j'y ai habité en plus, j'ai pensé à la grotte de l'orage.
0: C'est pas mal. Moi je dis que Mylène, effectivement il y a de la réflexion, il y a tout ce qu'il faut. Vous avez bien en plus été attentive à notre candidat d'hier. Ouais. Et je vous avouerai qu'avant de le prendre à l'antenne, j'avais vu sa réponse. Et je m'étais dit tiens.
2: Ouais.
0: Il s'en rapproche. Bon, malheureusement ce n'est pas la grotte de l'orage, Mylène.
2: Ça aurait pu, hein, parce que ça fait des millénaires qu'elle y est.
0: Mais totalement. Mon nom... Je rappelle quand même l'énigme. Mon nom fait penser à l'orage, mais je suis beaucoup plus ancien que les éclairs. Qui suis-je?
2: Ah, il va falloir que je cherche encore. Hein.
0: Ah, mais de toute façon, on est là pour faire travailler vos neurones. Alors surtout, vous n'hésitez pas, Mylène. Vous nous rappelez demain. J'espère que vous allez nous rappeler. Hein.
2: Oui, mais j'espère aussi. Je réfléchis. Tout en conduisant, je réfléchis.
0: Bon, ça nous fait plaisir en tout cas de vous avoir eu au téléphone. Merci pour votre fidélité à Ici Garloser. On vous embrasse, Mylène.
2: Je vous embrasse aussi, merci beaucoup.
0: Grégory de Générac.
3: Bonjour.
0: Comment allez-vous, Grégory?
3: Très bien, merci.
0: Bon, vous faites quoi de beau en ce moment? Vous êtes en vacances ou vous avez repris le boulot?
3: Pas du tout, j'ai repris le travail après 3 semaines de vacances, croyez-moi que ça fait drôle.
0: Ah, c'est difficile, hein? C'est difficile de s'y remettre, hein?
3: C'est ça, exactement.
0: Bon, alors, l'énigme du jour. Mon nom fait penser à l'orage, mais je suis beaucoup plus ancien que les éclairs. Qui suis-je?
3: Oui, alors moi j'ai pensé à un brontosaure.
0: Un brontosaure?
3: Oui, qui veut dire lézard, justement, en latin, je crois.
0: Oui.
3: Et ça m'a fait penser à ça.
0: Un brontosaure?
3: Oui.
0: Bon, écoutez, j'espère qu'il n'y en a pas du côté de Générac, hein?
3: Non, justement.
0: Bon, Grégory, c'est pas la bonne réponse. Ceci dit, je vous remercie parce qu'en plus vous venez de reprendre le boulot et vous nous appelez. Hein, ça veut dire que vous êtes fidèle à Ici Garloser et ça nous fait super plaisir. Bon, Grégory, vous nous rappelez demain?
3: Oui, ok.
0: Hein?
3: Très bien, avec plaisir.
0: Bon, bah écoutez, on vous souhaite en tout cas une bonne reprise hein, après 3 semaines de vacances. Et puis, on va se détendre hein, tout au long de cette semaine, ce week-end aussi sur Ici Garloser. On vous embrasse, Grégory.
3: Allez, merci beaucoup.
0: Bonne journée à vous. Gaël de Rasto. Bonjour Gaël, comment allez-vous? Ça va bien? Oh là là, il y a du vent du côté de Rasto.
4: Non, je suis depuis
0: Dôme
4: en vacances.
0: Ah, vous êtes en vacances dans le Puy de Dôme. Donc vous êtes.
4: Je suis retourné
0: du Puy de Dôme là. Ah, bah, ok, c'est la fête. Vous nous écoutez depuis. Enfin, avec l'appli ici, j'imagine.
4: Eh ben non, hier dans la voiture, on vous a écouté.
0: Ouais.
4: En montant et on a écouté l'énigme et voilà.
0: Bon, je rappelle l'énigme en question, Gaëlle. Mon nom fait penser à l'orage, mais je suis beaucoup plus ancien que les éclairs. Qui suis-je?
4: Alors, nous, on passe au Ventoux.
0: Le Ventoux. Le Ventoux.
4: Et le Venteux, le côté orage.
0: Ouais.
4: Et après, c'est un massif qui s'est créé bien avant tout début de l'ère géologique.
0: Et oui.
4: Voilà.
0: Et oui.
4: Bien avant le Gard, même.
0: Moi, je trouve que la réflexion est bonne. La réflexion est bonne. Il y a ce côté, effectivement, comme vous l'avez dit, lié à l'orage, le Ventoux. Hein, le vent, effectivement. Ce n'est pas la bonne réponse, Gaëlle. Mais ceci dit, on vous embrasse.
4: Ouais, nous aussi, on vous embrasse. Du Puy de Dôme.
0: Du Puy de Dôme, effectivement. Vous nous rappelez quand vous voulez, bien évidemment. Merci beaucoup, Gaëlle.
4: Voilà, allez, au revoir.
0: Et passez de bons moments au pied des volcans ou même au sommet des volcans, hein, bien évidemment. Salut Gaëlle. Allez, 04 66 21 36 37. Mon nom fait penser à l'orage, mais je suis beaucoup plus ancien que les éclairs. Qui suis-je ? 04 66 21 36 37. Un homme extraordinaire pour vous, Les Innocents.

0: Gare Lozère, un homme extraordinaire, Les Innocents, en 92. On vous rappelle l'énigme du jour. Mon nom fait penser à l'orage, mais je suis beaucoup plus ancien que les éclairs. Qui suis-je? 04 66 21 36 37. On vous attend.
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0: 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La bonne humeur tout de suite avec Teddy Swims. Si vous êtes fan, il va passer au printemps prochain du côté de Paris-Bercy. Et oui, ça fait un petit peu de kilomètres, mais ça vaut le coup quand même. Quand on est fan de quelqu'un, de toute façon, ça ne compte pas.

0: Edgar Leuzer, vous l'avez découvert en 2023 sur votre radio préférée avec Loose Control, son tube mondial. Teddy Swims, Mr. Know It All.
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0: Deux entrées pour la Maison des Plantiers. C'est un écomusée situé près du Vigan, à l'ouest du Gard. Deux entrées si vous parvenez à résoudre l'énigme suivante. Mon nom fait penser à l'orage, mais je suis beaucoup plus ancien que les éclairs. Qui suis-je? On va démarrer avec Grégory de Générac. Bonjour Grégory.
2: Bonjour.
0: Ça va bien?
2: Ah oui, très bien, impeccable.
0: Impeccable. Bon, alors, mon nom fait penser à l'orage, mais je suis beaucoup plus ancien que les éclairs. Qui suis-je?
2: Moi, ça me fait penser à Flash McQueen.
0: Ah oui, Flash McQueen, direct. Bon, expliquez-nous, Grégory, votre raisonnement.
2: Eh bien, en rapport justement à la voiture Cars. Je sais que l'orage est plus rapide que l'éclair, donc ça m'a fait penser à Flash McQueen.
0: Flash McQueen. C'est pas mal. Moi, je vous dis, là-dessus, c'est pareil, il y a de l'idée. Il n'y a rien à dire, Grégory. C'est pas la bonne réponse, mais je vous félicite parce que vous avez osé, effectivement, et ça aurait pu être, effectivement, Flash McQueen. Mais ce n'est pas Flash McQueen.
2: C'est pas Flash McQueen, d'accord. Bon, mais c'est pas grave.
0: Bon, Greg, merci en tout cas de nous avoir appelés. Merci pour votre fidélité à ICI Edgar Leuzer. Et vous nous rappelez demain, bien évidemment. Ça nous fera plaisir de vous avoir en ligne.
2: Allez, avec plaisir. Super, merci.
0: Bonne Salut, journée. Grégory. Bonne journée. On passe à Philippe. Philippe de Nîmes.
3: Oui, bonjour.
0: Bonjour Philippe, comment ça va?
3: Ben, parfait, super.
0: Super, impeccable?
3: Ouais, tout va bien.
0: Qu'est-ce que vous faites de beau en ce moment?
3: Ben, en ce moment, je travaille et là, je suis entre deux clients et en réfléchissant, j'ai une petite idée, peut-être, voilà, je me dis, je vais la soumettre.
0: Eh bien, vous avez parfaitement bien fait. Alors, votre suggestion?
3: Moi, je dirais le mot Loser.
0: Le Mont Lozère. Alors, est-ce que vous pourriez nous expliquer le raisonnement?
3: Alors, le Mont Lozère, c'est un endroit où j'ai eu l'occasion de me balader souvent et j'ai eu l'occasion de me balader sous l'orage important.
0: Oui.
3: Mont Lozère.
0: Oui.
3: Et du coup, donc, ça me fait penser à l'orage. Et pourquoi, par rapport aux éclairs, parce que ce Mont Lozère est un massif montagneux qui est très ancien, qui a des millions d'années.
0: Oui.
3: Et à cette époque de la création de ces massifs, je ne suis pas certain qu'il y avait déjà des épisodes météorologiques avec des éclairs.
0: Oui, je comprends ce que... Mais ceci dit, le raisonnement est bon, Philippe. Le raisonnement est bon, je vous en félicite, c'est pas la bonne réponse, mais ceci dit, c'est bien pensé. C'est bien pensé et ça va sûrement inspirer nos prochains candidats. Philippe, on vous remercie. Vous faites quoi comme boulot, parce que vous disiez entre deux clients?
3: Bah, je suis dans l'immobilier.
0: D'accord. Bon, voilà. Bah, écoutez, on vous souhaite de belles ventes, alors.
3: Ah, je vous fais de la vente, mais c'est pas grave, j'ai pas mal de choses à faire. Je vous remercie en tout cas.
0: Salut Philippe, belle journée à vous. Merci pour votre fidélité à ICI Edgar Leuzer. On vous rappelle l'énigme. Mon nom fait penser à l'orage, mais je suis beaucoup plus ancien que les éclairs. 04 66 21 36 37. Florence de Vénégeant est en ligne avec nous. Bonjour Florence.
4: Bonjour.
0: Alors, dites-nous tout.
4: Alors moi, je pense à une orange, parce que orange, ça fait penser à l'orage.
0: Oui.
4: Et les éclairs au chocolat.
0: C'est pas mal.
4: Voilà.
0: Et on a eu effectivement des candidats hier et avant-hier qui nous ont axé sur le domaine pâtissier. C'est pas la bonne réponse, l'orange. En tout cas, voilà, l'orange n'est pas la bonne réponse, Florence. Mais c'est pareil, comme avec Philippe tout à l'heure. On vous remercie pour votre participation.
4: Merci beaucoup.
0: Et pour votre fidélité à ICI Edgar Leuzer, bien évidemment.
4: Bonne continuation
0: Florence, on prendra Anne tout à l'heure avec nous. Tout de suite, un petit souvenir des années 80. On vous rappelle l'énigme, mon nom fait penser à l'orage, mais je suis beaucoup plus ancien que les éclairs. 04 66 21 36 37. France Gall tout de suite.

0: Ici Garlozère, Paroles et Musique, Michel Berger, Hong Kong Star, France Gall 84.
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0: À vos côtés sur les routes de l'Aglo Nîmoise. Il y a du monde actuellement, sortie ouest, la jonction à l'IND, Pasteur Marc Bogner, ça se prolonge du côté de la route de Montpellier. Du monde aussi au sud de Caissargues, actuellement à cause des travaux. Quelques ralentissements toujours au niveau de la jonction Allende, Leclerc, là encore des travaux hein, en cause, des ralentissements peu nombreux dans le centre-ville, ça c'est plutôt la bonne nouvelle, notamment sur le Jean Jaurès, relativement fluide à cette heure-ci, quelques légers ralentissements actuellement sur le Gambetta et puis au départ de la rue Vincent Faïta en direction du ZES, côté N106, si vous vous dirigez vers Alès, pas de souci, RAS, c'est relativement fluide et c'est tant mieux.
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rappelle, 04 66 21 36 37. Il y a deux entrées pour la maison de l'eau des Plantiers, tout près du Vigan. Mon nom fait penser à l'orage, mais je suis beaucoup plus ancien que les éclairs. 04 66 21 36 37. Tout de suite, Laurent Voulzy.

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2: Deux entrées pour la maison de l'eau des Plantiers, du côté de Gigant. Une heure et quart de voiture à l'ouest de Nîmes. L'énigme. Mon nom fait penser à l'orage, mais je suis beaucoup plus ancien que les éclairs. Qui suis-je? Vous nous appelez maintenant 04 66 21 36 37. On a Agnès de La Salle en ligne avec nous. Bonjour Agnès.
3: Bonjour.
2: Ça va bien?
3: Oui, ça va très bien.
2: Bon, alors, votre suggestion?
3: Ma suggestion, c'est Uranos.
2: Expliquez-nous pourquoi.
3: Alors, c'est un dieu de la mythologie grecque qui est très ancien, qui est antérieur à Zeus. Comme Zeus, ça représentait l'éclair. Bon, Uranos, ça me fait penser un peu à orage comme nom, enfin vaguement.
2: Mmh.
3: Et comme c'est plus ancien que Zeus, qui est le dieu célèbre avec les éclairs, et qu'il est à l'origine, je crois, de la création du monde, Uranos. Enfin, bon, j'ai pensé à ce nom, voilà.
2: Écoutez, c'est une belle suggestion. C'est une très belle suggestion, Agnès. C'est pas la bonne réponse.
3: Bon. Tant pis, j'aurais essayé.
2: Mais en tout cas, on vous remercie pour votre fidélité à Ici Cigare-Lozère et vous nous rappelez, bien évidemment, pour l'énigme de demain, par exemple.
3: Oui, très bien.
2: Merci Agnès de La Salle. On va passer à Stéphane de Rochefort-du-Gard. Bonjour Stéphane, comment allez-vous?
4: Bonjour. Écoutez, ça va très bien.
2: Mon nom fait penser à l'orage, mais je suis beaucoup plus ancien que les éclairs. Ça vous évoque quoi?
4: Alors moi, j'ai pensé à l'or, tout simplement. Le métal.
2: D'accord.
4: J'ai cherché un peu dans la famille des mots de orage, rien qui collait. Et tout simplement, le mot orage commence par or. Donc ça rappelle un peu ce mot. Et puis, par rapport à l'histoire de l'univers, il me semble bien que l'or était bien avant la création de la Terre. Et donc, des éclairs. Voilà, tout simplement.
2: Pas mal. Au niveau du raisonnement, Stéphane, là encore, il y a de l'effort. Et on vous en remercie. C'est pas la bonne réponse.
4: Pas grave.
2: De toute façon, vous savez très bien que vous pouvez retenter votre chance demain.
4: Ah, tout à fait.
2: Bon.
4: Tout à fait, j'essaierai.
2: Stéphane, on vous embrasse. On vous embrasse et on embrasse tous ceux qui se trouvent à Rochefort-du-Gard, votre ville d'origine. On va passer à Anne de Rochegude. Bonjour Anne.
5: Bonjour.
2: Bon, déjà, rien que le lieu... J'ai l'impression que vous êtes sur la bonne voie. Dites-nous, Anne, votre suggestion. Mon nom fait penser à l'orage, mais je suis beaucoup plus ancien que les éclairs.
5: Alors moi, j'ai pensé à la pierre de foudre, qui est une croyance gardoise qui pensait que les haches polies de néolithique tombaient du ciel quand la foudre frappait le sol.
1: C'est gagné.
2: Waouh! Et dites-moi, ça fait quand même beaucoup de gens qui applaudissent pour cette bonne réponse, Anne. Effectivement, la pierre de foudre, directement liée au dolmen du Tonnerre, à Rochegude. On était tout proche, hein. Je sais pas si vous avez suivi le jeu depuis 48 heures. On était tout proche avec notre candidat d'hier qui venait de Meudon-la-Forêt, dans le 92.
5: Sur la piste.
2: Et oui, effectivement, mais Jeanne Leclap, etc. Bah oui. Le dolmen du Tonnerre à Rochegude, la pierre de foudre, Anne. J'imagine que c'est les petits indices qu'on a semés comme ça au passage, qui ont été laissés aussi par les candidats précédents qui vous ont mis sur la bonne voie.
5: Voilà, c'est ça.
2: Ouais.
5: Et puis un petit peu de recherche.
2: Un petit peu de recherche. Bon, d'autant que là, c'est tout près de chez vous. Vous connaissez ce fameux dolmen du Tonnerre à Rochegude?
5: Non, mais je vais me précipiter, du coup.
2: Oui, il faut absolument aller le voir, hein. Ça là-dessus. Ouais. Bon, bravo à vous. Bravo à vous, Anne. Vous repartez avec les deux entrées pour cet écomusée situé tout près du Vigan qui s'appelle la Maison de l'eau des Plantiers. Merci pour votre fidélité à Ici Cigare-Lozère.
5: Merci beaucoup.
2: Nouvelle énigme. J'accumule des objets, mais mon trésor se cache derrière les murs d'une vieille demeure. Qui suis-je? J'accumule des objets, mais mon trésor se cache derrière les murs d'une vieille demeure. Vous nous appelez maintenant 04 66 21 36 37. J'accumule des objets, mais mon trésor se cache derrière les murs d'une vieille demeure. 04 66 21 36 37. Et on vous donne le cadeau si vous parvenez à résoudre l'énigme. Au chi tout de suite.

0: Je partirai, c'est Oshi.
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0: Un monastère creusé dans une colline dès le Xe siècle, l'abbaye troglodyte de Saint-Romain, du côté de Beaucaire. C'est à voir, hein, c'est un endroit absolument exceptionnel du Gard. 04 66 21 36 37. On vous offre deux places, deux entrées, si vous parvenez à résoudre l'énigme suivante. J'accumule des objets, mais mon trésor se cache derrière les murs d'une vieille demeure. J'accumule des objets, mais mon trésor se cache derrière les murs d'une vieille demeure. 04 66 21 36 37. C'est maintenant que ça se passe. Appelez-nous. J'accumule des objets, mais mon trésor se cache derrière les murs d'une vieille demeure. Allez, pour vous aider à réfléchir, un petit souvenir des années 80, Nick Kershaw.

0: ici Gare Lozère, Wouldn't It Be Good, Nick Kershaw, 84, tube emblématique de la New Wave.
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0: 04 66 21 36 37. J'accumule des objets, mais mon trésor se cache derrière les murs d'une vieille demeure. Qui suis-je? 04 66 21 36 37. Deux entrées pour l'abbaye troglodyte de Saint-Romand à Beaucaire. Si vous parvenez à résoudre l'énigme, on est en ligne avec Anne-Lise d'Anduze. Bonjour Anne-Lise, comment ça va?
4: Oui, bonjour, ça va très bien. Il pleut un petit peu, alors on est content.
0: Ah, vous avez déjà des averses du côté d'Anduze?
4: Petit peu, oui.
0: Bon, ça va être de toute façon un petit peu comme ça toute la journée, hein, c'est-à-dire alternance de nuages et d'éclaircies du côté d'Anduze. Anne-Lise, votre suggestion, je rappelle quand même l'énigme du jour, hein, c'est la deuxième d'ailleurs de jeudi 27. Alors, j'accumule des objets, mais mon trésor se cache derrière les murs d'une vieille demeure.
4: Alors, moi, j'avais pensé, parce que je l'ai visité plusieurs fois, à la maison de Zulma. Ça se trouve aux Aigladines. Je pense que ça fait partie de la commune de Mialet, entre Anduze et Saint-Jean-du-Gard. Voilà, un très beau mast où à l'intérieur, il y a le monsieur a gardé tous les en l'état, la maison de sa grand-mère avec beaucoup d'objets.
0: D'époque. Voilà. D'accord. C'est pas mal du tout, hein, puisqu'effectivement, j'accumule des objets, mais mon trésor se cache derrière les murs d'une vieille demeure. Bon, ben voilà, on est dedans, ouais. On est dedans, Anne-Lise.
4: Tant pis.
0: Alors, ce n'est pas la maison Zulma. Ce n'est pas la maison Zulma, mais j'avoue qu'au niveau réflexion, il n'y a rien à dire. Vous avez fait le job, comme on dit.
4: Voilà, mais c'est très bien, puis c'est à voir, franchement, c'est à voir. On voit comment vivaient nos ancêtres à cette époque-là.
0: On vous remercie pour votre fidélité à Ici Gare Lozère. On vous dit à demain, hein, vous réessayez, il n'y a pas de souci. Hein.
4: Bien sûr, on va continuer à jouer comme tous les jours.
0: Anne-Lise Labise, on va passer à Karen de Nîmes. Bonjour Karen, comment allez-vous?
5: Bonjour, et vous, ça va?
0: Ben, plutôt pas mal. J'accumule des objets, mais mon trésor se cache derrière les murs d'une vieille demeure. Votre suggestion.
5: Musée 1900, pardon, Arpariag.
0: Bon, alors, je sens que vous avez un souffleur à côté de vous.
5: Oui, il m'aide parce que j'arrive pas à prononcer Arpaïarg.
0: Bah, et dites-moi, il s'appelle comment le souffleur?
5: David,
0: merci pour votre suggestion à Karen. C'est pas la bonne réponse. Ceci dit,

0: il y a de bonnes bouteilles cachées dans les vieilles demeures, dans des caves.
1: Les fameux objets.
0: Les fameux objets.
1: Voilà. Derrière les murs d'une vieille demeure.
0: Derrière les murs, voilà.
1: C'est pas mal au niveau de la réflexion, Jacqueline, hein,
0: mais,
1: là-dessus.
0: Mais, on entame les vendanges, mais bon, je n'ai pas un lieu précis.
1: Bon, Jacqueline, ce n'est pas la bonne réponse, bon. Mais je vous félicite pour la qualité de votre raisonnement. Je vous dis à demain, vous pouvez rejouer avec nous, bien évidemment. Merci Jacqueline, on vous embrasse.
0: Oui, merci, au revoir.
1: Au revoir. 04 66 21 36 37. Mon trésor se cache derrière les murs d'une vieille demeure. J'accumule des objets, mais mon trésor se cache derrière les murs d'une vieille demeure. Allez-vous nous appeler? À demain. On termine la journée avec Charles Aznavour.

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0: Merci Gare Lozère, les plaisirs des Baudets, Charles Aznavour, 72.
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0: Jeudi 27 août, ici Gare Lozère, il est midi. Les infos, Guizane Stafford. Bonjour Guizane.
2: Bonjour Alex, bonjour à tous.
0: Tic-tac, le décompte est lancé, la rentrée approche sérieusement.
2: Mais oui Alex, c'est la dernière ligne droite, moins d'une semaine avant la reprise des élèves mardi. Il reste donc quelques jours pour se préparer et certains se remettent déjà dans le bain. À Nîmes, au centre Acadomia, une quarantaine de collégiens est en plein stage de pré-rentrée. 2 heures par jour, non pas pour revoir tout le programme, mais plutôt pour consolider les fondamentaux, se rassurer aussi à l'approche des cours. C'est ce qu'explique Clémence Flo, elle enseigne le français et l'anglais au centre Acadomia.
3: Déjà, le but, c'est véritablement de rafraîchir un petit peu et de leur demander quelles sont les choses sur lesquelles ils aimeraient travailler, parce que après 2 mois de vacances, ça peut être un petit peu dur de se remettre en selle. Surtout que là, passant en troisième, ils vont tomber sur l'année du brevet. Donc, on veut avant tout aussi s'assurer qu'ils soient en capacité d'appréhender l'année et d'appréhender les épreuves en fin d'année le plus sereinement possible. On peut prendre le temps de s'occuper de chaque élève, de voir quelles sont les difficultés de chacun, même si assez souvent les difficultés peuvent être communes, notamment en conjugaison ou certains points de grammaire. Quand on regarde le français, c'est une matière qui est très chronophage. Les élèves ont besoin de retenir énormément de choses et ils n'ont pas forcément le temps pour cela. Donc au moins avec les stages, on peut s'assurer que oui, les bases qu'ils sont censés avoir à la fin de l'année 4e sont déjà maîtrisées.
2: Et dans ces stages, les élèves travaillent aussi beaucoup leur méthodologie pour apprendre à cerner les attentes des enseignants et y répondre au mieux pendant l'année scolaire. Répondre aux besoins des agriculteurs après la sécheresse de cet été, voilà l'objectif du rendez-vous de nos préfets du Gard et de la Lozère avec la ministre de l'Agriculture aujourd'hui. Le but de cette réunion avec tous les autres préfets de France, c'est de faire un bilan, récolter assez d'informations pour développer un plan d'urgence la semaine prochaine. Plan d'urgence pour venir en aide aux agriculteurs affectés par la chaleur et ses conséquences. L'arbitre gardois Abdelatif Karadji fait appel après sa condamnation pour violence conjugale la semaine dernière. Sur décision du tribunal correctionnel de Nîmes, il avait écopé de 6 mois de prison avec sursis, ainsi que d'une obligation à suivre un stage sur les violences faites aux conjoints.
0: Allez, direction l'Italie pour pédaler à Val di Sole. Une équipe gardoise participe au championnat du monde de VTT.
2: Oui, c'est l'équipe Specialized Gravity et sa spécialité, c'est la descente. Alors, comme son nom l'indique, le but, c'est de descendre une piste le plus vite possible et puis sur un vélo. Aujourd'hui, les pilotes s'entraînent pour les qualifications et l'objectif, c'est d'aller en finale pour mettre fin à la disette et aller chercher le gros lot, un titre de champion du monde, Mathieu Coutelette.
4: Pour Laurent Delorme, manager avignonnais de l'équipe et entrepreneur, les championnats du monde, c'est le Graal.
5: Être champion du monde, l'avantage, c'est qu'on a un maillot arc-en-ciel et ce maillot, on le garde pendant 1 an. Et après toute sa vie, on peut dire on a été champion du monde. Donc je trouve que ça a beaucoup de valeur.
4: Cette équipe internationale a l'habitude de gagner avec Loïc Bruni, 6 titres mondiaux, mais aussi...
5: Finn Hiles, le Canadien, il a été champion du monde junior. On a eu d'autres titres avec Miranda Miller, une Canadienne aussi qui a été championne du monde élite.
4: Une compétition intense qui s'étend sur 4 jours.
5: Il y a une journée où les athlètes ils vont descendre la piste à pied pour commencer à l'apprendre, faire des photos, imaginer comment, où ils vont passer exactement sur la piste. Le deuxième jour, ils s'entraînent sur la piste pendant 4 heures. Le troisième jour, ils font des qualifications. Donc, ils essaient de voir s'ils sont dans les 20, 30, 40 meilleurs. Et le dernier jour, c'est le jour de finale où il y a les 20, 30, 40 meilleurs qui courent.
4: Dans cette discipline très physique, rien n'est laissé au hasard.
5: Les athlètes ils vont pouvoir travailler avec leur mécanicien pour régler le vélo, avec leur entraîneur pour rester en forme, avec le responsable de la performance pour faire les bons choix techniques. Et le but, c'est d'arriver à être le plus performant possible pour le run de finale le dernier jour.
4: Et Laurent Delorme l'assure, ils peuvent remporter un nouveau titre.
2: Oui, ce ne serait pas la première fois depuis 2007, date de la création de l'équipe. Elle a ramené le maillot arc-en-ciel dans le Gard 10 fois. Lui affronte 20 de joueurs aux échecs. À Nîmes, l'ancien champion du monde, le bulgare Veselin Topalov, défie 20 adversaires en même temps depuis ce matin. Alors pour l'instant, un seul de ses opposants a perdu. Si vous voulez voir ces parties simultanées, ça se passe au Carré d'Art et l'entrée est gratuite.
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2: Alors Alex, ciel légèrement voilé, un petit peu de vent aussi, on voit qu'il y a juste les branches des arbres.
0: Oui, effectivement, pour le Gard, ce sera une alternance de belles éclaircies et de passages nuageux cet après-midi. Du vent, vous l'avez dit, rafale possible jusqu'à 65 km/h par endroit. Température maxi cet après-midi jusqu'à 34 degrés à Bagnols-sur-Cèze, il fera 31 à Nîmes. En Lozère, ce sera à peu près la même chose, c'est-à-dire une amélioration au fil des heures après une matinée plutôt nuageuse. Température maxi 26 à Mende et jusqu'à 27 degrés à Florac et Méruès.
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8: Bonjour à toutes et à tous, j'espère que vous allez bien. Aujourd'hui encore, nous nous changeons les idées à l'heure du déjeuner avec Valérie Damido et Eric Bastien, mais aussi et surtout les candidats comme Julien qui nous explique pourquoi une douanière n'a pas vraiment regardé ce qu'il ramenait dans ses valises, Marie-France qui rentre à pied après une panne d'essence alors que son mari est censé venir la chercher, ou Julien qui se retrouve régulièrement aux urgences à force de se blesser, rien que de l'écouter ça fait mal. Les meilleurs moments d'Otaquet démarrent dans moins de 5 minutes, le temps d'écouter Gérard Blanc sur votre radio ici.
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0: écoutez ici Gérard Blanc, une autre histoire. Alors justement, en parlant d'histoire, écoutons maintenant celle de Laïla et de Laurent qui racontent à Valérie Damido et Eric Bastien leur rencontre avec leur chérie. À noter que Laurent était un sacré dragueur.
1: Alors, je rappelle que nous jouons avec Leïla qui joue avec Ici Nord et Laurent Ici Loire-Océan. Leïla qui est mariée à Thibaut, qui a deux petits chats, qui vend des très bonnes crêpes et des chichis. Et Leïla qui tire les cartes, qui aime l'astrologie. Bref, une femme exceptionnelle.
2: Ça va vous?
1: Bah quoi? Qu'est-ce qu'il y a? Écoutez, vous voulez qu'on reparle du fait que vous n'avez encore pas gagné la semaine dernière? Hein? Vous voulez ou pas?
3: J'ai un message subliminal.
1: Qu'est-ce qu'il y a?
3: Pour vous.
1: Pour moi ?
3: Oui.
4: Je l'aurai un jour. Je l'aurai.
1: Ah, d'accord.
3: Voilà, par rapport à ça.
1: Oui, bah écoutez, on verra bien. Allez, on va parler de ta rencontre avec Thibaut. Parce que tu l'as rencontré, vous étiez très jeune. Quel âge vous aviez ?
5: Oui. On avait 14
1: ou
5: 16 ans.
1: Oh là là, oui. Et alors, comment ça s'est passé ? Parce qu'il paraît qu'il est venu faire son apprentissage dans ton village où tu habitais.
5: Voilà, on s'est rencontrés, on a discuté tout ça, et quand il est parti, ben, on s'est rendu compte qu'on se manquait, et puis, moi, après, je suis allée dans sa ville, j'ai trouvé aussi un apprentissage, et puis depuis, on s'est jamais quitté. Voilà.
1: Oh là là là là, mais comme c'est beau ça, on adore. On adore. Alors, tu as 4 points, tu es largement en tête. C'est bien.
2: Oui, oui, oui.
1: Quoi?
2: Je grogne.
1: Oui, bah je sais que tu grognes, t'es un râleur. Oui. Alors, je vais te poser la question à choix multiple, c'est-à-dire que je pose la question, je te propose des réponses, et t'auras 10 secondes pour me répondre. Tiens, je te mets un extrait de Jojo. Mais qu'est-ce qu'elle a, ma gueule? Eh oui, Johnny, mon idole. Hein. Alors, écoute bien, aujourd'hui, le 15 juin, si Johnny était encore avec nous, bah, il aurait fêté son anniversaire. Et alors, quel âge aurait-il ? 81 ans, 83 ans, 85 ans, toujours 20 ans dans le cœur de cette femme.
3: Oui.
1: Voilà, alors quel âge il aurait, mon Jojo ? Il aurait 81, 83, 85 ou 20 ans ? Top chrono, 10 secondes.
5: Je dirais 83.
1: Didadadam, didadadam, didadadidadadam. Et c'est une bonne réponse. 83 ans aujourd'hui, 110 millions de disques vendus. Voilà, moi je pense à Johnny. Je l'écoute tout le temps. Johnny, c'était mon idole. Bravo, t'as 7.
3: Ce qui fait encore plus mal, c'est de se dire que l'année prochaine, ça fera 10 ans.
1: Eh oui,
3: demi de scène. On est compte. J'ai l'impression que c'était hier.
1: Eh oui.
3: Bon, Laurent, on a parlé un tout petit peu. Oui, je sais. Bah oui. Mec qui a marqué qu'un seul point depuis de midi, je sais que c'est toi. Hein. Voilà, Laurent. On a encore 24 minutes, Laurent, pour tout donner. On va essayer.
6: Allez, on va essayer.
3: Allez, t'habites dans la Loire, tu nous as parlé de ton super côté pêcheur, t'as un bateau, t'es un mec bien. On va parler de ta rencontre aussi avec Mathilde. Vous savez que c'est un show, mon Laurent. Ah ouais. Parce qu'avec Mathilde, bon, avec qui il a 2 enfants aujourd'hui, tout va bien. Ils se sont rencontrés, en tous les cas, une espèce de rencontre fortuite à la patinoire du petit port à Nantes. Sauf que Mathilde n'était pas bien contente, parce que t'étais sortie avec toutes ses copines.
1: Ah ouais?
3: T'es chaud?
1: Ah ouais?
3: Vrai ou faux?
6: Ouais, c'est vrai, mais bon, on était jeunes. Hein.
3: Oui, non, mais quand même.
1: Oui, bah quand même.
3: Donc, cette pauvre Mathilde, elle se dit, mais alors bon, alors voilà, c'est Pierre, Paul, Jacques, il va avec tout le monde, c'est un coureur. Sauf que qu'est-ce que t'as fait à la patinoire ?
6: Eh ben, je me suis mis à genoux. Hein.
3: Ah oui ?
6: En plein milieu de la patinoire.
3: Pour t'excuser ?
6: Ouais, puis je lui ai demandé si elle voulait bien sortir avec moi.
3: Ouais ? Alors, ça l'a séduit.
6: Moi, j'avais 20 ans, elle en avait quand même 15. Hein.
3: Ah oui ! Ah, d'accord. Et alors, et votre histoire a démarré à ce moment-là. Elle avait 15 ans, t'en avais 20 ans. T'avais 20 ans, quoi.
6: Voilà, c'est ça.
3: 22 ans que vous êtes ensemble, vous êtes mariés depuis 19 ans, donc très belle histoire.
6: C'est ça.
3: Ouais, noces de cretonne pour 19 ans. C'est beau, ça, hein, c'est beau.
6: Ah, bah, c'est pas mal. Hein.
3: Bien sûr.
1: Tu sais ce que c'est, la cretonne, bien sûr.
3: Alors, sinon.
1: Voilà.
3: C'est quoi ?
1: C'est quoi la crotonne ?
6: C'est quoi ?
3: Je vais regarder M6 à la rentrée pour le savoir peut-être.
1: Bon, je sais pas, tu vérifieras parce que comme tu es là en train de balancer des. C'est les noces de crotonne. Ouais,
3: c'est un tissu épais en lin et en coton.
1: Ouais, voilà.
3: Donc, voilà.
1: Bien sûr, heureusement que Maître Coupest a fait ta fiche.
3: Merci beaucoup.
1: Allez.
3: Vous savez que c'est un râleur.
7: Et alors je suis râleur, je suis un râleur, mais d'une France.
3: Oui.
1: Comme toi, quoi.
3: Et Mathilde, elle supporte
6: ça. Comme tous les garçons, au final.
1: Ah, Valérie. Ça, je te confirme.
3: Ouais, enfin. Faut que tous les matins, tu dis à tes filles, rangez vos chambres, faites votre lit, etc. etc. etc. quoi.
6: Voilà, c'est ça, parce qu'autrement, c'est papa qui le fait.
1: Voilà. Jean-Michel Relou, bonjour.
3: Oh, mais c'est plus que ça, parce que, ok, bon, il est comme ça, mais il est râleur. Il est maniaque également.
1: Ah oui,
6: très maniaque.
3: Ah oui, non, il est maniaque.
1: Oh là là. Bon.
6: Bah, vous voyez qu'il y a, il faut que ça s'arrange de la même manière, une chambre Ikea.
1: Ah ouais, d'accord, ok. Ah, ok.
3: Et alors, pour finir avec l'astrologie, ce qui va pas vous surprendre, hein, voilà, s'il était un animal, il serait un lion.
8: Je voudrais.
6: Voilà.
3: Ah oui, comme Simba.
1: Ouais. Alors que là, t'es quoi comme signe astrologique?
6: Moi, je suis vierge.
1: Ah, vierge folle ou vierge sage? Attends, ça, faut savoir.
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0: Fever Dream, Alex Warren sur votre radio ici. Avis aux cuisiniers amateurs et aux autres, nos deux auditeurs, Siegfried et Marie-France, vont maintenant vous partager chacun une recette. L'un de la patate savoyarde, ça a l'air vraiment délicieux d'ailleurs, et l'autre une méthode japonaise pour faire du pain. Valérie Damido et Eric Bastien avaient l'air très intéressés sur votre radio ici.
1: Et ici, nous sommes avec Siegfried et Marie-France, qui n'ont pas de points, mais qui vont en marquer, évidemment. Alors, Siegfried qui joue avec ici Poitou, qui habite à Cluçay-la-Pommeraye, qui évidemment a fait plein de choses dans sa vie, puisque nos auditeurs sont exceptionnels.
2: Évidemment.
1: Et alors, il paraît qu'en plus, c'est un bricoleur. Voilà, ça, c'est un gros bricoleur.
2: Oh,
1: oh là là.
2: Oh,
1: tu viens d'acheter ta maison, et du coup, comment ça va se passer? Il paraît que tu vas tout faire.
3: Je vais tout faire, on va tout faire avec mon amoureuse, puisqu'elle est bricoleuse au moins autant que moi. On va tomber des murs, on va refaire des murs, on va refaire la salle de bain, on va refaire quoi.
1: Vous avez des copains quand même, vous n'allez pas faire ça que tous les deux.
3: Alors on a déjà refait une maison avec tous les copains, voilà. On avait inventé le concept de la trappe-chouille. C'est-à-dire qu'on venait travailler et on faisait la chouille en même temps.
1: Ah, mais ça c'est bien, parce que la trappe-chouille, ça, du coup la maison elle se fait plus longtemps, mais on se marre.
3: Exactement.
1: Voilà. Il paraît qu'on a une petite spécialité culinaire qui s'appelle la patate savoyarde.
3: La patate savoyarde, ah mon Dieu, bien sûr.
1: Alors est-ce qu'il peut expliquer à sa copine Valérie qu'est-ce que c'est la patate savoyarde?
3: Bah, la patate savoyarde, c'est simple, on n'y qu'une patate qu'on vide après.
1: Ouais.
3: Et une fois qu'on l'a vidée, on prend la chair de la pomme de terre, on la mixe avec des lardons, du gros blochon, quelques petites herbes et de la crème fraîche. On refourre la patate, on y met du beaufort par-dessus et on passe ça au four.
1: Eh ben, c'est bon ça, dis donc.
2: C'est
1: pas mal,
2: surtout.
1: On l'adore. On l'adore. Eh, vive la patate savoyarde. Bon, allez, la patate savoyarde, tu vas marquer ton premier point. Là. Voilà. On refait une question vraie ou faux. Tiens, je te mets Nicole Croisille et je te pose la question. Alors, écoute bien cette question. Aux États-Unis, une conductrice a été verbalisée pour avoir téléphoné au volant alors qu'elle était amputée de la main. Est-ce que c'est vrai ou faux?
3: Ben oui, c'est vrai.
1: Eh oui, ben c'est non mais la folie du truc. C'est-à-dire que c'est évidemment que c'est impossible. Hein. On a annulé la contravention. Les gars, ils mettent des amendes à des gens qui n'ont pas de main. Donc si tu veux, ils peuvent pas tenir les téléphones. C'est complètement dingue. Premier point pour Siegfried.
2: Je sais pas, vous savez, Marie-France, c'est une fille qui travaille dans la justice. Hein, elle nous l'a dit. Elle peut peut-être arranger
1: oui,
2: le truc. Hein, je sais pas.
1: C'est en ce moment les juges, les avocats, les procureurs, ils sont bien embêtés. Hein.
2: Mais sans indiscrétion, elle fait quoi dans la justice, la profession en fait?
4: Non, je peux pas le dire pour l'instant.
2: Voilà, FBI. Marie-France, qui est retraitée, qui travaillait dans un groupe EDF, qui était acheteuse industrielle, qui a travaillé aussi dans l'immobilier logistique. Et alors, on fait un petit peu de pétanque, il paraît. Pas vraiment de sport, mais un peu de pétanque. C'est sympa, ça va. C'est pas
4: oui,
2: trop...
4: oui, oui, oui.
2: Ouais,
4: c'est
2: pas trop méchant, ça.
4: Non, c'est pas méchant. Mais on en fait tout un après-midi, c'est quand même... On marche beaucoup.
2: Bah, je confirme. Du jardinage. En revanche, le jardinage, oui. Tu as créé un petit potager. Ressemble à quoi ton potager?
4: Ah, un beau petit potager.
2: J'imagine.
4: C'est un beau rectangle.
2: Ouais. Qu'est-ce qu'il y a dedans?
4: Il y a des tomates, il y a des potirons, des crêtes, de l'estragon, du thym. Du céleri, de la ciboulette, de la sarriette, des haricots verts. Beaucoup de choses.
2: Non, c'est super, tu fonctionnes en circuit court, quoi. Tu vas te servir à la maison directement et ça va dans l'assiette. C'est extraordinaire d'avoir ça. Pour ce petit potager. Alors, parlons juste un petit mot sur la cuisine, parce que tu cuisines beaucoup. Et tu t'es lancé, j'aimerais bien que tu nous expliques ce que c'est, dans le pain Tangsong, qui est une méthode japonaise. C'est quoi?
4: Alors, en fait, j'ai découvert ça sur Internet, hein, tout bêtement. Hein, je l'ai peut-être pas trouvé ici à Kenya.
2: Ouais.
4: Mais en fait, ça rend la mie. En fait, quand on fait du pain, moi je fais beaucoup de pain, différents pains, et même de la brioche, et en fait, ça rend la mie très très moelleuse.
2: Oh là.
4: Et c'est vrai que c'est extraordinaire. En fait, c'est tout bête à faire. Hein. On mélange de la farine avec de l'eau et du lait, l'un ou l'autre. On le cuit. On cuit cette pâte avec de la farine. Ça devient comme de la gélatine.
2: D'accord.
4: Et on l'incorpore ensuite à la pâte.
2: J'ai bien compris.
4: Et en fait, Et en fait, on voit que c'est très, très moelleux, en fait.
2: Et ça s'appelle le pain tangzhong, donc méthode japonaise, paraît-il, oui. Ultra simple, que tu accompagnes d'ailleurs des petits plats. Je sais que tu fais de la tourte au maroilles, de la carbonade flamande.
4: Oh, oui.
2: Mais Valérie.
4: Tiramisu.
2: En plus, tes propres pâtes, on adore ça. Oh là là, tu nous régales.
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0: Zazie qui sera en tournée à partir de mars 2027. Elle démarre par Strasbourg, Tours, Angers, notamment Larsen. Allez, restez avec nous. Des activités sorties près de chez vous et sélectionnées pour vous arrivent dans moins d'une minute. C'est votre agenda, c'est votre radio ici.
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0: Et ici, c'est la musique avant de retrouver les meilleurs moments d'Otaquet avec Valérie D'Amido et Eric Bastien. Voici Paul McCartney et Stevie Wonder, Ebony and Ivory sur votre radio ICI.

0: Ebony and Ivory, Paul McCartney et Stevie Wonder sur votre radio ici. Valérie Damido et Eric Bastien sont toujours avec Siegfried qui va nous fredonner une chanson et Marie-France qui va nous raconter une histoire de panne d'essence sur votre radio ici.
1: Alors ici nous sommes avec Siegfried et Marie-France qui ont 6 points chacun. Siegfried joue avec ici Poitou, Marie-France avec ici Nord. Alors, notre Siegfried, hein, il a beaucoup voyagé, il adore voyager, à Kiel, Madagascar, Maroc, Cap-Vert, Thaïlande, Singapour. Il a été évidemment aussi à Madagascar. Et quand tu étais à Madagascar, tu as appris une chanson. Quelle était cette chanson, mon petit canard?
2: Cette chanson s'appelle, alors je ne sais pas si je le dis bien, parce que je ne parle pas vraiment malgache, mais elle s'appelle Djali Banou.
1: Et alors, comment tu peux la chanter là?
2: Ouais, je peux essayer.
1: Vas-y.
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1: Ah ouais, bah c'est pas mal, Céline, t'as l'original.
3: Bravo.
1: Wow. Et voilà. Bah c'est pas mal quand même. Alors, donc c'est le groupe Egema, ça passe à la radio, il est à l'aéroport de Madagascar, il chante doucement sa chanson en attendant, la douanière lui demande si c'est la chanson, si c'est bien cette chanson qu'il chante et lui dit que c'est qui, c'était qui.
2: Elle me dit que c'est elle, la chanteuse du groupe.
1: Et voilà, et du coup...
2: Et du coup, bah, on a papoté, on a discuté, elle a pas trop regardé un peu ce qu'il y avait dans mon sac, ce qui était plutôt pas mal.
1: Parce que t'avais 500 grammes de vanille.
2: Ouais, j'ai dépassé un petit peu les quotas.
1: Et voilà, mais comme t'as chanté la chanson sans le savoir de la douanière, et voilà, t'as eu de la vanille pour 10 ans.
2: C'est passé crème.
1: C'est passé crème à la vanille, comme dirait l'autre.
2: Exact.
1: Alors, tu as 6 points. Elle a 6 points. Donc là, c'est la question à 5 points. Est-ce que tu vas la gagner? On va voir ça tout de suite. Attention, petit Bourville.
4: Salade de fruits.
5: Jolie, jolie, jolie.
4: Tu es à mon père.
1: Alors, écoute-moi bien.
4: Salade de fruits, jolie.
1: Quel fruit donne son nom à une célèbre expression désignant une personne prétentieuse? On dit avoir le... Top chrono, 10 secondes.
2: Le melon. Avoir le melon.
1: Avoir le melon, est-ce que c'est avoir le melon? Avoir la framboise, avoir le...
6: la fraise.
1: Avoir la fraise.
6: Le cassis.
1: Avoir le cassis.
6: L'ananas.
1: Non, bien sûr que c'est le melon, bien sûr. Et évidemment, voilà, bravo, 5 points de plus, tu as 11.
6: Marie-France est avec nous, elle a 6. On n'arrive pas à vous départager pour le moment, ce qui n'était pas le cas d'hier. Hein. Aujourd'hui, on a des candidats qui sont au coude à coude.
1: Oui.
6: Marie-France qui joue avec Issy-Nord, qui habite à Quesnoy-sur-Deule. Marie-France qui collectionne les 45 tours et qui a un petit côté Pierre Richard, on va se le dire. Avec cette anecdote, un jour, t'es tombé en panne, ce qui arrive à tout le monde, en panne d'essence.
1: Ça arrive à tout le monde, c'est vrai.
6: Bon, c'était en pleine ville, j'ai l'impression que ça te fait déjà rire. On est à un carrefour. Mais le téléphone portable n'existe pas encore, car ça, c'était il y a très longtemps. Du coup, qu'est-ce que tu as fait pour t'en sortir?
7: Déjà, on m'a aidé pour garer la voiture, parce que sinon je bloquais toute la circulation.
6: Ouais.
7: Donc on était en plein hiver, hein, c'était au mois de décembre, on venait d'emménager dans une nouvelle maison. Mmh. Voilà. J'ai trouvé un café.
6: Voilà, tu étais dans un bar.
7: Pour aller téléphoner.
6: C'est ça.
7: Mon mari, qui était rentré, rentré bien avant moi.
6: Okay.
7: Donc, j'avais une pièce de monnaie, une seule, dans mon porte-monnaie à l'époque. Et donc, je téléphone. Mon mari décroche. Je lui dis, je suis en panne vraisemblablement d'essence, parce que ma jauge ne bougeait plus depuis un certain temps, donc c'était un peu troublant quand même.
6: Bien évidemment.
7: Donc, il me dit, bah oui, j'arrive, et il raccroche. Bon, il savait pas où j'étais.
6: Mais c'est-à-dire que voilà, il a raccroché tellement dans la précipitation que t'avais plus de pièces, tu pouvais pas le rappeler. Il a dit j'arrive et du coup il savait pas où t'étais, donc il est jamais venu. Tu t'en es sorti comment alors?
7: Comment?
6: Ben tu t'en es sorti.
7: Je suis rentré à pied.
6: Et t'es rentré à pied. Oh là là, oh là là. Oui, effectivement, ça c'est pas de chance. Ça c'est pas de chance.
7: Ouais, c'est pas de chance.
6: Un petit mot sur Johnny. On parlait de Johnny Hallyday hier. C'était son anniversaire. Ça aurait été son anniversaire. Il aurait eu 83 ans. Fan de Johnny. T'as été le voir à 4 reprises en concert.
7: Oui. D'abord ici sur Villeneuve-d'Ascq, donc au stade Villeneuve-d'Ascq. Ensuite sur Lens, ensuite au Zénith,
6: oui.
7: Et ensuite, le dernier, c'était les vieilles canailles. Très bien. Trois
8: jours ouverts, vieilles canailles.
6: Aïe, aïe, aïe, aïe, aïe.
8: Et il y avait toujours.
6: Aïe, aïe.
0: Les vieilles canailles
6: avec Eddy Mitchell, avec Dutronc hein, aussi.
7: Dutronc, oui.
6: Une de ses dernières tournées d'ailleurs, je crois que c'est même la dernière tournée.
7: C'était sa dernière tournée, c'était 6 mois avant.
6: Ouais.

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1: Marc Lavoine et Patrick Fiori en duo pour Occuper. Occuper, il le sera, Patrick Fiori, à partir de mars 2027, car il sera en tournée dans toute la France pour une trentaine de dates. Accueillons maintenant Julien d'ici Normandie, qui enchaîne les chutes et les blessures. Ça fait mal à rien que de l'écouter. Et Aurélie d'ici Saint-Étienne-Loire, qui n'a pas le sens de l'orientation, mais alors, mais pas du tout. Tout cela a bien plu à Valérie Damido et Eric Bastien sur votre radio ici.
2: Julien, il lui est arrivé des misères.
3: Oui.
2: Il lui est arrivé des misères, eh oui. Il s'incruste au Festival de Cannes, il est sur la croisette. Il voit une super actrice très très belle. Et tu te retournes et qu'est-ce qui s'est passé?
3: Eh bien alors là, j'étais vraiment devant le Midem, il y avait énormément de gens et je me suis pris les pieds dans le caniveau. Je me suis fait une double entorse aggravée des ligaments postérieurs et antérieurs de la cheville.
2: Voilà.
3: Et devant 2000 personnes.
2: Ah bah.
3: Et voilà. Et j'ai dû remonter jusqu'à Rouen en voiture, bien sûr.
2: Eh bah, ben bien sûr, voilà. Avec la cheville qui ressemblait à rien, quoi. Énorme.
3: Exactement.
2: Tout énorme. Ça parce que t'as regardé
3: une.
2: Et voilà, tout ça parce que t'as trouvé une meuf jolie, quoi. Bravo.
3: Hein, oui, bon, bah oui, voilà, oui, c'est vrai, oui. Non, mais je l'assume au moins.
2: Ouais, c'est bien, non, mais c'est bien.
3: J'étais subjugué.
2: Oui, bah écoutez, bien sûr, alors, c'est pas tout, hein, parce que bon, ok, tu te casses la gueule parce que tu vois une nana super mignonne, mais un jour, t'es sur un marché en Angleterre, t'essayes de vendre tes saucissons corses dont on a parlé au début de l'émission, tu vendais ça sur les marchés en Angleterre, et tu faisais des dégustations avec une trancheuse. Et qu'est-ce qui s'est passé?
3: Alors, ce qui s'est passé, un truc qui aurait pu être hésité finalement, je prêtais pas beaucoup d'attention à mes gestes parce qu'on était dans le speed. Et puis, je coupais un tout petit morceau de saucisson au canard avec forcément plus de graisse que dans les autres. Le petit morceau s'est évadé, s'est envolé. Et mon doigt a traversé la trancheuse dans la longueur, mon pouce.
2: Ah.
3: Je me suis fait une belle entaille de un bon centimètre de profondeur. Oh. Et puis, bon, on avait que de l'alcool à 90 pour désinfecter la plaie. Voilà, donc on a fait ça avec une espèce de petite poupée en coton qui s'est avérée.
2: Bah.
4: T'as un guerrier, le gars.
2: Mais tu montes dans le bateau, hein, pour rentrer chez toi. Et avec ton petit.
3: Alors je monte dans le bateau.
2: Voilà, avec ton petit doigt coupé. Et qu'est-ce qui se passe? Tellement t'as de la chance.
3: Parce que l'anecdote s'arrête pas là.
2: Bah oui.
3: Tu montes dans le bateau, du coup, à New Haven pour rentrer à Dieppe. Et en fait, au moment où le bateau démarre, au bout d'un quart d'heure, les stabilisateurs tombent en panne. C'est un système qui permet au bateau d'être le plus stable possible quand ça tangue. Et donc là, tout le monde à la cantine fait voler les petits pois, les plateaux, le bar s'écroule à moitié, enfin, il y a du verre cassé partout, c'est un scandale. Et moi, je fais avec mon doigt, comme ça, en train d'essayer de pas saigner au milieu des gens. Mmh. Et je vais enlever cette espèce de pansement de fortune aux toilettes, et là, le sang gicle partout. Enfin bon, c'est une catastrophe. Voilà.
2: Et ça va aujourd'hui, ton pouce, ou comment ça se passe?
3: Ben non, mais justement, il va très bien, ce pouce. C'était une belle coupe longue et fine. Voilà. Et
2: voilà.
4: Je crois que Claude Zidi et Alain Chabat sont en train de préparer un biopic, là, sur Julien.
2: J'adore. Bon, alors écoute.
3: C'était pas beau.
2: Tu as un seul point, mon petit chou. Alors, un seul point, ça va pas. Il faut que tu marques 5 maintenant. C'est la question cash. Tiens, je te mets Carlos.
5: Je préfère manger à la cantine. Avec les copains et les copines.
4: Les épinards aujourd'hui à cantine, la radio.
2: Ah ouais, c'est bien. Écoute bien. Quelle marque française est célèbre pour ses verres avec des numéros que l'on retrouve dans les cantines scolaires depuis des générations? Quelle marque française est célèbre pour avoir des verres avec des numéros et que ces verres, on les retrouve dans toutes les cantines scolaires depuis des générations? Top chrono, 10 secondes.
3: Je vais enfin avoir 5 points, du coup. C'est-à-dire Duralex.
2: Duralex, Sedlex. Oui. 5 points, c'est Duralex, évidemment. On était extrêmement contents parce qu'on avait toujours des âges qui n'étaient pas les nôtres.
4: Voilà. Ah, tiens, j'ai 4 ans aujourd'hui. J'ai 14 ans.
2: Oui, voilà. Eh bien, 6 pour Julien.
4: Aurélie, alors, jusque-là, c'était pas mal puisque tu as les 5. Là, il a pris le dessus, mais tu as la possibilité, tu l'as compris. Non, mais attends, t'as pas encore joué. Donc là, si tu réponds bien, tu prends 5 points, donc tu garderas la tête. Faudrait pas chuter parce que là, voilà, Aurélie, c'est là que ça se joue. Un petit mot quand même pour dire que tu es totalement nul en orientation. C'était l'épreuve de l'orientation la semaine dernière sur Koh-Lanta. Tu te perds tout le temps.
6: Régulièrement.
4: Non, j'ai du dossier, je vais les ouvrir. Aurélie, on balade en forêt, elle part avec sa fille pour chercher du muguet, classique. Tu te perds Pas de réseau, t'as tourné pendant une heure quand même.
0: Oh là là. Oui. Un peu paniqué sur la fin, on se dit, oui, alors, la nuit va tomber. Mais finalement, ça s'est bien passé. On a réussi à sortir des arbres, trouver un peu de ciel bleu, et on est passé dans un pré, et on est arrivé à trouver une route.
4: Oui, enfin,
0: et
4: bon.
0: Après, on a appelé mon ami pour qu'il vienne nous chercher.
4: Bien sûr, t'as trouvé la clairière, mais enfin, t'étais loin de la civilisation, hein. Pas de réseau, le chéri qui est venu te chercher, tu viens de le dire. Mais c'est pas fini! Non! Elle part avec une copine de Saint-Étienne où elle habite vers Rouen. Elles ont tellement papoté les deux là. Elles ont loupé la sortie, hein?
0: Oui.
4: Elles se sont retrouvées à 1h30 du lieu où elles voulaient aller.
0: Non mais c'est ça, on est arrivé. C'est pas du tout là. Et la prochaine sortie a été beaucoup plus loin que prévu.

0: Vous écoutez ici Mas Canada, Sergio Mendes sur votre radio ici. Allez, restez avec nous. Dans un instant, Valérie Damido et Eric Bastien seront avec Christophe. Christophe qui aime bien les sensations fortes. Mais voilà, je vous laisse découvrir ce qui se passe sur votre radio ici.
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3: Ici, on est avec Cricri, ici Brazizel, Cricri, ici Armorique, la Bretagne en force. Il paraît que tu... Bah, comme dans la chanson de Laurie.
4: Hein. Je vais vite, je m'entraîne à ne pas perdre en secours.
3: Tu adores la vitesse.
5: Oui, c'est vrai.
3: Et t'adorais même les montagnes russes. Et puis, qu'est-ce qui s'est passé?
5: Eh ben, j'ai été malade. À en faire 3 fois de suite.
3: Oh, ah ouais.
5: La plus grande montagne russe d'Europe, Port Aventura.
3: Ah oui.
5: Sous Barcelone.
3: Ah oui, oui.
5: J'en ai fait 3 fois de suite avec mon super ami. Et en redescendant, je tenais plus debout. Et j'ai rendu, quoi.
3: Ah ouais, donc du coup, bon, là, c'est terminé.
5: Donc, du coup, maintenant, je m'arrête à un tour.
3: Ouais, voilà.
5: Voilà.
3: Il paraît que t'as voulu sauter en parachute et puis...
5: Oui, j'aurais préféré qu'on n'en parle pas parce que j'ai vraiment honte. J'ai vraiment honte, j'ai emmerdé tout le monde.
3: Ouais.
5: C'était mon rêve depuis des années. De faire un saut en parachute. Donc, on était un week-end, on était au saut de la Palmière, puis après, en Charente, il y avait un meeting aérien. Et je suis fan d'avion, donc nous y sommes allés. Il y avait possibilité de faire des sauts en parachute. C'était 350€ les 2 sauts. C'est pas une blague. J'ai cassé tout le monde, les pieds à tous les gens qui étaient avec moi pour y aller. Il fallait attendre, donc on a attendu. L'avion a décollé. La personne, bon, il y en a plusieurs qui ont sauté. La personne qui était devant moi a hésité, n'a pas sauté. Et sérieux, je me suis retrouvé devant la porte, c'était en toute sécurité, et je me suis dégonflé.
3: Ah, t'as eu peur de sauter, je comprends.
5: Peur, ouais.
3: Eh ben oui, ben je comprends,
5: j'ai
3: le vide.
5: Peur. L'avion bougeait et tout, oui. Et autant je ne veux surtout pas faire de saut à l'élastique, autant je voulais à tout prix sauter en parachute, et c'est un mauvais souvenir. J'ai vraiment eu peur.
3: Ah là.
5: J'ai regretté après, mais quand je repense vraiment, non, j'ai vraiment eu peur, sincèrement.
3: Bon.
5: Est-ce que c'est pas la personne devant moi qui a eu...
3: Peut-être. Mais on ne saura jamais. Tu n'y retourneras pas.
5: Voilà. Non. Madame va pas être contente. Ah ben d'accord, pardon.
3: Ah là là.
5: C'est pas la peine que je lui en parle.
3: Okay.
5: Elle l'a en travers de la gorge. Elle l'a en travers de la gorge.
3: Alors, tu vas marquer tout de suite les 5 points, ok? Immédiatement. Avec ma question de cash. Théodora, vas-y. Alors, on va parler de mode. Quelle enseigne de vêtements en ligne, fondée en Chine, est devenu l'un des symboles de la fast fashion caca. Quelle enseigne de vêtements en ligne fondée en Chine est devenue l'un des symboles de la fast fashion? Top chrono.
5: Shine.
3: Et c'est une bonne réponse, c'est Shine, voilà. Et d'ailleurs, adieu Shine au BHV, merci, au revoir.
6: Ça va, elle chante plus Shine? Elle chante plus au BHV?
3: Il était temps. D'arrêter cette cochonnerie.
6: Comme ça n'a rien à voir avec la chanteuse. Excusez-moi, j'ai pas.
3: Oh là là là là, mais.
6: Je croyais qu'on parlait de Shine, moi.

0: en boîte et puis on s'est rencontrés comme ça, quoi. Ouais.
1: Bah, vous alliez au Podium 2000, on adore les noms.
0: C'est vrai.
1: Podium 2000, c'était où ça?
0: C'est
1: il existe toujours en plus, on me dit.
0: Ah oui, il existe encore.
1: C'est génial.
0: Exactement.
1: Vous alliez danser à la Chimère aussi, c'est où ça la Chimère?
0: Ouais, c'était un message, ça n'existe plus, mais c'était une l'après-midi, surtout le dimanche après-midi, quoi. Ouais. Il y avait des après-midi, c'était voilà.
1: Ça a parlé à plein de gens de ta région, t'allais dans les bars, les bowling, les réveillons, et à un moment donné, Christine.
0: Voilà.
1: Christine se retrouve au chômage. C'est des choses qui sont malheureuses, des choses qui.
0: Ouais.
1: Et Joe, il avait un élevage de poulets et de vaches laitières.
0: Voilà.
1: Et qu'est-ce qu'il t'a proposé?
0: Il m'a proposé de venir lui donner un coup de main, puisque comme il était tout seul.
2: Eh ben.
0: Et que j'ai accepté, bien sûr.
1: L'amour est dans le pré.
0: Voilà.
1: Cette belle histoire au milieu des poules et des vaches, il t'a proposé de venir. Et ça fait.
0: Et du coup, puis on est resté ensemble, on a vécu ensemble pendant un an à peu près, mais bon, ça c'était à l'époque, c'était assez mal vu, par les parents. Hein.
1: Après, vous êtes mariés, c'est devenu officiel, tout ça. Noce de topaz, très belle histoire.
0: Ah,
1: bravo.
0: Je savais pas que c'était ça.
1: Ouais. On est très heureux pour vous, Christine.
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rêve encore de Palmas. Merci d'avoir passé cette heure avec nous. J'espère que vous avez passé un bon moment avec Éric Bastien, Valérie Damido et nos super candidats. Rendez-vous demain pour d'autres extraits de l'émission sélectionnée rien que pour vous sur votre radio ici.

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1: Merci d'écouter votre radio ici, il est 13h. Le journal Paul Tillier. Bonjour Paul.
2: Bonjour à tous.
1: À la une aujourd'hui.
2: L'effroi hier soir à Caen, une voiture fonce sur la foule, 2 morts, plusieurs blessés. Nous sommes en direct dès le début de ce journal. Des toits qui s'envolent en Charente-Maritime hier soir, une large partie de la France encore concernée par ces violents orages cet après-midi. L'été de toutes les calamités pour les agriculteurs, le gouvernement prévoit des mesures d'urgence pour venir en aide à une profession démunie. Au Népal, le bilan humain ne cesse de s'alourdir. 273 morts dans les coulées de boue et des centaines de disparus. Enfin, la durée de vie de certains médicaments prolongés en France. Ce drame, hier soir à Caen, 22h15, devant la gare, un conducteur au volant de sa voiture fonce sur la foule à un arrêt de bus. 2 morts, plusieurs blessés. Bonjour Nolwenn Lejeune.
3: Bonjour.
2: Vous êtes sur place pour Ici Normandie. Caen, que s'est-il passé ?
3: Il est 22h10 hier soir quand une voiture déboule à vive allure sur une voie de bus devant un bar très fréquenté le soir par de nombreux jeunes hommes de différentes nationalités. Un groupe de personnes est assis sur le trottoir au niveau d'un arrêt de bus. La voiture les percute, la scène est très violente, raconte des témoins. Un homme décède sur place, un autre grièvement blessé est évacué au CHU de Caen où il décède dans la nuit. Au total, une dizaine de personnes ont été blessées, dont l'un est toujours ce midi entre la vie et la mort, indique le procureur de la République de Caen. Joël Garrigue qui précise que les 2 victimes décédées sont des Afghans de 28 et 35 ans. La majorité des blessés est également issue de cette communauté, poursuit le procureur. L'agresseur semblait leur en vouloir pour une raison que nous sommes en train d'essayer de comprendre, confie le magistrat. L'homme est un ressortissant russe d'origine tchétchène, âgé de 26 ans. Nous ne l'avions jamais vu ici avant, confie des témoins sur place. Il a été interpellé rapidement après les faits à une quinzaine de kilomètres à Ouistreham sur la côte. Il a été placé en garde à vue au commissariat de Caen. Et dans ses premières déclarations, il indique qu'il aurait été agressé quelques minutes plus tôt et qu'il a délibérément foncé sur le groupe avec sa voiture.
2: Nolwenn, vous avez d'ailleurs rencontré Enayat ce midi. Il est afghan et il était présent hier soir.
4: Et j'ai vu juste une voiture qui était passée juste sur les gens de mes amis. Et voilà, du coup, quand après j'ai entendu les crier. Je regardais, il y avait mes amis qui étaient par terre sur les routes. Et ils étaient tous attendris. On a appelé les pompiers, les policiers, tout ça. Tout le monde qui était attendris parce que ce n'était pas normal. Qu'est-ce qui s'est passé? Qu'est-ce qu'on a vu? C'est vraiment choquant.
3: Vous connaissez les 2 personnes qui sont décédées?
4: Oui, c'était mes amis qui les connaissent depuis 5 ans.
3: Est-ce que vous savez, ce sont des Afghans?
4: Oui, c'est les Afghans. C'est vraiment choquant parce que moi, dans ma vie, j'ai jamais vu des choses comme ça.
2: Témoignage recueilli par Nolwenn Lejeune, ici Normandie Caen.
1: La vigilance orange aux orages étendue sur une large partie du pays aujourd'hui.
2: 39 départements concernés par cette alerte de Météo France. Tout le nord du pays, l'est, mais aussi l'Auvergne et jusqu'en Aveyron. De la grêle, de la pluie, des vents à plus de 100 km/h sont attendus hier soir déjà. La Charente-Maritime a vu les éléments se déchaîner. Les toits de plusieurs maisons du front de mer ont été arrachés comme à Fouras sous les yeux de Pascal.
5: J'ai vu les toitures de mes voisins qui volaient dans le ciel, qui sont tombées dans mon jardin, qui ont défoncé mes baies vitrées. C'est une zone de guerre. J'ai pas de mots. Les pompiers du Grimpe n'ont pas pu bâcher parce qu'il y avait le vent et les bâches allaient s'envoler. Il y a beaucoup de choses à retirer, beaucoup de débris partout, hein, au sol, dans la rue, dans les jardins. Et personnellement, chez moi, il va falloir une grue pour enlever les pans de toiture qui sont encastrés, quoi.
2: Pascal au micro d'ici La Rochelle, 39 départements donc en vigilance orange aux orages cet après-midi. La Corse est-elle placée en vigilance orange canicule avec jusqu'à 40 degrés localement. Sécheresse, incendie, canicule, il n'aura manqué que les sauterelles pour clore un été catastrophique pour les agriculteurs. La semaine prochaine, la ministre de l'Agriculture doit dévoiler des mesures d'urgence pour leur venir en aide. Avant ça, cet après-midi, Annie Genevard s'entretiendra avec tous les préfets du pays pour faire un état des lieux et chiffrer les pertes. Les agriculteurs sont dos au mur, explique Raymond Girardi de la Confédération syndicale agricole des exploitants familiaux.
6: Un effondrement de ce niveau, non, c'est jamais arrivé. Le cumul d'autant de calamités impossible à contrôler pour les agriculteurs, c'est quand même assez historique. Il faut juste espérer que ce ne soit pas tous les années ici. La crise conjoncturelle de cette année vient de s'ajouter à une crise structurelle de manque de production française. Faut dire les choses clairement, l'effondrement est tel et les prix n'étaient pas au rendez-vous d'ailleurs, même si maintenant ça a un petit peu augmenté, les agriculteurs tout seuls ne se relèveront pas. Il faut savoir qu'il y a 150 000 producteurs de fruits et légumes à peu près donc en France. Les trois quarts sont en grave difficulté aujourd'hui. S'il n'y a pas des aides de bonne dimension venant de l'État, autant dire que beaucoup vont, ceux qui sont aux portes de la retraite vont partir sans renouvellement et les autres vont être en situation de faillite.
2: Raymond Girardi, invité ce matin sur Ici Paris, Île-de-France. Sur le cours central de Roland-Garros cet après-midi, ce sont les politiques qui vont se renvoyer la balle. Les sept candidats à la présidentielle 2027, tous invités à débattre par le MEDEF pour exposer leurs projets économiques devant un parterre de patrons. Par ailleurs, Xavier Bertrand, président de la région Hauts-de-France, annonce ce midi sa candidature à l'Élysée. Des réacteurs de la centrale nucléaire de Gravelines à l'arrêt après une arrivée massive de méduses, c'était déjà le cas début août, les méduses qui endommagent les systèmes de filtration de la station de pompage d'eau de mer pour refroidir les réacteurs. Seuls 2 réacteurs sur 6 fonctionnent normalement, indique EDF.
1: 13h06, au Népal et au Tibet, le bilan ne cesse de s'alourdir après les crues dévastatrices d'hier.
2: 273 morts et 1300 disparus, emportés par cette coulée de boue. Un glacier de l'Himalaya s'est effondré. Des centaines de touristes étrangers se trouvaient dans cette vallée, Édouard Barruet, dont 4 Français toujours portés disparus. Et le bilan humain est, lui, très provisoire.
7: Oui, du côté népalais, les autorités sont à la recherche de 823 personnes, dont 400 étrangers. Et parmi eux, le bureau népalais du tourisme parle de 4 Français sur lesquels nous n'avons pour l'heure pas plus d'informations. De l'autre côté de la frontière, la Chine est sans nouvelles de 558 personnes, soit plus de 1300 disparus au total. Mais ce bilan reste très provisoire car 24 heures après le drame, les recherches se poursuivent difficilement, les pieds dans la boue dans ces vallées qui ont été recouvertes par cette vague monstrueuse. La Chine annonce la mobilisation d'hélicoptères, d'avions, de drones et de plus d'un millier de secouristes. Certaines zones sont totalement inaccessibles par la route et restent sans électricité, sans internet, car tout a été détruit. Des villages entiers ont été rayés de la carte et les opérations de secours d'aujourd'hui ne sont pas sans risque, car le glacier où tout a démarré n'est pas sécurisé. Les autorités redoutent une nouvelle coulée de boue. Alors face à l'ampleur de la catastrophe, le premier ministre népalais et le premier ministre chinois ont décidé de se rendre sur place aujourd'hui.
2: Le Secours populaire qui lance de son côté un appel aux dons. Ce midi, les besoins sont considérables, insiste l'association, notamment pour l'accès à l'eau potable et l'alimentation. La durée de vie de certains médicaments bientôt prolongée. 10 000 tonnes de médicaments partent à la poubelle chaque année, selon l'assurance maladie. Gaspillage, pollution, sans parler des pénuries aussi de certains comprimés. De quoi pousser l'Agence nationale du médicament à demander à une quinzaine de laboratoires de plancher sur la durée de vie de leurs produits, Anne Lordanier.
8: Le dafalgan, mais aussi l'efferalgan ou des produits à base d'amoxicilline, de lévothyroxine, de lithium. 73 médicaments parmi lesquels les plus vendus vont tenter de rallonger leur durée de vie pour passer de 2 à 3 ans actuellement à 4 voire 5 ans de durée de conservation. Mais il faut d'abord que les laboratoires fassent des études de faisabilité. La directrice des métiers scientifiques de l'Agence du médicament, Valérie Salomon, nous décrit le processus.
9: Les laboratoires, ils vont mettre leurs médicaments on va dire dans des grandes des enceintes avec une température constante et une humidité constante. Et ils vont faire ces mesures. Ils vont regarder si la quantité de principe actif est toujours la même sur toute la durée, s'il n'y a pas de produits de dégradation aussi qui apparaissent, et puis toutes les caractéristiques physiques et chimiques de leurs médicaments. Ils vont nous dire, moi j'ai les données qui me permettent de démontrer que mon médicament est valable jusqu'à 4 ans, voire 5 ans.
8: La NSM fera le point chaque année pour accorder les nouvelles autorisations de mise sur le marché aux médicaments qui passeront ces épreuves de longévité avec succès.
2: Anne-Laure Danier. Un espoir pour les malades du cancer du pancréas. Un nouveau médicament vient tout juste d'être approuvé aux États-Unis. Il s'appelle le Razonc et permet de doubler la durée de vie des patients. Le tirage au sort de la Ligue des Champions de football, c'est aujourd'hui. Lens, le Paris Saint-Germain et Lille seront fixés ce soir un peu après 18h. Une compétition qui se fera sans l'Olympique Lyonnais, battu hier à domicile 2-1 par les Turcs du Fenerbahçe. Un géant en terre promise, Victor Wembanyama, capitaine de l'équipe de France de basket, retrouve les parquets de l'Accor Arena de Bercy ce soir à Paris. Wemby, les Bleus face à la Slovéniste à 20h30, match qualificatif pour le Mondial dans un an. Un nouveau spectacle céleste la nuit prochaine de 3h30 du matin jusqu'à 6h, c'est pour les Lefto. La Terre, le Soleil et la Lune vont à nouveau s'aligner. Éclipse partielle de Lune, elle se teintera d'un rouge cuivré, une lune de sang, Blood Moon, disent nos voisins outre-Manche. Encore faut-il que le ciel soit dégagé.
1: Merci Paul Tillier, vous revenez à 14h pour les informations. À suivre dans moins d'une minute, une balade dans les Pyrénées-Atlantiques avec un épisode de notre podcast Partir qui nous emmène découvrir des coins de France. Aujourd'hui, Irati, une forêt des Pyrénées pleine d'énergie sur votre radio ici.
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1: Vous écoutez ici, les vacances sont peut-être déjà un petit peu loin, c'est peut-être un lointain souvenir. Alors il est grand temps de penser aux prochaines, ou du moins à la prochaine fois que vous aurez envie de vous évader et de changer d'air. Pour cela, que diriez-vous de partir à Irati et sa forêt pleine de mystères et chargée d'histoire? Elle est accessible à toute la famille et en toute saison.
13: La forêt d'Irati, dans le massif des Pyrénées, c'est un lieu chargé d'histoire, à cheval sur les territoires français et espagnol. Quand on vous dit Irati, vous pensez sans doute fromage au saut Irati. Mais c'est aussi la plus grande hêtraie d'Europe, 17 000 hectares sur les flancs de la montagne basque. Et moi, c'est dans ce havre de paix que je vous emmène en balade pour vous partager l'énergie qui s'en dégage. Et à la fin de cet épisode, vous découvrirez le point commun entre Irati et les hautes forêts de l'Himalaya. Je m'appelle Thibaut Vincent, je suis journaliste à ICI Pays Basque, et pour moi, la forêt d'Irati est un endroit exceptionnel. Paradis blanc l'hiver, nature verdoyante qui revit au printemps, l'été, le parfum des fleurs, les cloches des brebis, mais ma saison préférée, c'est l'automne, avec son explosion de couleurs rougeoyantes. C'est simple, à chaque fois que je redescends dans la vallée, je suis revigoré. Bienvenue dans Partir, Irati, une forêt des Pyrénées, pleine d'énergie. Nous sommes à 1300 mètres d'altitude, sur le parking du col de Bagargui, à côté du restaurant des chalets d'Irati. Des chalets que l'on aperçoit tout autour de nous. Ce col est un point de bascule entre deux vallées. À l'ouest, la Basse Navarre, Saint-Jean-Pied-de-Port est à 30 km. À l'est, la Soule, l'une des sept provinces basques, et juste à côté, le Béarn. La frontière avec l'Espagne est là, devant nous, qui traverse les montagnes. Un panorama à couper le souffle qui s'offre à nous après une heure et demie de trajet depuis Bayonne, une route sinueuse à travers le magnifique Pays basque intérieur. Mon premier conseil est donc de vous garer ici, sur ce parking, à côté des chalets d'Irati. Des chalets en location, éparpillés à l'orée des bois. Ils peuvent accueillir de 2 à 29 personnes, idéal pour une cousinade, un séjour entre amis, ou simplement un week-end en famille, et surtout, passer un bon moment hors du temps pour se reconnecter. Car ici, pas d'internet, et c'est un choix délibéré. Là, j'ai une première suggestion pour vous. Visitez la maison de l'ornithologie, elle est juste à côté du parking. De mi-juillet à mi-septembre, vous y découvrirez une exposition et des animations sur la migration et la biodiversité locale. C'est gratuit et ça vous aidera à reconnaître les espèces croisées pendant votre balade. D'ailleurs, si vous avez envie de les admirer de plus près, je vous invite à rejoindre l'un des principaux points d'observation des oiseaux migrateurs. C'est à 500 mètres en contrebas, au col d'Orgambideshka. Allez-y à pied, en empruntant la petite route de l'Aro jusqu'au Caillolard. C'est une cabane de berger en pierre. N'oubliez pas vos jumelles, voire même un siège pliable pour vous asseoir à côté des ornithologues. Ils vous apprendront à reconnaître les spécimens, le mythique gypaète barbu qui niche tout près, des milans, des vautours, un somptueux balai sous nos yeux au gré des courants. Mais je vous ai promis de vous faire découvrir le cœur de la forêt d'Irati, ses histoires et son énergie revigorante. Alors suivez-moi, on va à l'accueil des chalets, c'est à quelques centaines de mètres en descendant du col de Bagargi. Nous voici maintenant devant l'accueil, un long bâtiment en bois avec de grandes baies vitrées. Ici, que vous soyez logé ou non sur place, l'équipe des chalets vous fournira de bons conseils pour vos randonnées. Il y en a 8 balisées, plus ou moins longues, et la plupart accessibles aux débutants et aux familles. Aujourd'hui, nous allons prendre un raccourci pour nous rendre sur la crête. Alors suivez-moi. J'emprunte le grand sentier qui monte derrière l'accueil et passe devant des chalets pour m'engouffrer entre les hêtres et les sapins. Quelques conseils tout de même avant de se mettre en marche. Bien vous renseigner sur la météo, qui peut très vite changer en montagne. Ici, quand le vent souffle, il est particulièrement fort. Et puis surtout, bien vous équiper. Chaussures de marche, chapeau par beau temps. Et dans votre sac, n'oubliez pas un coupe-vent, un vêtement de pluie, un vêtement chaud et de l'eau. C'est de plus en plus rare, mais si vous avez la chance d'avoir de la neige, n'hésitez pas à partir en raquette. Je l'ai fait et c'est un régal. D'ailleurs, l'accueil des chalets en loue, si besoin. Et pour les amateurs de VTT et même de trottinettes électriques, vous pouvez aussi y récupérer le matériel loué auprès de sociétés de la vallée. Il suffit de vous renseigner auprès du personnel des chalets.
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13: Ça y est, vous êtes prêts à profiter des richesses de cette forêt de hêtres qui a le don, dès mon arrivée, de me faire oublier les soucis du quotidien. La forêt d'Irati dégage quelque chose de particulier, difficile à expliquer, même pour les gens d'ici. Robert Larandaburu, dit Pipache, alpiniste chevronné, est un enfant de l'Aro, le village dont dépend Irati. Il nous montre le chemin.
15: Ça veut dire bien, aujourd'hui on va donner à manger aux yeux, tu verras. Pour moi, c'est un lieu magique. C'est un ensemble, un cocktail de tout ce qu'on peut trouver en montagne, un cocktail de tout ce que j'aime, qui partent d'abord des hommes, parce qu'une montagne sans les hommes, c'est plus qu'un livre d'images. Elle est remplie pour moi de mystères, de mythologie. Et s'y promener seul est presque extraordinaire, parce que plein d'images te viennent dans la tête. On se remplit à l'intérieur de soi et ça fait énormément de bien. On reprend un peu les habitudes de nos ancêtres, c'est-à-dire tranquille.
13: Au milieu de ces arbres multicentenaires, je me laisse envahir par les sons. Le vent dans les feuilles, l'eau d'un ruisseau en contrebas, le chant des oiseaux au loin, les odeurs m'enivrent. C'est un véritable éveil des sens, l'impression de se laisser englober par l'atmosphère que dégage ce lieu. Et c'est encore plus palpable quand il fait gris, ou mieux, la nuit. Pourtant, l'activité humaine n'est jamais très loin, elle est même intimement liée à l'histoire d'Irati à travers le pastoralisme. Les troupeaux de vaches et de brebis en estive pâturent l'été et façonnent cette montagne jusqu'à l'automne, et ce, depuis des millénaires. Des traces sont encore visibles, on les devine en sortant de la forêt.
15: On ne fait que suivre des chemins, des sentiers qui ont été depuis la proto-histoire, c'est-à-dire juste avant l'écriture. Quoi, si tu veux déjà, les bergers passaient par ici avec leurs brebis. Il y a encore quelques témoins quand même qu'il faut absolument voir à Irati, des dolmens, un dolmen autour du chalet de restaurant d'Irati, t'en as un. Et ensuite, eh bien, tu as quand même un des plus bels endroits de cromlech du Pays Basque qui se trouve à là-bas, en face de nous, au Cabé, et qui est encore un endroit fantastique.
13: Le Cromlech, c'est un cercle de cailloux, un endroit sacré où l'homme n'avait pas le droit d'entrer. C'est là qu'autrefois, les bergers, quand l'un d'eux décédait, dispersaient ses cendres, souvent dans des endroits vus magnifiques. Vous pourrez en voir à Okabe, c'est à l'ouest d'Irati. Ce vaste site archéologique est accessible par une randonnée de 15 km qui part du plateau de Cise en contrebas des chalets d'Irati. Avant d'oublier, j'ai un autre conseil à partager avec vous. Pour motiver les plus petits pendant ces balades, vous pouvez utiliser l'une des 4 chasses au trésor proposées à Irati. 2 via l'application mobile Terra Aventura, à télécharger avant d'arriver sur place, et 2 en version papier, disponible à l'accueil des chalets. Allez, encore quelques centaines de mètres et nous arrivons sur la crête pour contempler les sommets pyrénéens qui étalent leur immensité. Regardez en contrebas la vallée qui laisse deviner le fourmillement des hommes qui s'activent. Là, je ne peux m'empêcher de penser à l'histoire récente qui s'est écrite ici et que me confie Robert.
15: Pendant la dernière guerre mondiale, ils utilisaient un petit peu l'industrie du bois pour faire passer un petit peu des juifs, etc. de l'autre côté, sur le territoire de Larro.
13: Irati, chargé d'histoire, mais aussi d'une atmosphère mystique. Cette immense forêt de hêtres est baignée par les légendes. Bacha Jauna, ou Bacha Yaoun, est un personnage incontournable de la culture basque. C'est l'homme yéti. Le voilà notre point commun avec les hautes forêts himalayennes dont je vous parlais au début de l'épisode. Il est l'esprit des arbres, le protecteur de la nature et des activités agro-pastorales, le trait d'union entre la forêt et l'activité humaine. Encore un conseil, si vous aimez bivouaquer et que vous ne craignez pas Bacha Yaoun, les feux et le camping sauvage sont interdits à Irati, mais il est possible de planter sa tente de juin à fin octobre à l'aire naturelle de camping. Elle est située 2 km en dessous de l'accueil des chalets, le long de la route qui mène à Saint-Jean-Pied-de-Port. Et si vous avez encore un peu de temps devant vous, si votre week-end n'est pas terminé, j'ai une dernière idée. À 6 km seulement des chalets d'Irati, sur la route qui redescend dans la vallée de Garassi, je vous emmène dans une bergerie au plateau de Cise.
16: Bonjour à vous tous, bienvenue à Irati Cise, sur le plateau d'Irati.
13: Nous voici devant l'Etxola, la maison en basque. Elle se trouve le long de la route qui serpente entre les montagnes, bordée par un cours d'eau qui coule paisiblement. Poussez la porte, vous découvrirez une exposition permanente sur la transhumance, une cave d'affinage et un bar à fromage. Et c'est là, de mi-juillet à fin août, que des bergers transhumants viennent vous chercher pour une animation gratuite et dégustative.
16: Donc, pourquoi nous, on transhume d'après vous à la montagne ?
13: Pauline et 2 autres bergères vous expliquent l'utilité de cette transhumance, notamment pour l'entretien du domaine d'Irati, mais aussi comment elles fabriquent leur fromage, l'ardigashna ou tome de brebis, ainsi que les pâtes molles et autres lactiques vendues à des crèmeries ou directement ici, aux consommateurs.
16: En goûtant les fromages, on va découvrir plein de petites choses, et notamment la synthèse, comment interviennent les arômes, pourquoi j'ai des arômes d'ananas à 6 mois, pourquoi je suis plus sûre de la noisette, du fruit sec à 3 mois, les histoires de texture, pourquoi le fromage de brebis il a tendance à être un peu plus granuleux que le vache.
13: Si vous venez le jeudi matin, Pauline organise des ateliers sensoriels où vous goûterez au fromage. C'est une activité d'une heure et demie, conseillée à partir de 8 ans sur inscription auprès des offices de tourisme ou de l'accueil des chalets d'Irati. Le prix, 15€ par personne. J'ai encore un dernier conseil pour vous. Au bout du plateau de Cise, sur la route d'Irati, se trouve une institution, le Chalet Pedro. Une auberge-restaurant familiale créée en 1940, un endroit chaleureux où vous dégusterez les saveurs réputées de la cuisine basque. Omelette au cèpe, anguille à la persillade et évidemment la chuleta, la côte de bœuf du Pays basque, un délice. Mais ça, vous le découvrirez quand vous viendrez.
1: Ah oui, avec plaisir. Merci Thibaut Vincent d'ici Pays Basque. 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Il y a également plein d'autres épisodes qui vous feront partir aux quatre coins de la France à la découverte de notre territoire. 13h24, c'est la musique qui vous accompagne dans les prochaines minutes avec Renaud, Morgane de Toi sur votre radio ICI.

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0: Morgane de Toi. 13h30, il est temps pour moi de vous dire à demain. Je vous souhaite un très bon après-midi en musique et avec votre radio locale ici.
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2: Deux idées pour dimanche 30 août, histoire de profiter jusqu'au bout de ce dernier week-end d'août. À Vergèze, dans le Gard, le parc Aqualol organise sa grande soirée de clôture à partir de 19h. DJ set, restauration sur place et coucher de soleil, les pieds dans le sable. C'est gratuit et c'est la dernière soirée de la saison 2026. Une façon plutôt sympathique de dire au revoir au mois d'août. Et à Nîmes, dimanche, c'est le dernier jour pour découvrir l'exposition L'Art romain du Louvre, un monde d'images au musée de la Romanité. Des œuvres exceptionnelles venues des collections du Louvre pour comprendre la place de l'art dans la vie quotidienne et les croyances romaines. Les visites guidées sont proposées tout au long de la journée. Alors un dimanche entre coucher de soleil et antiquité. 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

À vous d'en faire autant maintenant. Don't leave me this way, les communards. Bonjour, c'est Thierry. Ici, vos chansons préférées tout au long de cet après-midi. On a plein de bons moments à partager. Et dans quelques instants, une belle rencontre avec un passionné de cuisine et patron de restaurant, un certain Jimmy. C'est après Manon Lisa, le petit pêcheur.

0: L'émotion à fleur de peau, hein, Sirima, Goldman et Jones, là-bas. Ici, Gare Lozère, on aime venir à votre rencontre dans les gens d'ici, ces hommes, ces femmes qui font notre Gare et notre Lozère et qui ont toujours quelque chose de particulier. Cyril Bellic, portrait d'un homme du Gard, bien connu à Nîmes, mais pas seulement.
1: Découverte aujourd'hui d'un homme qui a le cœur à Uzès et les affaires, c'est plutôt à Nîmes. C'est comme ça qu'on pourrait décrire Jimmy Vial. C'est le gérant du restaurant Le Questel sur la place éponyme. À Nîmes, vous le devez sûrement connaître, un établissement de qualité, label de maître restaurateur, ça c'est depuis 2023. Cuisine connue et reconnue, terrasse ombragée, vraiment sympa pendant les fortes chaleurs. Un lieu d'exception qui provient du flair de l'Uzessien d'origine. Allez, retour en 2017.
2: J'ai une boîte de traiteur à l'époque, et puis je me retrouve que je passe devant la place Questel, donc qui s'appelait déjà place Questel, mais qui n'était au demeurant pas encore une réelle place, puisque il y avait une rue avec un feu au bout devant le Barjot, donc anciennement le Parisien, Napoléon, tout ça, il y avait un feu. Et il y avait des voitures qui se garaient des deux côtés. Et donc, je passe un jour, un matin, et je vois qu'ils sont en train de mettre un grand panneau, bientôt, nouvellement, une place piétonne, etc. Et donc là, du coup, ça m'interpelle. Et on se dit que peut-être il peut y avoir un emplacement qui se crée sur une place piétonne, forcément, à belle terrasse, à l'ombre des arbres. On est vraiment cœur de ville, entre vraiment la Maison Carrée et les arènes, et on se retrouve avec une place... Une place à l'ombre, quoi, voilà.
1: Ah là là, sacré Jimmy Vial qui flaire le bon coup avec la piétonnisation de la place Questel. L'histoire de Jimmy est dictée par sa capacité à sentir les choses, à sentir les coups, à tenter aussi. On le connaît pour son fameux Questel, donc. Mais le parcours de Jimmy, sachez-le, démarre de beaucoup plus bas. L'homme s'est fait tout seul.
2: J'ai un bac C avec un DUT de génie électrique. Finalement, pendant cette période d'étudiant, je travaille un petit peu dans des bars, dans des boîtes de nuit. En travaillant dans un bar, on me propose d'en prendre la gérance. Et finalement, on finit par me le vendre pas trop cher. Ça s'appelle Le Racine, que j'achète avec un ami qui était DJ à l'époque. Moi, je m'occupais de ce bar et lui, il était DJ. C'était un bar musical, c'était Le Racine, en fait. Ça s'appelait Le Racine. Donc, du coup, on reprend cette affaire et c'est là que je me lance. Et forcément, il y a un restaurant au fond. Donc, il faut bien qu'on tienne le resto. Mmh. Donc, je pars là-dedans avec un bar-restaurant qui devient iconique puisque c'est les années Racine. Là, tout le monde connaît. Et c'est devenu un endroit qui a fait son chemin.
1: Et c'est comme ça que, tout doucement, l'âge faisant les choses, on le sait bien, Jimmy Vial quitte le monde fatigant de la nuit pour basculer uniquement vers la restauration. Bon, une destination tout aussi éprouvante, hein, mais avec quand même un peu plus de repos nocturne. Et tiens, avant de nous quitter là, Jimmy, est-ce que vous n'auriez pas un petit tuyau à filer aux auditeurs d'ici Gare Lozère, férus de bonnes affaires comme vous?
2: Peut-être pas dire le tuyau, mais si, qu'allez quand même, je me lance. Je regarde toujours quand il va y avoir une place qui se piétonne. Parce que forcément, on peut trouver un endroit qui devient de anodin à emplacement A.
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0: chansons préférées sur ici à Gare-Lozère avec Serge Gainsbourg aux enfants de la chance. Bon, nous d'ici quelques instants, ce sera l'info et d'ici quelques toutes petites minutes à peine, ce sera Christophe Maé pour la musique.
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2: Une vigilance orange aux orages dans une large partie du pays cet après-midi. 39 départements, le nord de la France, l'est, mais aussi le centre sont concernés. Météo France met en garde face à des phénomènes violents, pluie, vent et grêle. Plusieurs TER sont notamment supprimés ce soir de manière préventive dans les Hauts-de-France. La pagaille en gare Montparnasse à Paris, c'est la panne d'une installation électrique ce matin qui est en cause. Le trafic est interrompu, de nombreux trains sont supprimés au départ. Jusqu'à au moins 15 heures, les liaisons TGV vers la Bretagne, Nantes ou encore Bordeaux sont concernées. Dans le sens des arrivées, certains trains en provenance de La Rochelle ou du Pays Basque affichent 3 heures de retard. Deux morts à Caen et plusieurs blessés hier soir. Une voiture a foncé délibérément sur la foule devant la gare. Le suspect, 26 ans, est un Russe d'origine tchétchène. Pas de casier judiciaire. Le procureur de Caen écarte la piste de l'attentat terroriste. Le ministère des Affaires étrangères sans nouvelles de plusieurs Français au Népal et au Tibet après les crues dévastatrices survenues hier en quelques minutes dans cette vallée touristique de l'Himalaya. Le bilan provisoire est désormais de 359 morts et plus de 1300 personnes portées disparues. Un candidat de plus dans la course à l'Elysée, Xavier Bertrand, président de la région Hauts-de-France, officialise sa candidature ce midi. Par ailleurs, 7 candidats à l'élection présidentielle sont invités par le MEDEF cet après-midi. C'est à Roland-Garros. Ils exposeront leur programme économique devant un parterre de patrons.
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4: Prochain rendez-vous avec l'info dans une heure. Le ciel de ce jeudi reste partagé entre éclaircies et nuages. Des averses sont encore possibles sur le Gard, surtout sur les Cévennes et les Gouales. En ce qui concerne la Lozère, là aussi des petites averses, mais elles vont se raréfier. Ça concerne surtout le Gévaudan et l'Aubrac. Pour le vent, il pourrait quand même souffler fort dans le Gard-Rhodanien aux alentours de 65 km/h et des températures qui grimperont cet après-midi jusqu'à 31 degrés à Nîmes, 34 à Bagnols-sur-Cèze et 27 à Florac.
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0: C'est bon pour l'autodus, hein, et pour les souvenirs aussi d'ailleurs. Johnny Clegg, ici Gare Lozère, vos chansons préférées, merci de nous rejoindre. Bonjour, c'est Thierry Garcia, une fin d'après-midi durant laquelle je vais vous offrir des invitations pour aller faire un tour au musée de la soie à Saint-Hippolyte-du-Fort, ce sera à 17h45, à ne pas manquer. Et puis la musique qui revient d'ici quelques petits instants avec Tina Arena, Grand Corps Malade, et Joe Dassin. Allez-y, oui, fredonnez.
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0: Et oui, vos chansons préférées sont sur Ici, Gare Lozère. Des idées de sortie, des bons plans, c'est tout de suite.
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2: Ce week-end, direction Marvejols en Lozère pour deux rendez-vous très différents. Samedi 29 août, dès 8h, la traditionnelle foire mensuelle s'installe dans la ville. On y trouve des produits locaux, de l'artisanat, des vêtements, de quoi faire quelques emplettes ou simplement se promener. Et puis comme toujours, avec les foires, on peut partir pour acheter simplement du fromage et revenir avec une lampe, trois savons et un objet dont on ne connaît toujours pas l'utilité. Et le soir, changement d'ambiance, à 20h, place au concert Le Duo Presque Classique, une soirée musicale proposée à Marvejols avec des tarifs à partir de 6€. Une journée qui commence avec les bonnes affaires et qui se termine en musique. Voilà un samedi plutôt bien organisé. 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

0: oui, le meilleur Médoc, c'est la musique. Et Kassav vous le prouve, ici Gare Lozère aussi. D'ici quelques instants, il sera à 14h, l'heure de l'info.
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2: De violents orages attendus sur une large partie de la France. Cet après-midi, 39 départements en vigilance orange. Météo France met en garde face à des phénomènes violents, de la pluie, du vent et de la grêle. Le nord du pays est concerné, du Maine-et-Loire aux Ardennes, tout comme l'Est, mais aussi le centre jusqu'en Aveyron. Dans les Hauts-de-France, plusieurs TER sont supprimés ce soir de manière préventive. Le trafic interrompu en gare Montparnasse à Paris à cause de la panne d'une installation électrique. Les départs en TGV vers la Bretagne, Nantes ou encore

0: Bordeaux sont concernés. Dans le sens des arrivées, certains trains en provenance de La Rochelle ou Hendaye affichent 3 heures de retard. Le Secours Populaire lance un appel aux dons pour venir en aide aux sinistrés du Népal et du Tibet. 359 morts emportés dans des crues hier dans cette vallée touristique de l'Himalaya. 1300 personnes sont portées disparues. Le ministère des Affaires étrangères précise être sans nouvelles de plusieurs Français sur place. Xavier Bertrand, candidat officiel à la présidentielle 2027. Le président de la région Hauts-de-France l'a annoncé ce midi aux universités d'été du MEDEF à Paris. La ministre de l'Agriculture réunit tous les préfets à 15h30. Dans une demi-heure, Annie Genevard souhaite faire un état des lieux après la canicule et les incendies de l'été. Un paquet de mesures d'urgence pour les agriculteurs sera dévoilé la semaine prochaine. Le tirage au sort de la Ligue des champions de football, c'est ce soir. Après 18h, le Paris Saint-Germain, Lille et Lens connaîtront leurs futurs adversaires.
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2: Prochain rendez-vous avec l'info dans une heure. Le ciel de ce jeudi reste partagé entre éclaircies et nuages. Des averses sont encore possibles sur le Gard, surtout sur les Cévennes et les Gouales. En ce qui concerne la Lozère, là aussi des petites averses, mais elles vont se raréfier. Ça concerne surtout le Gévaudan et l'Aubrac. Pour le vent, il pourrait quand même souffler fort dans le Gard rhodanien aux alentours de 65 km/h et des températures qui grimperont cet après-midi jusqu'à 31 degrés à Nîmes, 34 à Bagnols-sur-Cèze et 27 à Florac.
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0: ce sont les après-midi qui sont magiques, celles d'ici Garloser, évidemment. Les titres en français, vos titres préférés, Vivien Savage, Gauvin Serse, dans quelques instants.
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0: Après un été bien chaud, encore de la chaleur avec Bernard Lavillier et Salsa. 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
2: On part en Lozère avec deux rendez-vous qui sentent bon la fête de village. Samedi 29 août à Brenoux, c'est Feste à l'Anglade. À partir de 15h, vous pourrez participer à la dictée de Michel. Puis à 16h, découvrir le spectacle Pénélope s'en mêle. Et après un repas partagé, la soirée se poursuit avec DJ Nico à partir de 20h30. Bref, il y en a pour les amateurs de spectacle, comme pour ceux qui préfèrent finir la soirée sur la piste de danse. Et puis tout le week-end, direction Chirac, où le village organise sa traditionnelle fête du pain les samedis 29 et dimanche 30 août. Une belle occasion de retrouver les traditions locales autour de ce produit qui mérite largement sa fête à lui tout seul. Deux rendez-vous donc très différents, mais un même mot d'ordre, convivialité. 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

0: excellent souvenir, celui de Véronique Jeannot qui chantait Aviateur. On passe l'après-midi ensemble, bien sûr, jusqu'à 19h. On vous accompagne tranquillement avec de l'info, des cadeaux et de la musique, bien sûr.
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3: Sébastien Delogu en garde à vue cet après-midi à Marseille. Le député insoumis entendu par les enquêteurs dans le cadre de son altercation avec trois policiers dans son immeuble. Lundi, les trois agents en civil viennent interpeller un voisin de palier de Sébastien Delogu. Le ton monte. Les trois agents ont porté plainte pour outrage. Le député insoumis aussi pour violence et injure. Anne Hidalgo visée par trois plaintes dans le scandale des agressions sexuelles dans le périscolaire à Paris. Plainte pour non-assistance à personne en danger déposée par des familles d'enfants victimes à l'encontre de l'ancienne maire socialiste et son premier adjoint Patrick Bloch. 39 départements placés en vigilance orange aux orages cet après-midi par Météo France. Risque de pluie, de vent violent et de grêle. Une large partie nord du pays est concernée du Maine-et-Loire jusque dans les Vosges. Le centre aussi de la Nièvre en passant par l'Auvergne et jusqu'en Aveyron. La pagaille en gare Montparnasse à Paris après une panne ce matin, jusqu'à 4h30 de retard pour les voyageurs en provenance de Toulouse. Les TGV qui arrivent de Bordeaux, du Pays Basque et de Bretagne affichent eux aussi au moins 2 heures de retard. De la politique sur les cours de Roland-Garros cet après-midi. 7 candidats à la présidence.

0: Présidentielles participent à un débat organisé par le MEDEF à Paris. Ils détailleront leur programme économique pour 2027 devant des chefs d'entreprise. Par ailleurs, on apprend ce midi la candidature pour l'Élysée 2027 de Xavier Bertrand, le président de la région des Hauts-de-France.
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2: Prochain rendez-vous avec l'info dans une heure. Le ciel de ce jeudi reste partagé entre éclaircies et nuages. Des averses sont encore possibles sur le Gard, surtout sur les Cévennes et les Gouales. En ce qui concerne la Lozère, là aussi des petites averses, mais elles vont se raréfier. Ça concerne surtout le Gévaudan et l'Aubrac. Pour le vent, il pourrait quand même souffler fort dans le Gard rhodanien aux alentours de 65 km/h et des températures qui grimperont cet après-midi jusqu'à 31 degrés à Nîmes, 34 à Bagnols-sur-Cèze et 27 à Florac.
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0: Pierre Demar, je pense à vous, un petit peu comme nous, tout le temps. Le rendez-vous de la nature, c'est votre chronique 100% dédiée à la faune et à la flore du Gard et la Lozère. Et chaque jour, nous partons à la découverte de cette nature qui nous entoure, la comprendre, la protéger. Lorraine Deltel nous guide. Aujourd'hui, vous nous emmenez dans un voyage vraiment pas comme les autres.
1: Le sol, oui, ce monde invisible, peu connu pourtant, rien que les vers de terre représentent 80% de la biomasse terrestre. Ce même sol qui nous nourrit chaque jour et qui, comme le reste actuellement, souffre cruellement de la sécheresse. Nous sommes aujourd'hui avec Constance Hélissée, ingénieure en agriculture au syndicat mixte des Gorges du Gardon. Constance, racontez-nous, qu'est-ce qu'il y a sous nos pieds ?
2: Alors, sous nos pieds, dans le Gard comme ailleurs, il y a un monde invisible et fascinant qui est le sol. Il faut savoir qu'un seul gramme de sol contient des millions de bactéries, des kilomètres de filaments de champignons, des acariens, des colamboles, ce sont des microscopiques gerbilles qui sautent.
1: Des microscopiques gerbilles.
2: Il faut avoir un peu d'imagination. C'est difficile de les décrire, il faut avoir de l'imagination. Et évidemment des vers de terre. C'est ce qu'on appelle la vie du sol. Donc il faut voir ça comme une usine avec plein d'employés qui ont des rôles très différents et très variés, mais qui sont indispensables pour arriver au produit final, qui est la libération des nutriments pour la plante. Par exemple, les bousiers, qui vont venir rouler les différentes crottes des animaux à la surface du sol, pour pouvoir ensuite les y déposer. On va retrouver certaines catégories de vers de terre qui font des allers-retours entre la surface et la profondeur pour venir enfouir donc toutes les feuilles, toutes les restes, tout le couvert végétal qui est, comme on voit, qui s'appelle l'humus lorsqu'on se balade dans une forêt. Ensuite, la matière se fait attaquer, entre guillemets, parce qu'elle se fait manger par d'autres espèces qui se relayent. Donc ça va être des arthropodes, des colamboles. On retrouve aussi des mini-scorpions dans le sol. Tous ces animaux-là vont avoir un rôle précis, vont venir soit dégrader la matière physiquement, soit la dégrader chimiquement, pour qu'ensuite puissent être libérées les différentes molécules que sont l'azote, le phosphore ou le potassium, pour les cultures. Donc on vient le nourrir, le sol, on vient le couvrir, on vient l'arroser. Tout ça va favoriser la vie du sol, qui ensuite va pouvoir favoriser la vie des plantes.
1: Ce monde incroyable du sol que l'on découvre avec vous, Constance Hélissée, merci d'être passée nous voir.
2: Merci.
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0: C'est pour se souvenir, Gilles Kaplan, en plein après-midi, je vous accompagne, on se fait plaisir dans une dizaine de minutes. Ce sera Alice Express, mais pour la musique, on vous gâte, il y a Jean-Louis Aubert, il y a Céline Dion, il y a Stéphane Echer.
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0: le plus camargué des chanteurs suisses, ou l'inverse. Stéphane Escher, ici Garloser, il y a la musique, il y a le sport, il y a les infos, il y a les sorties, ça tombe bien, ça arrive tout de suite.
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2: Un week-end entre Italie et chasse au trésor. Au Gros du Roi d'abord, la Dolce Vita joue les prolongations jusqu'au dimanche 30 août. Le boulevard Maréchal Juin et la place Léon Constantin prennent des airs de petits villages italiens. Une quinzaine d'artisans et de producteurs venus de différentes régions d'Italie proposent leur spécialité et leur savoir-faire. Fromage, charcuterie, produits italiens, bref, du bon, et encore du bon. Et puis samedi 29 août, direction Aigues-Mortes pour chiner la brocante. C'est le rendez-vous incontournable dans la cité médiévale, l'occasion de dénicher un objet vintage, un meuble ancien, ou simplement de flâner entre les stands à la recherche de la bonne affaire. 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

0: Ici Garloser, vos chansons préférées avec Indochine, le chant des cygnes. Pour survivre à la rentrée, pensons déjà aux prochaines vacances. C'est le conseil que nous donne Fred Ballard. Oui, le mieux c'est de se projeter vers nos prochaines vacances. Et pour ça, Fred Ballard a convoqué ceux qui sont partis très loin cet été. Il nous conseille surtout de ne pas faire pareil. C'est l'humour en tube.
1: Paris, Bruxelles, Bruxelles, Londres, Londres, Barcelone, Barcelone, Los Angeles, Grenoble, Grenoble, Kumat.
2: Ah, c'est sûr que c'est pas la destination la plus écolo, hein, quand l'empreinte carbone d'un seul voyage est la même que celle de Jeff Bezos sur une année, et que le trajet aller-retour est supérieur à 3 jours et 3 nuits, il y a intérêt à profiter de la vue mer quand on arrive à l'hôtel.
1: J'ai dormi 77 heures. Je me suis réveillé un mercredi à minuit, j'avais une patate d'enfer. La plage, elle existe au nord de l'hôtel, à 50 km de Brousse. Pour aller à la plage, tu pars la veille. Mais quand t'arrives là-bas, bien, le soleil présent, il tape 40 degrés à l'ombre. Là-bas, y a pas d'ombre.
2: Oui, pendant que ça se confirme, hein, avec le retour d'expérience de Patrick Timsit, l'herbe n'est pas plus verte ailleurs. En revanche, le soleil est plus jaune. Donc pour les prochaines vacances, réfléchissons avant de prendre nos billets.
3: Pourquoi on veut toujours partir, les amis? Pourquoi on pense que loin et ailleurs, c'est mieux? Parce qu'on ne veut pas faire le travail en nous. Récemment, j'ai un copain, il m'a dit « Ouais, j'en peux plus, je me barre, j'ai besoin de me retrouver, je pars en Inde !» Je lui ai dit « Frérot, s'il y a un endroit où tu vas avoir du mal à te retrouver, c'est l'Inde. Trouve-toi d'abord en France et après tu te rejoins en Inde. »
2: Ah, c'est sûr que pour se retrouver face à soi-même, la Creuse, c'est mieux que Bombay, hein. Donc suivons les conseils avisés et poilants de Gad Elmaleh pour nos prochaines vacances de dans 10 mois. L'exotique n'est pas toujours comique, mais le terroir est toujours fandard.
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0: énorme, énormément sexy. Jerry Rafferty, Baker Street. Il va y avoir les infos d'ici quelques instants et je vous retrouve juste après pour le drive.
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1: Et si on est en pleine forme, il est tout juste 17h. L'après-midi continue avec l'info, celle de Guizane Safford, bonjour. Une disparition inquiétante à Nîmes.
2: Oui, celle d'un homme de 72 ans. Il a les cheveux gris, une barbe épaisse, les yeux marrons, mesure 1m80 environ. Il est introuvable depuis hier. Selon ses proches, il souffre d'Alzheimer. Sa description complète et sa photo sont sur notre site internet. Si vous l'avez vu ou avez des informations qui pourraient aider, vous pouvez contacter la police au 17. Réaction immédiate aujourd'hui de l'Alliance anti-corrida après l'annonce d'une corrida à Palavas dans l'Hérault. L'association écrit au maire, elle déplore son inaction et exige qu'il annule ce rendez-vous. Elle invoque l'interruption de la tradition locale puisque cela fait une décennie qu'il n'y a pas eu de corrida avec mise à mort dans ces arènes. De son côté, l'organisateur, lui, répond que la justice tranchera. Le cartel prévoit pour l'instant, entre autres, un mano à mano entre l'espagnol Morante de la Puebla et le Nîmois d'adoption Clemente. Enfin, du pain frais à Saint-Géniès-de-Malgoërès, c'est la bonne nouvelle de la journée. Ça faisait plus d'un an que la commune n'avait plus d'artisans boulangers. Alors ce matin, devant la boulangerie d'Adèle, la file d'attente déborde sur la rue. Le patron Ludovic Marie a ouvert à 6h30 avec ses 5 salariés. Affrontement peu commun aujourd'hui au Carré d'Art. L'ancien champion du monde d'échecs a défié pendant 3 heures 20 joueurs en même temps. Et cerise sur le gâteau, il n'a perdu aucune partie. Bon, il a quand même fait un match nul. Ce soir, c'est le dernier jeudi de Nîmes de l'été. Votre ultime occasion de déambuler dans les rues pour danser, flâner devant les étals et profiter de la musique sur les scènes disséminées dans la ville. Il y en a en tout une douzaine. Si vous voulez quand même sortir demain soir, disons, pour courir, et si vous trouvez cela anormal que les femmes se fassent siffler et les suivre embêtées quand elles veulent juste faire un footing, une sortie est organisée demain soir pour courir.

0: rire ensemble, tranquillement, sans risque d'être importuné. Tout le monde est le bienvenu, mesdames et messieurs, aussi.
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0: Alors, ça se couvre un petit peu ce soir ou est-ce que ça va se maintenir ?
2: Des passages nuageux seulement pour cette fin d'après-midi. Alors oui, dans la soirée, on aura encore quelques averses sur le bassin alésien, du côté du Vigan, sur le massif de l'Aigoual, mais rien de bien méchant. L'amélioration se confirme également en Lozère pour la fin de journée. On aura encore quelques petites averses sur le Gévaudan et l'Aubrac. On a quand même un vent assez fort en cours d'après-midi, aux alentours de 65 km/h. Ça devrait se calmer dans la soirée. Pour les températures, on aura encore cet après-midi 31 degrés à Nîmes, la trentaine de degrés au Vigan et à Saint-Ambroise, et seulement 18 degrés pour Mende. Prévoyez les petites laines. Bon, côté circulation, ça se passe bien. Profitez-en, ça ne va pas durer.
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0: Oh, ça fait peur, hein. Étienne Dao, tombé pour la France.
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3: Autrement appelé le drive, parce que vous conduisez en ce moment, vous êtes nombreux sur le réseau routier, mais ça se passe bien, je vous le disais. La musique, les invités, les cadeaux, et dans un instant, le nouveau rendez-vous d'ici Gare Lozère. Hein, 2 minutes pour convaincre. Ce soir, Nathan va nous convaincre de passer le week-end à Lacanourgue pour les fêtes qui commencent demain et qui se déroulent tout le week-end dans la petite Venise lozérienne. Et puis, Émilie Mazoyer passera nous dire un petit coucou également avec elle. On parlera de l'actu musicale et d'un éventuel nouvel album de Stevie Wonder. Tout ça, c'est à suivre. Lui, il s'appelle Soprano, il nous a fait danser tout l'été, c'est normal, son titre DJ.

0: remarquer un petit peu la base du Thriller de Michael Jackson en fond de chanson. Bah sinon, écoutez-le. Hein. Nous, on va faire un petit tour du côté de la Lozère. 2 minutes pour convaincre, c'est le principe de ce nouveau rendez-vous. Notre invité a 2 minutes montre en main pour vous donner envie de participer à son événement. Alors aujourd'hui, hein, direction la Canourgue où la fête votive va se dérouler dès demain et jusqu'à lundi. Manière de passer un beau dernier week-end de vacances. Avec cette année un thème, le thème du cinéma. Nathan Fabre est avec nous. Bonjour Nathan.
1: Oui, bonjour.
0: Alors Nathan, vous êtes coprésident du comité des fêtes de la Canourgue, c'est bien ça?
1: Oui, c'est ça, je suis coprésident depuis 5 ou 6 ans.
0: Ça va. Des fêtes de la Canourgue. Donc vous êtes à fond dans l'organisation, vous connaissez le programme par cœur. La Canourgue, c'est situé dans la vallée du Lot et cette fête votive commence demain, je disais, donc elle va se poursuivre jusqu'à lundi. Alors, il y a fort à dire, il y aura fort à faire et vous, Nathan, vous avez juste 2 minutes pour nous convaincre de venir à la Canourgue. Attention, top chrono, c'est à vous.
1: Oui, bon, mais bonjour à tous. Pour le traditionnel fête de votive de la Canourgue, on vous attend pour 4 jours de fête très festive qui vont démarrer sur les chapeaux de roue avec une course pédestre à l'enfer de Roqueprince qui sera suivie d'un apéritif musical brazoucade animé par un concert des Blues Brothers sur la place du Précommun. Ensuite, le samedi, on repart sur une journée très conviviale sur le site de Saint-Frézal à la sortie de la Canourgue, avec des Olympiades accessibles à tous, familiales, et pour un bon moment de partage et de plaisir toute l'après-midi.
0: Alors c'est quoi ces Olympiades, Nathan?
1: Les Olympiades, en fait, c'est comme Mikolanta, avec des épreuves à la fois sportives, de force, d'agilité, ludiques. Il y en a pour tous les âges et pour tout le monde.
0: Et pour toutes les forces, ouais, pour tous les muscles.
1: Et pour toutes les forces, il n'y a pas que de la force. Il faut savoir qu'il y a 2 ans, la finale, c'était le concours du mangeur d'insectes.
0: Ouais, d'accord, très bien. Voilà. Bon, on verra. On a déjà passé la première minute. Quoi d'autre, Nathan?
1: Alors ça, après le point d'orgue de notre fête se déroule le dimanche avec une journée très animée, la tournée des Foisses le matin qui sera animée dans toutes les rues de la Canourgue, de la petite Venise lozérienne qui sera animée par une peña de l'étoile marjolaise. Mmh. Ensuite, 11h30, un apéritif animé toujours par la peña sur la place des Lavandières. Ouais. Et ensuite, à 15h, notre traditionnel défilé avec les chars fleuris qui prennent de plus en plus d'ampleur tous les ans.
0: Attention, il vous reste 30 secondes. Attention.
1: Et on attend une dizaine de chars pour notre défilé annuel. Ouais. Et tout se termine le dimanche soir avec un repas festif, un concert sur la place du Précommun. Et cette année, le feu d'artifice est remplacé par un jeu de laser avec des conditions météo.
0: Eh ben écoutez, voilà. Je crois que vous avez été parfait. Le chrono est quasiment terminé. Vous avez rempli vos 2 minutes. Voilà le gong. Bravo.
1: Très bien.
0: Pas facile comme exercice, vous êtes nombreux
1: non, pas facile.
0: À nous le dire. Juste une petite précision, je voudrais savoir ce que c'est que la foisse.
1: La foisse, c'est la foisse de Campagnac, c'est une pâtisserie avec un...
0: À ne pas confondre avec la fougasse, hein, voilà.
1: Ah non, c'est
0: pour ça.
1: Sucré, une foisse, ouais,
0: exactement.
1: Je mange très bien avec le café le matin.
0: Ah bah très bien, voilà, de quoi récupérer. Eh bien écoutez, vous avez été parfait. En plus, il y a votre petit bébé qui a 2 mois, hein, qui vous écoutait déjà un auditeur d'ici Gare-Lozère, et qui se prénomme comment?
1: Faustin,
0: voilà, donc la bise à Faustin, la bise à la maman qui l'a gardé, qui s'est occupée de lui. C'est aussi ça, la vie d'ici Gare-Lozère. Rendez-vous donc à la Canourgue, vous nous avez vraiment convaincus hein, de venir vous rendre visite, ça commence demain et c'est jusqu'à lundi. Moi je dis bravo Nathan, merci et merci à toute l'équipe du comité des fêtes qui organise ce bel événement. Vous voulez participer, vous aussi, à 2 minutes pour convaincre? N'hésitez pas, un petit coup de fil comme ça au 04 66 21 36 37. Il est encore temps, sauf celle pour la musique.

0: Vanessa Paradis qui est passée dans les arènes de Nîmes cet été. Si vous l'avez manqué ou si vous voulez la revoir, rendez-vous le 16 octobre à Montpellier et le 25 à Marseille.
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0: 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Soyez là demain soir,
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0: Ici Express, avec un dernier dimanche d'août et deux idées pour ce dimanche. À Vergèze, dans le Gard, le parc Aqualol organise une grande soirée de clôture à partir de 19h. Il y aura DJ, restauration sur place et puis surtout un très beau coucher de soleil. C'est gratuit et c'est vraiment pour la dernière soirée de la saison. Une façon plutôt sympathique de se dire au revoir. Vous n'êtes pas obligé de venir en maillot et en tongs. À Nîmes, dimanche, c'est le dernier jour pour découvrir l'exposition L'Art Romain du Louvre. Il va falloir se précipiter. Un monde d'images au musée de la Romanité, des œuvres totalement exceptionnelles venues des collections du Louvre pour comprendre la place de l'art dans la vie quotidienne et dans les croyances romaines. Les visites guidées sont proposées tout au long de la journée. Un dimanche entre coucher de soleil et antiquité, c'est dans le Gard que ça se passe et c'est dans Ici Express, celui d'ici Gare Lozère.
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0: 16 albums studio. Maxime Leforestier, toujours présent, passé, en route. La musique, c'est nouveautés, c'est souvenirs, c'est histoires, c'est décibels. Et aujourd'hui, on commence par un bel hommage. Émilie Mazoyer nous raconte tout ça. Salut Émilie.
1: Salut tout le monde. Émilie, au rapport pour votre dose quotidienne d'actualité musicale. Ave Césaria.

La voix légendaire du Cap-Vert, Cesaria Evora, qui nous a quittés il y a 15 ans, était née un 27 août en 1941. Alors, on se souvient. Découverte en 2024 dans la 12e saison de la Starac, Marguerite a franchi haut la main toutes les étapes de la carrière d'une jeune chanteuse.

premier tube, les filles, les meufs, un premier EP qui lui a donné de la matière pour ses premiers concerts, un été passé sur la route des festivals avec notamment une prestation très remarquée aux Francofolies de La Rochelle. La suite logique, c'est l'album, le premier album de Marguerite, intitulé Guérir. Il sortira le 2 octobre. Le grand Stevie Wonder, un des génies musicaux de notre siècle et du précédent, sort de sa réserve et annonce un nouvel album après plus de 20 ans. Il a bien sorti quelques chansons ces dernières années, notamment au moment des élections américaines, pour contrer l'essor politique de Donald Trump. Mais Stevie Wonder n'a pas proposé de format album depuis 2005. Alors la sortie de Through the Eyes of Wonder en 2027 est une sacrée bonne nouvelle. Les annulations de festivals pour cause de conditions climatiques extrêmes ont été nombreuses cet été. Solidays, Garo Rock, Rétro Cétro, Musique à la rue, Arcachon en scène et tant d'autres ont beaucoup souffert. Et pour les festivals qui ont pu être maintenus, une nouvelle menace pour le public, les faux tickets d'entrée générés par l'intelligence artificielle, parfaitement semblables aux vrais billets. L'arnaque est impossible à détecter à l'œil nu, mais vous laissera bien dépourvu quand l'accès vous sera refusé à l'entrée. Les vieilles charrues viennent de rappeler dans un communiqué que la seule manière de se protéger, c'est d'acheter vos places uniquement sur les billetteries officielles indiquées sur le site du festival. C'est la seule chose à faire. Simple, basique.

de quoi vous ambiancer la soirée. Merci Émilie. Hein, vous revenez ce soir à 20h pour le best-of de l'été. Un grand écart musical d'ailleurs, puisqu'on parlera à la fois de Worlds Apart et de Kalash. Dans 3 minutes, des invitations à gagner pour aller découvrir une des richesses de notre région, la soie. Tout ça, c'est juste après l'écran total de Benjamin Violet.

0: Thierry, paquet côté douceur et côté kitsch. Écran total, Benjamin Violet.
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0: Allez, direction Saint-Hippolyte-du-Fort, dans le Gard, pour une immersion dans l'histoire sévenole. Ça sent le cadeau, tout ça. Installé dans des anciennes casernes, juste à côté de l'office de tourisme, il y a le musée de la soie, qui fait revivre l'épopée du fil. Ce qu'on appelait le fil d'or, c'est-à-dire le fil de soie. J'ai quatre invitations à vous offrir. Un passe-famille pour deux adultes et deux enfants au musée de la soie à Saint-Hippolyte-du-Fort, qui a fait notre richesse depuis le 19e siècle. Alors, sur place, vous visiterez la magnanerie reconstituée, vous verrez aussi les machines de filature de l'époque. Il y a aussi des films pour voir dans quelles conditions on travaillait à cette époque. Bref, c'est une véritable immersion dans l'histoire de nos Cévennes, une visite familiale. À faire d'ailleurs, les billets sont valables jusqu'à la fin de l'année, donc n'hésitez surtout pas. Le musée, lui aussi, est ouvert jusqu'à fin décembre. Alors là, une question vraiment toute simple et tout à fait incroyable. Un seul cocon de ver à soie, c'est gros comme un grain de raisin, hein, pour vous donner une idée, ça peut cacher un fil unique, qui peut mesurer jusqu'à combien ? Jusqu'à 2 mètres ou 1500 mètres de long. Combien peut mesurer ce fil unique qui était contenu dans un seul cocon ? 2 mètres, paraît court, ou 1500 mètres de long ? Ça paraît mieux. 04 66 21 36 37. Vous nous appelez, allez, zou, les invites sont pour vous.
3: 2 mètres, c'est ridicule 2 mètres. 1500 mètres, c'est bien pour faire une chemise, non ? Je sais pas.
0: Moi, je dis ça, je dis rien. 04 66 21 36 37, pendant que vous ne réfléchissez pas, pendant que vous vous précipitez pour nous appeler, discuter, tchatcher un petit peu ensemble. Monument musical, Simple Mind, pardon, et Mandela Day. Je ne vais pas faire le remix non plus.

0: Ah, il se murmure que Simple Mind nous prépare une tournée pour 2027 qui commencerait par l'Australie, la Nouvelle-Zélande. Bref, on verra, affaire à suivre, parce que tout ça, c'est loin. C'est quand même très très loin. Bonjour Dominique.
1: Bonjour Thierry.
0: Vous habitez à Nîmes, tout va bien ?
1: Exactement.
0: Un fil de soie, ça peut mesurer combien ? 2 mètres ou 1500 mètres de long ?
1: 1500 mètres de long.
0: Et je ne vous ai pas aidé en plus. Hein. 1500 mètres de long. Vous vous rendez compte, ce petit verre comme ça qui nous fait un fil de 1,5 km. C'est quand même incroyable.
1: Extraordinaire.
0: Ouais, merveille de la nature. Et puis merveille du savoir-faire humain aussi qui a su tirer parti de ça. Vous avez des vêtements en soie, vous, Dominique ?
1: Oui, bien sûr.
0: Ouais.
1: Je trouve ça très agréable.
0: Ouais, c'est vrai. C'est très sain en plus à porter. Et alors on dit autant en été qu'en hiver, pour n'avoir ni chaud ni froid, il faut porter plusieurs couches. C'est ce qu'on dit, au moins 3 couches. Voilà. Donc ça vous laisse un budget pour des vêtements en soie. Dominique, ce musée, vous l'avez déjà visité ?
1: Non, pas du tout. C'est pour ça que je suis ravie d'avoir la possibilité de le faire.
0: Alors allez-y. Et à la saison, et je crois même que c'est la saison en ce moment, s'ils en ont encore, vous pouvez entendre les vers à soie croquer les feuilles de mûrier. C'est impressionnant. Alors allez-y avec les enfants ou les petits-enfants, hein, Dominique, puisque
1: tout à fait.
0: Le passe-famille, c'est pour 2 adultes et 2 enfants. Qu'est-ce qu'il y a de prévu pour vous ce soir, Dominique ?
1: Ce soir, je vais au prieuré, à Luzès, écouter de la musique.
0: Quel genre de musique ? Musique baroque ?
1: Oui, c'est de la musique baroque.
0: C'est ça, voilà. Hein, exactement, je le sentais. Bon alors, je vous retarde pas plus, je vous laisse vous préparer et mettre vos plus beaux habits en soie. D'accord, Dominique ?
1: Exactement. Merci infiniment, bonne soirée.
0: À vous aussi. Allez, on va se réchauffer avec la douceur de l'Italie, Mattia Bazar.

0: Solo tout, Mathia Bazar, manière d'égayer votre soirée. On sent que c'est la rentrée, hein, la circulation reste tendue. Alors d'abord, il y a les jeudis de Nîmes, donc essayez d'éviter les cuissons. Il sera difficile d'y circuler parce qu'il y aura effectivement pas mal de monde. Et puis sur la départementale 40, entre Caveyrac et l'entrée de la ville, il y a quelques légers ralentissements. Ça coince légèrement du côté de Bouillargues et de Rodillan sur la départementale 42. Et puis soyez très très prudents à la jonction de la 9 et de la 54 où il y a des accidents régulièrement et plusieurs ralentissements nous sont signalés. Vous aussi, hein, si vous avez de l'inforoute à nous faire passer, vous n'hésitez pas. 04 66 21 36 37 ou un petit message sur le WhatsApp.
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0: On est jeudi.

0: Ça, c'est un sacré nom qui se fait une belle place dans la musique. Teddy Swims.
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0: Ici, Gare Lozère. Bon début de soirée, il est 18h. Lisanne Stafford, ce soir, c'est le dernier jeudi de Nîmes de l'été et ça commence en ce moment, hein, Lisanne.
2: Oui, c'est l'ultime occasion de déambuler dans les rues pour flâner devant les étals, profiter de la musique et pourquoi pas aller danser. Eux se retrouvent chaque semaine, les danseurs de tango. Antoine Liffaut est allé s'essayer à quelques pas avec eux.
3: Un dernier jeudi, une dernière danse.
4: Ah ben on est sur un nuage, emporté par la musique. C'est fabuleux, on quitte ce monde. Hein.
3: Michel avance, recule, danse, chemise blanche, pantalon noir, avec sa femme Marie-Lou, robe rose.
5: On danse toujours ensemble.
4: On essaie de danser ensemble, tout à fait.
5: Ce qui est bien, c'est que ce sont des balles en plein air et on retrouve des connaissances de toute la région.
4: De la région. Hein, et on est au grand air, sous les platanes, ça sent le midi, c'est magnifique. Hein, voilà.
3: Voilà 10 ans qu'ils dansent en plein air, qu'ils s'entraînent aussi à la maison 3 fois par semaine, comme Michel à côté.
6: Quand vous dansez, vous ressentez quoi, vous ?
7: Ça dépend avec qui on danse, c'est comme faire l'amour. Hein.
3: L'amour, pour elle, le tango, c'est une histoire de passion.
7: Il faut que ça nous communion totale.
6: C'est toujours avec le même monsieur ou c'est des messieurs différents ?
7: Il faut tourner. Oh non, non, non, non. Je danse avec ceux qui me conviennent, les petits, les grands, les minces, les tordus. S'ils dansent bien, je m'en fous.
3: Face aux danseurs, une scène, Philippe, son mari, y est assis sur une chaise devant son ordinateur et derrière des enceintes.
8: Je diffuse ma drogue dure.
3: Il fait défiler les morceaux de sa tangothèque. Comme il dit.
8: On danse sur ses sentiments. Je vais vous le dire dans un mauvais espagnol. Una buena tanda de tango es un matrimonio temporal de 13 minutes et à la fin, chut.
3: Comprenez, le tango est un mariage de 13 minutes et après, pchit.
2: Si vous aussi, hein, vous voulez aller tourner, virer pendant 13 minutes ou plus d'ailleurs, les danseurs seront encore place du chapitre ce soir. C'est juste derrière la cathédrale Notre-Dame et Saint-Castor.
0: Et anime toujours, les policiers lancent un appel à témoins.
2: Oui, pour retrouver un homme de 72 ans. Sa famille a perdu sa trace depuis hier. Elle indique qu'il souffre de la maladie d'Alzheimer. Sa description complète et sa photo sont sur le site ici.fr et l'appli ici. Si vous l'avez vu ou avez des informations qui pourraient aider, composez le 17. Intervention des pompiers ce matin sur un incendie à Saint-Julien-de-la-Nef. C'est un pavillon qui a pris feu. À l'arrivée des secours, le bâtiment est totalement embrasé. Grâce à leur intervention, les flammes ne se sont pas propagées à la végétation autour.

0: Deux résidents ont été pris en charge et ils sont indemnes. Les photos de l'intervention sont à retrouver sur ici.fr. L'Alliance anti-corrida appelle le maire de Palavas dans l'Hérault à agir. Elle lui demande d'annuler la corrida prévue dans sa commune en octobre, notamment parce que cela fait 10 ans qu'il n'y en a pas eu, tout simplement, dans ses arènes. Lui renvoie vers l'organisation de l'événement qui répond que la justice tranchera. Le cartel prévoit un mano à mano entre l'Espagnol Morante de la Puebla et Clemente, le Nîmois d'adoption.
1: Et puis un affrontement peu commun a eu lieu à Nîmes aujourd'hui.
0: Oui, affrontement, bon, pas dans les arènes, mais sur un échiquier, enfin, sur 20 échiquiers, puisque pendant 3 heures, un ancien champion du monde d'échecs a défié 20 autres joueurs. Veselin Topalov, c'est son nom. Il n'a perdu aucune partie, il a juste fait un nul, qu'il a d'ailleurs un peu fait trembler, douter.
2: Sur une partie, j'ai eu peur, pas vraiment de perdre, mais d'être en position, disons, défavorable. J'ai pensé à un moment qu'il y aurait plus d'égalité que ça. Le niveau est plus important que le nombre. Certains joueurs étaient plutôt bons, la plupart d'entre eux ont joué sans erreur au début, puis ils en ont commis quelques-unes. Quand vous vous entraînez beaucoup, c'est plus facile de savoir tout de suite quel est le bon coup, surtout des positions deviennent très typiques. Et c'est alors facile de jouer vite.
0: La rencontre a eu lieu au Carré d'Art dans le cadre du Festival international d'échecs organisé par le club de Quessargues. Retour enfin d'un artisan boulanger à Saint-Géniès-de-Malgoires. C'est la bonne nouvelle de la journée pour les habitants qui ont d'ailleurs su le faire savoir au patron en ce jour d'ouverture puisque la file d'attente débordait sur la rue. Cela faisait plus d'un an qu'il n'y avait pas de boulangerie dans la commune. Changement de programme de dernière minute pour les handballeuses de Bouillargues. À 2 jours de l'ouverture du championnat de France de D2, le club est relégué administrativement. Décision du jury d'appel de la Fédération française de handball. Finalement, les Rodaniennes reçoivent Chambéry au lieu de Vaux-en-Velin samedi. Le programme complet du championnat sera publié demain, la veille de son lancement. Puis faire un footing et se faire siffler, héler, suivre et embêter, eh bien ce n'est juste pas tolérable. Alors, pour pouvoir courir en paix, une sortie de groupe est organisée demain soir pour s'aérer sans risque d'être importuné. Rendez-vous 19h30 devant la Maison Carrée et tout le monde est le bienvenu.
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0: Ah, Thierry, je vois les branches bouger, les robes se lever, ouais. Là devant ça souffle, ça y est.
1: Exactement, il y a des Marilyn Monroe tout le temps. 65 km/h pour le vent, effectivement, sur le Gard en particulier, légèrement moins fort sur la Lozère, mais ça va quand même souffler. Alors ça va nous amener une soirée qui sera plutôt claire et ça va nous permettre de chasser les nuages avec encore quelques averses en soirée. En début de nuit sur les reliefs et le contrefort Cévenol, quelques passages nuageux aussi sur la Lozère, mais demain, vendredi, les averses vont cesser rapidement, le temps deviendra plutôt agréable. Alors ce soir, au milieu de la nuit, on aura quelque chose comme 25 degrés, demain à Nîmes on aura, demain après-midi, on aura 31 degrés, on aura 24 à Bessèges et 30 degrés l'après-midi, 14 degrés le matin à Sainte-Eulalie et seulement 19 degrés en cours d'après-midi. Belle soirée malgré tout. Côté circulation, ça coince légèrement dans le secteur de Carrémont pour rejoindre le kilomètre Delta et donc la 9. Soyez prudents et en plus soyez prudents aussi parce qu'il y a les jeudis de Nîmes. Mais profitez-en bien.
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0: Louis Bertillac qui a fait partie de Téléphone, qui a recréé un groupe avec les visiteurs. Et ce qu'il y a de bien avec la musique, c'est que ça se partage.
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0: Avec le monde des années 40-50 qui nous attend d'ici quelques minutes et celui des pin-up aussi, c'est ce week-end à Aramon, on vous dit tout d'ici quelques instants. Patrice Gascoin nous emmènera dans les coulisses de la télé et tout particulièrement des journaux de M6. Et puis Alex Montfort nous parlera sport, il aura comme invité le coach de l'USAM. Et puis je vous rappelle qu'à tout moment, vous pouvez participer, nous envoyer vos messages, vos photos, vos réactions sur tout ce qui vous passe par la tête. Il y a le WhatsApp pour ça, hein, 04 66 20 36 37. La musique qui fait plaisir, c'est celle de Manon Lisa.

0: C'est incroyable, c'est incroyable comme c'est bon. Manon Lisa, le petit pêcheur, c'est bon également de vous accompagner chaque soir et puis de vous donner quelques idées de sortie. Par exemple, dimanche, direction à Ramon pour aller voir une drôle de machine à remonter le temps. Oui, parce que c'est l'association Summer Vintage qui organise une journée guinguette. Alors, au programme, il va y avoir plein de choses. Il va y avoir des danses en ligne, des démos de rock et puis on va vraiment se replonger dans cette ambiance avec des pin-up peut-être qui vadrouilleront dans les rues d'Aramon. Corinne fait partie de l'association. Bonjour Corinne.
1: Oui,
0: Corinne, vous êtes là ?
1: Oui, je suis là. Bonjour Thierry.
0: Summer Vintage.
1: Merci de nous interviewer.
0: Ah, ben c'est un plaisir. C'est un plaisir. Summer Vintage, c'est le nom de l'association et l'esprit de cette journée. Donc, c'est une journée guinguette. Alors, il y aura de vieilles voitures, je l'ai dit, de la danse en ligne. On va remonter le temps, toutes les époques. Qu'est-ce que vous voulez donner comme ambiance à l'occasion de cette journée dimanche ?
1: Alors, cette journée guinguette, on peut dire que c'est une journée qui est placée sous le signe de la convivialité, de la musique et de l'esprit guinguette. Mmh. Déjà, le lieu se passe dans les arènes d'Aramon.
0: Oui.
1: C'est derrière les arènes d'Aramon, sur le terrain de boule. Donc, comme vous l'avez précisé, il y a plusieurs démonstrations. Donc, on travaille avec l'association de tendance d'Aramon. Il y aura une démonstration de rock, de danse en ligne. Et surtout, évidemment, les pin-up, avec cabaret Sweet Girls. Mm-hmm. Donc, ils vont danser sur scène. Il y a une scène aussi, évidemment.
0: Alors, Justement, Corinne, je voulais vous demander, c'est quoi être une pin-up ? Est-ce que vous pouvez me donner une définition ? Parce que oui, on a le look, hein, on a le torse bombé, on a le petit foulard, on a le petit look qui va bien, rouge à lèvres bien pimpant, le bon eyeliner, etc., etc. Mais c'est quoi l'esprit pin-up ? C'est pas que ça, je crois.
1: Alors. Non, l'esprit pin-up, c'est l'élégance, c'est la séduction, c'est une femme glamour, voilà, c'est un petit peu tout ça, c'est vraiment la féminité de l'époque. Cette époque-là faisait vraiment ressortir toute la féminité très très importante à cette époque aussi.
0: Et ce sont des femmes de caractère, faut pas l'oublier, les pin-up.
1: Exactement. Exactement.
0: Est-ce que vous êtes
1: joyeuses aussi et des femmes qui s'assument.
0: Est-ce que vous êtes vous-même pin-up, Corinne ?
1: Alors non,
0: ah bon,
1: je laisse cette place donc à Frédéric Delceau qui a le cabaret à Aramon et qui gère et qui organise justement les démos avec ses pin-up. C'est une association qui mérite d'être découverte justement et qui œuvre avec nous au quotidien avec l'association Summer Vintage. Donc elles sont vraiment ancrées ces années-là. Après bien sûr que nous les bénévoles cette journée-là, on a toujours une petite touche vintage, bien sûr, en le jeu aussi.
0: Quand même, hein, effectivement.
1: Quand même.
0: Bon, il y aura des voitures anciennes, ça aussi, ça va attirer beaucoup de monde.
1: Voilà, alors des voitures anciennes, il y a un studio photo où chaque pin-up repart avec sa propre photo du jour, souvent dans les voitures prises par un photographe, Fabien Malo d'Aramon aussi, du studio Schizographe. Qui se produit aussi gratuitement. On a beaucoup de bénévoles qui nous aident sur cette journée. Oui.
0: Donc on va participer dimanche à Aramon à cette journée pin-up, mais pas que, hein, ce sera également très vintage et surtout très très très convivial. Dans un instant, vous serez avec nous pour nous donner votre coup de cœur. Vous nous emmènerez où vous voulez, vous nous parlerez de ce que vous voulez. Avant le coup de cœur, j'ai quand même une question à vous poser, Corinne.
1: Oui.
0: Existe-t-il des pin-up hommes ?
1: Oui, bien sûr.
0: Oui ?
1: Bien sûr. Nous, les hommes, alors, bien sûr que ça existe. Il y en a moins, en effet. Et par contre, on a beaucoup d'hommes aussi qui ce jour-là, portent casquettes, bretelles, chemises Vichy. D'ailleurs, le thème des tables cette année, c'est Vichy. Parce qu'on a toute une organisation et un travail autour de cette journée guinguette. Il y a tout qui est appliqué jusqu'à la décoration sur les tables.
0: On n'en doute
1: pas.
0: Mais
1: oui, les hommes jouent le jeu aussi.
0: D'accord. Et ben voilà. Donc, les pin-up hommes, allez-y. Nous, on va se plonger dans l'époque du rock. Ça vous dit quelque chose, ce son de guitare, Corinne ?
1: Oui, tout à fait, oui. Avec plaisir, on va écouter ça.
0: AC/DC, Highway to Hell. On se retrouve dans quelques minutes pour votre coup de cœur. À tout de suite.

0: Riff, absolument. AC/DC, Highway to Hell. Bon, nous, pour l'instant, on retourne à Ramon, puisque dimanche, donc, il va y avoir cette journée guinguette. Il sera question de vieilles voitures, de pin-up, de cabaret. Et on a Corinne, qui est d'ailleurs la créatrice de cet événement. Alors, Corinne, on va sortir un petit peu de la journée guinguette de dimanche. Et comme chaque soir, on vous demande un petit coup de cœur. Vous nous emmenez où? Vous restez à Ramon, d'après ce que j'ai compris, Corinne.
1: Oui. D'ailleurs, juste une petite précision. Cette journée-là, je l'ai pas créée toute seule. On était plusieurs. Oui. Et voilà, je tiens à le signaler. L'association, surtout Saint-Marvin Cage. D'accord. Alors oui, un endroit à Ramon. Bah, pourquoi pas parler de la digue d'Aramon. Qui d'ailleurs passe juste à côté des arènes où a lieu la journée guinguette. Donc les personnes qui viennent peuvent aussi aller se balader sur la digue. Donc c'est un endroit agréable pour prendre l'air ou simplement flâner. Une ambiance aussi en fin de journée avec les lumières sur le Rhône au loin. Cette digue démarre du centre du village et va jusqu'à la Lonne aussi d'Aramon.
0: D'accord.
1: Voilà, un petit décor simple et authentique aussi, et qui peut aussi être une balade fin de journée. Après la journée guinguette aux arènes, par exemple.
0: Alors c'est vrai que c'est splendide, parce qu'il y a des portes tout à fait impressionnantes, c'est bordé d'arbres, et puis alors, ce qui est amusant, c'est que du côté ville, on a des passerelles qui mènent aux maisons, et ça aussi c'est assez impressionnant, c'est quand même un très joli lieu.
1: Oui, et ce qui est impressionnant aussi, et qu'on peut imaginer, bon, il y a des photos à l'appui, mais le Rhône venait jusqu'à la digue aussi.
0: Et voilà, c'est ça.
1: Tout à fait.
0: Bon, écoutez, merci de nous avoir fait partager ce petit coup de cœur. Et donc dimanche, quand vous viendrez à Ramon assister à cette journée vintage, vous irez faire un petit tour sur la digue. De toute façon, c'est immanquable. On se garde d'un côté, on rentre dans la ville de l'autre. Et vous penserez à nous et vous penserez aussi à Corinne. Donc rendez-vous dimanche, c'est à Ramon que ça se passe. Puis je voulais juste envoyer aussi un petit bonjour à Ramon. Il y a un resto que j'adore, c'est chez Sonia, à qui je fais de gros bisous. Corinne, merci d'avoir été avec nous. Je vous dis à très bientôt.
1: Merci.
0: Et
1: à très vite.
0: Bon dimanche, envoyez-nous les photos, surtout.
1: Oh, sans problème,
0: ça
1: avec plaisir.
0: Plutôt sympa.
1: Merci encore.
0: Merci.
1: À bientôt. Au revoir.
0: Dans un instant, on parlera de la circulation de la route à Nîmes. Ce sera juste après Francis Cabrel.

0: Francis Cabrel, pour vous accompagner, peut-être êtes-vous en train de rentrer à la maison, tout tranquillement, dans quelques instants, point route, et pour la musique, Dracula débarque.
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0: Dracula, c'est effectivement le titre de l'été, qui a d'ailleurs toute une histoire. Hein. Non, j'irai pas jusqu'à vous souhaiter bonne nuit quand même.
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0: Nîmes, ça commence à être compliqué sur l'avenue Kennedy dans le secteur du CHU avec des ralentissements qui se prolongent vers le centre-ville. Ça bouchonne donc du côté de Val-de-Gour, La Cigale, Kennedy, sur le boulevard périphérique côté ouest, entrée d'autoroute quoi. Dans le centre-ville, des ralentissements sont aussi signalés sur plusieurs axes. À l'extérieur, sur la route d'Avignon, ça coince légèrement du côté de Marguerite et de Rodillan avec un secteur chargé. Et puis sur la départementale entre Sargues et Bouillargues. Là aussi, il y a un petit peu de monde, mais ça circule bien. Ça n'a rien à voir avec la circulation de la semaine prochaine. Les inforoutes, on les fait évidemment avec vous hein, au 04 66 21 36 37.
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0: L'actu télé du soir, ce sera d'ici quelques minutes. Et puis, on parlera sport, évidemment, avec Alex Montfort dans Ça bouge. Ce soir, on parlera

0: Louis Chédid, ainsi soit-il. Et on a Laetitia qui vient de nous appeler. Laetitia, bonjour.
1: Oui, bonjour.
0: Laetitia, vous êtes à Massillargues et à Thuèges. Et alors, vous avez une inforoute à nous donner, pas commune.
1: Eh bien oui, là on vient de descendre de la salle, et entre la salle et Saint-Hippolyte-du-Fort, on a rencontré deux lamas sur la route.
0: D'accord, deux lamas qui allaient...
1: Ouais. Un marron, un noir.
0: D'accord.
1: Voilà, donc je les ai dirigés vers un chemin sur la gauche en montant, pour pas qu'ils se fassent écraser quoi.
0: Ah d'accord, vous avez pu les diriger, leur faire de grands gestes
1: Ben je tapais dans mes mains doucement derrière, parce qu'à un moment donné le marron il m'a regardé un peu de haut, j'ai dit il va me cracher dessus.
0: Est-ce que vous avez déjà vu des lamas dans votre vie, Laetitia?
1: Oui, bien sûr.
0: Oui. Ah oui, bien sûr. Oui, moi jamais, je crois, à part au cirque. Mais...
1: Ah oui.
0: Voilà, donc deux lamas aperçus sur la route entre La Salle et, et Saint-Hippolyte.
1: Entre La Salle et Saint-Hippolyte, à peu près à 2 km avant d'arriver à Saint-Hippolyte-du-Fort.
0: D'accord. Bon, bah écoutez, si vous avez perdu deux lamas, vous pouvez nous appeler.
1: Voilà.
0: On essaiera
1: de récupérer.
0: Laetitia, bonne route. Vous rentrez à la maison, là, qu'est-ce que vous faites?
1: Oui. Ouais. Alors, on ramène la petite fille à Saint-Hippolyte, après on rentre.
0: Eh bien, très bien. Bonne soirée, merci de nous avoir appelés. À bientôt.
1: Merci beaucoup, à bientôt, au revoir.

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1: En ce moment, elle chante avec Grand Corps Malade, mais elle chante aussi toute seule. Faut que tu m'aimes, c'est Stilto. L'actualité télé du soir, c'est dans les coulisses de la télé. Et aujourd'hui, Patrice Gascoigne, vous êtes allé à la rencontre d'un des visages de l'info du magazine d'M6. Elle fête d'ailleurs ses 20 ans de JT, de journal télévisé. Patrice, vous nous racontez cette rencontre.
2: Du lundi au vendredi à 12h45 sur M6, vous entendez ce générique suivi de ce bonjour.
3: Bonjour à toutes et à tous et bienvenue dans votre journal.
2: Ce bonjour, c'est celui de Nathalie Renoux, originaire d'Angers. Elle est devenue l'un des visages emblématiques de l'info sur M6. D'ailleurs, en cette fin août 2026, elle fête ses 20 ans aux commandes d'un JT de M6. Elle présente le 12h45 du lundi au vendredi. Alors, j'ai passé un coup de téléphone à Nathalie Renoux pour lui demander comment s'était-elle retrouvée aux commandes des JT de M6. Et vous allez voir que cette arrivée est liée à une autre star féminine de l'info. On écoute Nathalie Renoux.
4: Alors, ça s'est passé finalement assez simplement. On m'a contactée, moi je présentais sur une chaîne d'information LCI qui était la seule chaîne d'information existante à l'époque et qui était donc un vivier de présentateurs évidemment puisqu'on avait l'habitude, on présentait des journaux toutes les demi-heures. Et quand Anne-Sophie Lapix, qui présentait à l'époque le 12-50, quittait M6, ils ont cherché une présentatrice pour la remplacer. Et finalement, dans cette catégorie d'âge, avec cette expérience-là, ils ont regardé autour d'eux et il n'y avait pas tant de monde que ça, j'en faisais partie. Du coup, ça s'est fait assez naturellement. Moi, je n'ai pas passé de casting puisque j'étais déjà à l'antenne. Donc, mon travail, ils pouvaient le voir chaque jour.
2: Nathalie Renoux, est-ce qu'on vous a dit « fais-nous du Lapix » puisque vous la remplaciez ?
4: Absolument pas. On ne m'a pas dit ça. Et heureusement, d'ailleurs, on se connaît très bien avec Anne-Sophie. On a fait toutes nos études ensemble. On était à Sciences Po à Bordeaux ensemble. On était au CFJ d'école de journalisme ensemble. Mais non, de toute façon, je pense qu'un présentateur, on ne peut pas lui demander de faire ce que fait son voisin. Chacun arrive avec sa personnalité, sa façon de présenter les choses, sa façon de penser. Et on ne m'a pas demandé ça, non. Je crois qu'on m'a demandé, et c'est là, vraiment, le passage entre LCI et M6, j'ai senti que j'avais pris de la maturité. C'est que quand je suis arrivée à M6, j'ai senti que les gens à la rédaction comptaient sur l'expérience que j'avais acquise lors de mes années LCI pour apporter des choses à cette rédaction.
2: Les secrets de l'arrivée de Nathalie Renoux sur M6, c'était il y a 20 ans. Elle est aux commandes du 12-45 de M6 du lundi au vendredi. Quant à nous, on se retrouve tous les jours ici pour les coulisses télé.
1: Eh ben allez, chiche. Ça se passe bien chez vous? Oui, la musique qui arrive est celle de Level 42. Vous étiez fan de ce groupe dans les années 80, originaire de Londres.

0: Lessons in Love, Level 42 et la basse absolument magique de Mark King. L'actu sportive, c'est dans le Gard et en Lozère, et c'est dans Ça bouge avec Alex Montfort. Alex, aujourd'hui, on parle de l'USAM Nîmes-Garandbal, et pour commencer, le bonjour du coach.
1: Salut, c'est Guillaume Sorina, coach de l'USAM Nîmes-Gard. Ce week-end, c'est en balle.
2: Guillaume Sorina, le revenant en question, le nouveau coach de l'USAM Nîmes-Gard de retour à Nîmes, où il a évolué en tant que joueur arrière-gauche entre 2011 et 2016. Le comeback, 10 ans après, devenu entraîneur, Guillaume revient dans le Gard pour y préparer une saison pleine de nouveautés par rapport à la précédente.
1: Cette année, il y a beaucoup de nouveautés, autant sur la Coupe de France que sur le Championnat de France. Toutes les équipes ne sont pas encore rentrées en lice dans la Coupe de France. Les équipes européennes sont épargnées, si je puis dire ainsi, de ce premier tour de Coupe de France et rentreront après progressivement. Et pour ce qui est du championnat, on est sur une nouvelle formule de championnat puisqu'à la fin de la saison régulière, on aura droit à des play-offs. Donc voilà, on va essayer de bien figurer dans le championnat, se qualifier pour les play-offs et après tout jouer sur cette nouvelle formule.
2: Des nouveautés donc par rapport à la saison précédente, et vous l'avez entendu dans l'intro de Ça bouge. Ce week-end, c'est handball, c'est Guillaume qui l'a dit d'emblée, un match de Coupe de France en l'occurrence. Autrement dit, la reprise arrive vite. Et pour bien la préparer, le nouveau coach de l'USAM est sur le pont depuis des semaines avec un objectif bien précis.
1: L'idée était vraiment d'essayer de recréer un petit peu un groupe, recréer un petit peu une ADN USAM, chose que moi j'avais pu connaître quand j'étais joueur à l'époque, voilà, même si j'ai jamais pensé que c'est pas si loin. voilà, l'idée c'était vraiment de faire en sorte que les gars s'approprient le projet de jeu et aient envie de le défendre et aient envie de partager tout ça tous ensemble. Donc voilà, il faut concrétiser ça par un premier match de Coupe de France à Cournon, voilà, et avec la manière si possible.
2: Un premier match de Coupe de France à l'extérieur contre un club de deuxième division, le Handball Club Cournon d'Auvergne, près de Clermont-Ferrand dans le Puy-de-Dôme. Les Dragons, c'est le surnom des joueurs du HCCA. Info complémentaire, Guillaume Sorina.
1: C'est une équipe que je connais bien, puisque je l'ai affrontée avec mon ancien club les saisons précédentes. C'est un entraîneur, ni moi d'ailleurs, qui aime bien innover. C'est très intéressant d'ailleurs, c'est pour ça qu'on avait décidé de faire un stage de préparation à Cournon. Donc c'est une équipe qu'on a déjà un petit peu commencé à appréhender. Voilà, c'est un match qu'on appréhende, qu'on a déjà commencé évidemment à travailler tactiquement. Les joueurs ont déjà reçu des séquençages vidéo. Donc il faudra être très rigoureux et très investi.
2: Et pour la petite histoire, l'entraîneur dis-moi du HCCA évoqué par Guillaume, c'est un autre Guillaume, Guillaume Dupin, passé par le centre de formation du HBC Nîmes dans la première moitié des années 2010, Cournon d'Auvergne USAM Nîmes-Gard. Premier tour de la Coupe de France, coup d'envoi dimanche 17h.
0: Merci Alex et le bonjour à tout l'USAM qui écoute évidemment ici Gard-Lozère avec Bruno Mars dans la radio.

0: Bruno Mars on my soul. Mais comment fait-il pour avoir autant de talent? Juste après Louise Attaque, il sera 19h et l'heure de l'info.
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0: grande époque des années 90 avec Louise Attaque qui nous emmène au vent. Du vent qui souffle d'ailleurs en ce moment avec quelques rafales jusqu'à 65 km/h. Soyez prudents, en particulier dans le Gardanien. Ça va se calmer dans le courant de la soirée.
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0: Ici Gare Lozère, il est 19h. L'info, Paul Tillier.
2: Une garde à vue depuis 5 heures maintenant pour le député insoumis Sébastien Delogu, entendu à Marseille par les enquêteurs après une altercation avec des policiers. C'était en début de semaine. Bonsoir Margot Longeroche.
3: Bonsoir, bonsoir à toutes et à tous.
2: Sébastien Lecornu n'est toujours pas sorti de ce commissariat.
3: Oui, Sébastien Delogu, ça fait maintenant 5 heures que le député est entré dans le commissariat de l'évêché à Marseille, à l'origine pour une audition libre, selon son avocat, qui pensait être ressorti au bout de 2 heures maximum. Sauf que le député est désormais en garde à vue. C'est dans le cadre d'une enquête de flagrance pour outrage sur personne dépositaire de l'ordre public. Tout part, vous l'avez dit, d'une altercation lundi. 3 agents civils qui viennent pour interpeller un voisin du député soupçonné du vol d'une montre. Le ton monte lorsque Sébastien Delogu croise les 3 policiers dans le hall. Il dit avoir été insulté. Les policiers l'accusent de la même chose, d'où leur plainte pour outrage. Et tout l'enjeu de cette audition, c'est de comprendre ce qui s'est réellement passé dans ce hall. Sébastien Delogu, qui a lui aussi porté plainte contre X pour violence physique et injure. Et l'audition se poursuit en ce moment même au commissariat depuis maintenant 5 heures, au commissariat de l'évêché à Marseille. Et on attend de savoir s'il va sortir dans la soirée ou pas.
2: Margot Longeroche, donc, est la garde à vue de Sébastien Delogu. Un nouveau rebondissement dans le scandale des agressions sexuelles dans le périscolaire à Paris. Anne Hidalgo, l'ancienne maire, visée par 3 plaintes pour non-assistance à personne en danger. Plainte déposée par les familles d'enfants victimes. Depuis le mois de janvier, une centaine d'animateurs ont été suspendus pour violence, la moitié pour suspicion d'agression sexuelle. À Roland-Garros, la présidentielle a démarré. Ça y est, le MEDEF organise en ce moment un débat avec 7 candidats. Ils défendent leur programme économique devant des chefs d'entreprise. Gabriel Attal veut revenir sur les hausses du coût du travail. Marine Le Pen propose un plan d'économie de 125 milliards d'euros. Et Jean-Luc Mélenchon promet, lui, de désobéir aux décisions européennes qui seraient en contradiction avec le vote des Français. Dans la boue, les secours continuent de chercher des survivants au Népal et au Tibet. Au moins 362 morts emportés par une crue hier dans une vallée touristique de l'Himalaya. 1300 disparus. Une famille d'Avignonnais est au Népal en ce moment. Ils travaillent pour l'association Népal Avignon qui vient en aide aux habitants sur place. Une famille qui a échappé de peu à la catastrophe, raconte le président Bernard Coron.
4: Ils sont descendus à la ville dans laquelle le pont a été détruit, donc sa ville de Dading, avec un pont, il y avait 2 ponts en béton qui ont été emportés, et donc ils sont descendus à Dading pour prendre le bus pour rejoindre Katmandou, et ils n'ont pas pu passer, donc ils sont arrivés juste après que le pont ait été emporté. Donc ils ont réussi, avec un taxi, à éviter la zone et à repartir sur une autre ville qui s'appelle Pokhara, qui est éloignée, et ils ont pris l'avion de Pokhara pour rejoindre Katmandou. Donc je les ai eus plusieurs fois par WhatsApp. Ils ne sont pas rendu compte de ce qui se passait, parce que bon, c'est la saison où il y a des pluies, où il y a des routes qui sont abîmées. Et donc, ils ont eu l'impression que c'était un peu plus que d'habitude, mais que bon, voilà, les Népalais ne se sont pas trop affolés. Et c'est qu'en arrivant à l'hôtel, donc à Pokhara, en allumant la télévision, qu'ils se sont aperçus de tout ce qui s'était passé.
2: Le ministère des Affaires étrangères est toujours sans nouvelles de plusieurs Français sur place. À Caen, la garde à vue du conducteur de la voiture qui a foncé dans la foule près de la gare hier soir a été prolongée. Il s'agit d'un ressortissant russe d'origine tchétchène. 2 hommes sont morts, 10 autres sont blessés, toujours attaquent toujours.

0: Pour inexpliquer, la piste terroriste est écartée par le procureur. Le tirage au sort de la Ligue des Champions, c'est en ce moment Lille, Lens et le PSG, nos clubs français bientôt fixés. Bruno Salomon, bonsoir.
1: Bonsoir.
0: Je commence par le PSG qui retrouve de vieilles connaissances.
1: Ouais, effectivement, le Paris Saint-Germain connaît son menu au complet avec Manchester City et le FC Barcelone. Ça, c'est pour les gros morceaux pour le Paris Saint-Germain. Il y aura un déplacement à Manchester et la réception de Barcelone. Et puis ensuite, deux clubs italiens, la Roma ou encore Côme, l'équipe de Côme, ça sera à l'extérieur. Et ensuite, le PSG verra aussi Galatasaray, Aston Villa, c'est le club de Birmingham, Villarreal et Bratislava.
0: On regarde du côté du Nord, à Lille, par exemple. Quel est le menu de nos Lillois en Ligue des Champions?
1: Alors, c'est pas tout à fait terminé. Ah. À l'instant, si, tiens, juste pour Lille, là, je vous le fais vraiment en direct, ça vient de tomber définitivement pour les Lillois. Lille va recevoir le Bayern Munich et aller du côté d'Arsenal, finaliste de la Ligue des Champions. Effectivement, il y aura ensuite la Roma, le Betis Séville, Galatasaray, Bodø/Glimt en déplacement près du cercle polaire, Bratislava et Stuttgart, enfin du côté de Lens. Là par contre, c'est pas tout à fait terminé. Manchester City et Liverpool pour les nordistes.
0: Voilà Bruno Salomon, merci beaucoup pour ce tirage très complet. Un mot pour moi, le temps de vous dire que ce soir la France affronte la Slovénie, match de qualification. C'est du basket, c'est à Bercy et c'est à 20h30.
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0: La météo et cette vigilance orange aux orages dans 44 départements, une très large moitié nord du pays est concernée, de la Mayenne au Bas-Rhin. Elle s'étire aussi sur le centre de la France, l'Auvergne et jusqu'en Aveyron. Des vents violents, de la grêle aussi, prévient Météo France. Demain encore, le ciel restera menaçant et cette vague orageuse se déplacera vers l'est. Les températures toujours très chaudes en Corse, notamment en vigilance orange canicule en Corse, 40 degrés attendus. Ailleurs aussi, il fera chaud, 34 degrés à Lyon, 33 à Strasbourg, 29 à Lille et Paris.
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3: Bonsoir à tous. Avant de dormir, on va réveiller des souvenirs. C'est le principe de 100% années 80. Bon, évidemment, c'est surtout si vous étiez déjà en âge d'être fan de musique durant cette décennie. C'était hier, enfin presque. Et ce soir, ça commence comme ça.

0: Je te promets, c'était Johnny Hallyday.
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0: Numéro 1 des ventes en 86 pour une chanson écrite et composée par Jean-Jacques Goldman pour Johnny. Alors, selon La Petite ou la Grande Histoire, un soir, Johnny aurait confié à Jean-Jacques qu'il était amoureux d'une jeune fille, malgré leur grande différence d'âge, mais qu'il n'osait pas vraiment lui déclarer. Et cette jeune fille, c'était celle qui deviendra sa femme 4 ans plus tard, la jolie Adeline Blondiot. Allez, encore une histoire d'amour, mais cette fois-ci entre le bagad de Lambiway et Alain Souchon. Et voilà ce que ça donne.
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0: Paco, c'était Amor de mis amores. Fallait oser, ils l'ont fait, ils ont bien fait d'ailleurs de le faire. Pour ce tube, Paco est allé chercher une valse péruvienne d'origine argentine datant de 1936, reprise par Edith Piaf sous le titre de La Foule et reprise à son tour au goût du jour. Résultat, cet Amor de mis amores se retrouve numéro 1 du top 50 pendant 5 semaines, c'était en 88. En 82, c'est Africa de Rose Laurence qui s'accroche à la première place du podium. Ça arrive dans un instant.
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0: François Feldman, c'était rien que pour toi.
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0: Et c'était le premier vrai succès de François Feldman en 86. L'occasion de réviser un peu d'histoire. Allez, 1986, c'est le premier cœur artificiel implanté en France par le professeur Carpentier. L'Argentine remporte la Coupe du Monde de foot. 86, c'est aussi l'Oscar pour le film Out of Africa. Et malheureusement, le décès d'une de nos idoles, Danielle Balavoine. Je me souviens même où j'étais quand je l'ai appris. Je suis sûr que vous aussi. Hein. Un an plus tard, c'est le triomphe du film Dirty Dancing. Et sur la BO, on trouve She's Like the Wind. Patrick Swayze.
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0: C'était Jean-Jacques Goldman, La vie par procuration. Et finalement, on a appris ensuite que mettre du vieux pain sur son balcon pour les oiseaux, bah c'est pas une bonne idée, ça fait pas partie de leur alimentation naturelle. Bah voilà, mais n'empêche que c'est un vrai grand succès en 86 pour notre Jean-Jacques Goldman. Allez, il est grand temps de repartir sur le dance floor de vos souvenirs, et rien de mieux qu'Imagination pour réveiller le dieu de la danse qui est en nous. Music and Light, c'est dans un instant, et belle fin de journée à tous.
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2: L'incarnation en chair et en os du poster que vous aviez collé au-dessus de votre lit dans votre chambre d'ado. Cal, Steve, Nathan, les Worlds Apart sont de retour. Bonsoir les gars.
3: Sur le radio, maintenant, tout de suite.
2: Vous parlez super bien français maintenant.
3: Pas super, mais ça va, ça va.
4: Après un coup de champagne, Willy.
3: Mieux, le nouveau niveau.
2: Ils ont bu du champagne avec modération, évidemment. N'oubliez pas que nous sommes sur le service public.
3: Modération.
2: Recontextualisons tout ça. 30 ans après leur premier tube et l'incroyable phénomène des boys bands, les Worlds Apart sont de retour sur scène. D'abord dans le cadre d'une tournée nostalgique, genre I Got a Feeling, années 90, le festival Do You Remember, et puis à leur tournée à eux, les Worlds Apart partout en France à partir du mois d'octobre, et quelques concerts aussi cette semaine à Paris. On va en parler, l'occasion de prendre de leurs nouvelles et vérifier que la flamme est toujours là. Alors, Cal, Steve, Nathan, comment ça va les Worlds Apart?
3: Ça va bien, merci. Ça va
5: ça
3: bien.
5: Ça va.
3: Oui, super.
6: Ça va. Ils sont bien, très heureux d'être ici.
5: Un peu fatigué, c'est normal pour moi.
3: Oui, un peu
2: pourquoi
3: fatigué.
2: C'est normal? Pourquoi tu es fatigué?
5: Le jet lag. J'habite dans Los Angeles.
4: Le meilleur, c'est qu'on travaille très dur les derniers 5 jours pour nous préparer le spectacle.
2: Et oui,
3: le grand spectacle.
2: Grand spectacle des Worlds Apart à Paris. C'est complet, évidemment. Demain à la Cigale, après-demain au Trianon. Donc, voilà, celles et ceux qui n'ont pas de place, là, c'est trop tard. En revanche, il y a une grande tournée au mois d'octobre. Et puis pour les Parisiens, donc, parce qu'évidemment, la Cigale et le Trianon, c'est dans de petites salles. Il y a une grande salle parisienne qui est annoncée pour le 20 février 2027. C'est le Dôme.
3: Oui, exactement.
2: C'est le Dôme.
3: Oui.
2: Allez, on se remet dans l'ambiance.

0: ans de carrière, un groupe qui a marqué les années 90, les années 2000. On ne pouvait pas allumer la télé ou la radio sans entendre...
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0: C'est les vieilles pubs de l'époque.
1: Avec Baby Come Back, ah oui, et leur nouveau tube, Everybody. Everybody, l'album de World's Apart, ah également oui, en CD de titres. Wow. Oui,
0: en CD de titres.
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0: 96, après 97.
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0: Alors là, c'était des cassettes vidéo qu'on voulait absolument parce qu'on pouvait vous suivre en tournée dans les coulisses. Et puis en 98...
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0: Mis à part la voix un tout petit peu agaçante du monsieur qui faisait la pub, il n'empêche que c'était dingue cette exposition que vous aviez 96, 97, 98. On vous filmait sur scène, on vous filmait dans les coulisses, on faisait des documentaires, vous étiez invité dans toutes les émissions de télé. Vous n'avez fait que ça, vous n'aviez pas le temps de faire autre chose que d'être des World's Apart à cette époque-là. Oui.
3: Oui.
2: Oui. J'ai une question pour toi.
0: Ok, vas-y.
2: Qu'est-ce que c'est ton chanson que tu préfères avec les World's Apart? Qu'est-ce que c'est ton préféré?
0: Baby, come back.
2: Ah, yeah, you say. Wow. Tout le monde aime la chanson. C'est mon préféré aussi.
0: C'est ton préféré aussi?
2: C'est mon préféré aussi, okay. Oui, exactement.
0: Alors, c'est quoi vos souvenirs de l'époque? C'était un vrai tourbillon. What do you remember of-

0: those times in 96, 97, 98, when you were on the TV, in the advertisements.
1: Mayhem. Mayhem.
2: C'est la vie fou.
0: Ouais, c'est ça, la vie folle.
2: C'est l'effet folle, yeah. Oui, exactement.
1: Well, it was a crazy time for us.
0: C'était un moment fou pour nous. Ouais.
1: Parce que we have beaucoup d'années avant in England. Thank you. Trying very hard to become successful.
0: Oui, ils avaient passé beaucoup d'années précédemment en Angleterre à essayer d'avoir du succès. Mm-hmm. And then it happened.
1: And then we arrived.
0: Et ensuite, c'est arrivé.
1: And we arrived very quickly. Ouais. And all of a sudden, I remember, we did a dance machine at Bercy.
0: Oui.
1: And it was direct. We became worlds apart.
0: C'est ça. Know? Et donc, ils sont arrivés en France. Ils ont fait Dance Machine. Il faut vous souvenir, c'était une grande émission de télé qui passait sur M6, un grand concert à Bercy. Et là, bah, c'était le début de l'histoire des worlds apart. Et alors, est-ce qu'à l'époque, vous aviez le temps de faire autre chose ou bien c'était un job 24 heures sur 24? Did you have the time to do anything else at the time? Or being a worlds apart, was it 24/7?
2: Oui, exactement. C'est 24/7.
1: It was 25/8.
0: C'était 25 heures par jour, 8 jours par semaine.
2: Oui, exactement. Non, c'est la vie, c'est incroyable. En France, c'est magnifique. Beaucoup de concerts, beaucoup de missions, beaucoup de radio, beaucoup de magazines. Et les worlds apart arrivent dans la culture en France.
0: Ouais.
2: Mm-hmm. C'est plus gentil arrive dans la fabrique de la vie en France. Et ça, c'est pourquoi les worlds apart continuent encore après 30 ans.
0: Ouais.
2: Ça, c'est le bel moment pour les worlds apart. Le 30 ans avec les fans en France, c'est spécial.
1: Yeah.
0: Mm-hmm. Nathan, avoir voulu comme ça que ça marche très fort et quand finalement ça arrive, c'est quoi tes souvenirs à toi de ce tourbillon? What are your memories of that whirlwind?
3: Le plus grand moment, c'était quand nous avons fait Je te donne pour la première fois.
0: Donc la reprise de Jean-Jacques Goldman.
3: Avant ce moment, je crois le public
2: n'aime pas.
0: Ah bon?
3: Je me sens une fraude.
0: Le syndrome de l'imposteur.
2: Yeah, oui, mais il dit avec moi, Carl, je pense que le public n'aime pas parce que l'accent, c'est pas bien, c'est pas bon.
3: Je suis un imposteur. Oui. Nous avons un registre de chansons, une ligne par ligne, un mot par mot. Je ne comprends pas rien de la chanson.
0: Oui, vous aviez peur.
2: J'ai dit avec Nathan avant le concert, la première fois, j'ai dit, Nathan, c'est pas un problème. Je pense que le public aime les chansons et aime les worlds apart.
1: C'est normal pour Nathan.
2: Pas de stress.
0: No, it would never happen.
2: Pas de stress. Et les worlds apart arrivent sur la scène pour mettre le concert. Mm-hmm. Explosion avec les worlds apart.
3: Juste avant, nous arrivons sur la scène, je regarde la Backstreet Boys.
0: Ouais.
3: And le présentateur poussait la Backstreet Boys. Ah, excusez-moi, voici la worlds apart. Nous arrivons sur scène, devenus chante la chanson, and tout le public chante chaque
2: plus
3: mot,
2: fort, plus
3: le
2: fort.
3: Même temps. And I was, pour moi, I was like, wow, c'est fantastique.
1: C'est incroyable. Hein?
3: And je connais dans ce moment. It's pas de problème. Stress, Nathan. Stop. Arrête, Nathan. Arrête.
2: Oui, aime le moment.
3: Moment magique.
0: C'est quoi la magie qui a fait que vous, groupe pas français, et les Français très chauvins, tombent amoureux? Le rapport que vous avez eu avec la France, cette connexion, cette histoire d'amour qui dure depuis 30 ans, ça tient à quoi?
3: Pour moi, beaucoup de fans qui étaient là au tous les débuts, ils sont toujours là.
0: Ils sont toujours
3: maintenant.
0: Là. Ouais.
3: Je me sens un lien profond entre nous qui existe depuis ce moment. Et pour moi, c'est incroyable. La fille maintenant, maman. Devenue maman, elle arrive avec le garçon, les enfants, toute la famille.
0: Oui, elles sont devenues adultes.
3: And, yeah, and so like, tu dois écoutez-la, regardez-la, Worlds Apart, ok. C'est spécial.
0: C'est il y a non. des générations Worlds Apart maintenant. Et à avoir tellement de succès en France, plus que dans votre propre pays, est-ce qu'à un moment vous avez déménagé en France, vous avez vécu vraiment en France?
2: Oui, moi, j'habite un peu à Paris, dans le sud, en Corse aussi, avant. Et maintenant, je vis un petit appartement dans le Côte-Megève, dans les Alpes.
0: Ouais.
2: Et c'est la vie de Français restée dans moi. Oui, j'aime la culture, le manger, la personne, le public. Toute personne, c'est cool. C'est meilleur. Plus de meilleur d'anglais.
0: C'est mieux que l'Angleterre.
2: Oui, oui, exactement, plus meilleur.
0: Steve, donc toi, tu vis à Los Angeles, c'est ça?
1: J'habite dans Los Angeles.
2: Il n'aime pas. Il n'aime pas. Non, il n'aime pas.
0: You don't like it? He says you don't like it.
1: It's okay.
0: Ça va, c'est pas mal.
1: Be careful what you wish for. But during the time of the pandemonium of Worlds Apart, it was très difficile pour moi to habite en France.
0: Mais pendant l'énorme succès au début des Worlds Apart, c'était pas possible d'habiter en France, c'était trop.
1: Oui, we in the restaurant, I had my cap, my glasses in the corner of the restaurant.
0: Au restaurant, ils se mettaient au fond, cachés, lunettes, casquettes.
1: It was just too much... too many eyes and
0: trop,
1: too much, and thank God there was no internet.
0: Et à l'époque, c'est vrai, il n'y avait pas internet, donc il y avait juste des yeux rivés sur vous.
1: Because it would have been just too much, you know.
0: Oui, c'est vrai, il n'y avait pas internet. C'est malin ce qu'il dit.
2: Pas le mobile phone.
0: Il n'y avait pas les téléphones pour prendre des photos. Sinon, vous auriez.
1: Non, really, thank God.
0: Impossible.
2: Oui.
0: C'est fou ça, complètement dingue. Et ils ont chanté en français les Worlds Apart. On a entendu Je te donne, mais n'oubliez pas Quand je rêve de toi. Je serai là.

0: petit florilège des Worlds Apart qui chante en français. Alors, c'est vrai que à cette période qu'on a appelée la période musicale des boys bands en France, vous étiez sur le haut de l'affiche, vous n'étiez pas les seuls. Évidemment, il y avait la concurrence ou les copains, je ne sais pas, vous nous direz
1: tout
0: à l'heure.
1: Oui, c'est copains. Oui, copains. Oui. C'est pas un problème avec les autres artistes en France, autres boys bands, ses amis.
0: Bon.
1: Mais les Worlds Apart fait la vie pour longtemps avant d'arriver en France. Et je comprends, la vie, c'est un peu... Ok, tu regardes, c'est le public qui regarde, c'est plus simple, c'est plus fameux, c'est plus simple, mais c'est pas la vérité. C'est plus difficile pour la vie. Mais tu n'es pas la vie private.
0: Ouais.
1: C'est plus dur. Je connais
0: privée.
1: L'autre personne dans l'autre boys band française. Oui, c'est explosion en France, c'est beaucoup de boys band arrivent, mais... La fame.
0: La célébrité.
1: Célébrité, merci, arrive plus vite. Ça, c'est plus difficile.
0: Ouais.
1: Mais pour les Worlds Apart, c'est doucement, doucement, doucement.
0: C'est ça.
1: Ça, c'est plus difficile de nous.
0: Certains, ça leur est vraiment tombé dessus en une semaine. Vous aviez déjà une carrière et donc vous avez eu le temps de vous habituer à l'idée de la célébrité et du succès. Alors, on a eu une série d'artistes qui nous ont quittés, de ces groupes-là, qui sont morts assez jeunes, tous entre l'âge de 30 et 50 ans. Je pense à Philippe des To Be Free, qui est mort en 2009, Steven de Boyzone en 2009 aussi, Quentin de Alliage en 2014, ou encore Andrew des G-Squad, qui lui est mort récemment. Alors, je me demandais, est-ce que vous aviez un style de vie qui allait avec votre métier et qui était dangereux?
1: Oui, j'ai dit, c'est pas la vie... De boys band, c'est pas dangereux.
0: Alors c'est quoi? Pourquoi?
1: C'est après.
0: C'est après.
1: Les personnes appellent la vie finie avec le boys band, c'est dur pour arriver dans la vie normale.
0: Le retour à la réalité.
1: Oui, exactement, c'est ça. Ouais. La réalité, c'est plus dangereux après la vie de Worlds Apart, le boys band.
0: Ouais.
1: C'est normal.
0: Vous pensez ça aussi, les gars? C'est difficile. Une fois qu'on a connu une célébrité extrême, ce qui était votre cas dans les années 90-2000, après revenir à une vie plus simple, ça peut être difficile. Et c'est pour ça que ces garçons l'ont mal vécu. Do you think that going back to normal, more simple life after the fame and the pandemonium, you said the mayhem, could it be, I mean, so difficult for some of those guys that they...
2: I think what happens is you get thrust into fame so quickly that it becomes this like unimaginable experience that when you come down again as quick as you went up, it's really hard to stabilize.
0: Ouais, quand on a été jeté comme ça dans une immense célébrité très très vite et qu'ensuite ça redescend, ce qui est naturel, mais c'est difficile de se stabiliser.
2: Oui.
0: Ouais.
3: Yeah, it's un tellement incroyable moment quand tu devenais un grand star.
0: Bah oui, c'est vrai.
3: And it's presque comme une drogue.
0: C'est une drogue, oui, bien sûr.
3: You know, accepter une vie normale comme j'ai conduit un taxi.
0: Oui, conduire. Quand t'as été une énorme star et qu'après il faut aller faire tes courses, conduire, faire les devoirs à tes enfants, c'est une vie tellement différente.
3: Jamais un problème de conduire un Uber. Pas pour accepter un life comme ça. Contre une vie comme une star sur scène, chante avec beaucoup de fans tout de nous, it's really tellement difficile. And so je comprends quand quelques artistes trouvent un moment difficile naturellement là. Vous avez expliqué pour Gerald.
0: Oui, c'est ça, les artistes que j'ai cités.
1: Gerald est still alive.
3: Pardon, les gars.
0: Non, oui. Mais c'est ça, les artistes que j'ai cités, oui, voilà, qui ont eu, donc, ouais, selon vous, du mal, en fait, à se réhabituer à une vie normale. Et
1: Mais je pense aussi, l'autre raison, ce n'est pas arrivé pour les Worlds Apart, Steve, moi.
0: Mais non, vous allez bien.
1: Non, parce que. En français, difficile pour moi de dire en français.
0: Tu
1: mais
0: peux
1: en
0: dire
1: anglais,
0: en anglais.
1: We don't take ourselves too seriously.
0: On se prend pas trop au sérieux.
1: We keep ourselves grounded.
0: Oui.
1: You know, each of
0: on
1: us
0: a les pieds sur terre, on se connaît très bien.
1: And,
0: on
1: know,
0: s'appelle, on prend des nouvelles.
1: Yeah, we don't, you know, we keep each other on, keep each other's feet on the ground.
0: Ouais.
1: You know, you see how much fun we have.
0: Oui.
1: Yeah.
0: And if this Yves, finished... tu vois, on est encore très célèbres et c'est vrai. Là, j'ai jamais eu autant de monde dans la régie. Le couloir devant la radio est plein, mais vous restez les pieds sur terre.
1: Tu connais après le World's Part fini. Ses amis, frères, pour toute
0: oui.
1: ma vie.
0: Oui.
1: Just because World's Apart finishes tomorrow, we will always be there for each other.
0: Et même si World's Apart s'arrête demain, on sera toujours là pour les uns pour les autres et pour se soutenir.
1: 100%.
0: Et bah, tant mieux, messieurs.
1: 100%.
0: Ça fait plaisir. J'ai envie de vous faire écouter un souvenir. I'd like to share a memory with you. Une émission de télé qui était animée par Séverine Ferrer et qui s'appelait Fan 2. Ah. Et il y avait dans Fan 2 une séquence incroyable où des fans étaient tirés au sort pour passer une journée avec leurs idoles. Et il y a la jeune Angélique, vous allez l'entendre, qui a été tirée au sort et elle est trop heureuse. Elle passe la journée avec vous. On est en 1997.
4: Salut, je m'appelle Angélique, j'ai 15 ans et j'aimerais rencontrer les stars de ma vie, les World's Apart.
5: Grâce à Fan 2, Angélique va aujourd'hui rencontrer ses idoles.
0: C'est pas vrai.
5: Mais si, une journée entière avec les World's Apart pour Angélique, qui a remporté cette semaine le concours Fan 2. Une surprise soigneusement préparée par ses parents, qui lui avaient caché la vérité jusqu'à la dernière minute. Départ pour les répétitions, Angélique est conviée à se joindre au groupe dans le bus de la tournée.
4: Je suis la seule à être là, peut-être la seule fan à y être entrée, c'est super.
5: Après de tendres moments de complicité, le groupe arrive à la salle de concert où les fans sont déjà au rendez-vous. Visite exclusive des coulisses avec Nathan.
6: Voilà, c'est par ici qu'on entre.
7: Première chanson, c'est soir.
6: En haut, on y va. Et voilà, tout se passe ici.
0: Et merci à Lina pour cette belle archive. Des fans qui pleurent, des fans qui crient, des fans qui courent dans la rue. Après vous, c'était votre quotidien, les World's Apart, à la fin des années 90. Là, on a entendu Angélique, mais il y en avait des milliers comme ça. Aujourd'hui, vous êtes devenu père, alors vous avez des jeunes filles, vos filles à vous. Vous supporteriez qu'elles crient comme ça pour des artistes? Now that you've become fathers, what would be your reactions if you saw your own daughters crying and screaming for other artists?
2: I had that.
0: Ah, yes. Il va nous expliquer. Steve, il a ça.
2: Yes, so I took my daughter to see Harry Styles.
0: Ah, j'ai emmené ma fille au concert d'Harry Styles.
2: In Los Angeles, and we were there, and I got us a special seat. It was quite
0: il avait
2: close.
0: Des bonnes places près de la scène.
2: And I actually have the video of it.
0: Il a la vidéo.
2: Usually, she says, Dad, stop. Filming me.
0: D'habitude, elle dit « Papa, arrête de me filmer ».
2: This time, she didn't realize I was filming because she was so focused on Harry.
0: Cette fois, elle se rendait même pas compte que Steve filmait parce qu'elle regardait que Harry.
2: I'll kill him. Anyway.
0: Il a envie de le tuer.
2: But anyway, I'm joking, Harry. But, and she fanned out. She went nuts.
0: Elle est devenue dingue.
2: And I had the moment. I had that moment. She was 13.
0: Elle avait 13 ans.
2: And I thought, wow, that's exactly the same. And I was so happy to give her that experience. And it made me thank every father that took their daughters to see us.
0: Et quand j'ai vu ma fille vraiment péter un câble et être tellement heureuse devant Harry Styles, je me suis dit, mais c'est exactement ce qui s'est passé pour moi avec des jeunes fans. Et donc, je remercie tous les pères qui ont laissé leur fille aller au concert de World's Apart. Parce que ça apporte une telle joie.
2: Yeah, she had so much joy that she lost her voice. I mean, she went for it.
0: Elle était tellement heureuse, elle criait tellement fort, elle a perdu sa voix.
2: Yeah, so I respected every single parent that let their child or brought their children to the shows.
0: Ouais, et donc gros respect de la part de Steve pour tous les parents qui accompagnent aussi leurs jeunes ados au concert. Oh, ça va être beau. Ça va être beau ces concerts. À quoi il faut s'attendre, World's Apart sur scène en 2026-27? Est-ce que vous dansez encore? World's Apart on stage 2026-2027, you still dance?
2: Nothing's really changed.
0: Rien n'a changé.
2: Nothing's really changed, honestly. We have to modify some... I don't do backflips anymore.
0: Ah, il fait plus les backflips. Bah oui, non, c'est le dos, the back.
2: Well, I haven't tried. So maybe.
1: Do you know what? Ah. It was really weird. I was only thinking today.
2: Shall I try it?
1: Let's see if you can do a backflip.
0: Est-ce que Steve peut encore faire les sauts périlleux arrière?
1: Yeah.
2: Do you have insurance?
0: Il me dit, est-ce que je peux essayer maintenant dans le studio? Mais est-ce que vous êtes bien assuré?
2: No. Right now, we're making a documentary.
0: Ah oui, alors vous faites un documentaire.
1: About backflips.
2: With a guy called, is the master of documentaries, a guy called David Serrero.
0: Alors David Serrero.
2: So I was going, if I do a backflip, David, will you film it?
0: Alors,
2: and
0: David,
2: if I break my neck, send my daughter my love, tell my children I love them.
0: Yeah. But David Serrero, will pay your hospital bills. Qui est un réalisateur de documentaires, notamment, vous l'avez entendu en interview dans Décibel à propos du documentaire sur Serge Lama, et donc il est en train de faire un documentaire sur les Worlds Apart, et donc Steve dit, si je fais un saut périlleux arrière dans le studio et que je me brise le cou, est-ce que tu me filmes et est-ce qu'on est bien assuré? We have no insurance. On n'a pas d'assurance. Attention à toi.
1: Next time. La prochaine fois.
2: Okay.
0: Ouais. Mais alors, les concerts, ça va être comment? Oui. How are the shows going to be?
1: Oui, c'est un peu le même d'avant. C'est nostalgie avec les chansons pour les derniers 30 ans.
0: Ouais.
1: Mais les Worlds Apart présentés un peu différent avec le musicien.
0: Ah, il y a un groupe avec
1: oui,
0: vous sur scène.
1: Derrière,
0: ok, super.
1: Oui, si change les chansons un peu pour faire notre émotion avec la même chanson.
0: Ok.
1: Et
0: donc des réinterprétations des chansons que vous connaissez déjà.
1: Mais c'est un cadeau. Ça, c'est le plus important. C'est un cadeau pour les fans pour les derniers 30 ans. Pour dire un grand merci. Oui, j'ai connu les fans. Rester avec nous pour le dernier 30 ans, ça c'est spécial.
0: Ouais. Oui. Les femmes sont toujours là, ils sont restés depuis 30 ans.
1: Oui. Ouais. C'est les femmes pour le dernier 30 ans, je connais bien. Tu parles avec les fans, Rive, pour le concert maintenant. C'est pas juste une fan, c'est un peu plus. C'est amis. Hein. Ça, ouais. c'est pourquoi les Worlds Apart donnent un grand cadeau de tournée pour le 30 ans.
0: Ah, c'est beau ça. Voilà des fans qui voient leur fidélité récompensée. Et donc, oui, Kalk explique que les fans, c'est plus que des fans. C'est presque des amis, c'est autre chose. C'est une relation particulière. Bah, je suis très contente pour vous. I'm very happy for you guys.
1: Merci.
0: Amusez-vous bien. Bonne tournée. Merci beaucoup.
2: Merci
0: à vous.
2: Merci à toutes les fans. The Worlds Apart, they're incredible.
0: Elles sont
2: really
0: incroyables, les fans.
1: Et merci
0: de
1: à Radio
0: Apart.
1: Ici aussi. Merci beaucoup.
0: Ah, je suis merci
1: pour l'invitation ici.
0: Merci ici.
1: Merci
3: je
1: ici.
3: Je suis très heureux de passer ce moment avec toi.
0: Merci beaucoup. Merci à tous les trois.
1: C'est plus spécial.
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0: Un artiste rare qui s'apprête à passer l'une des semaines les plus intenses de sa carrière. Nous sommes lundi et ce vendredi, le 12 juin, Kalash sortira son 7e album, jouera dans la plus grande salle d'Europe et fêtera son 38e anniversaire.

0: je peux chanter comme un ange et rapper telle une mitraillette, d'où son nom de scène. Il écrit en français, en créole, en anglais, en mode lover ou très énervé, des chansons d'amour ou bien engagées. En fait, il sait tout faire, alors il a choisi de ne pas choisir. Méthode qui paie artistiquement. J'en veux pour preuve son milliard de streams dépassés depuis longtemps et sa collection de disques de diamants. Médiatiquement, en revanche, ça fait que les radios et les télés ont du mal à le mettre dans une case et que le grand public a pu passer à côté de sa musique. Et ça, c'est trop dommage parce qu'elle est dingue, sa musique. Alors ce soir, youpi, Kalash est pour la première fois sur votre radio, ici. Bonsoir Kalash.
1: Bonsoir.
0: Bienvenue dans Décibels. Bah, merci de prendre le temps d'être avec nous ce
1: avec
0: soir.
1: Plaisir.
0: Kalash, je fais les présentations. Votre vrai prénom, c'est Kevin. Vous êtes né à Strasbourg, né dans le gris par accident, comme dans la chanson de Woolsey, hein, puisque en fait vos deux parents sont martiniquais. Ils étaient en France, enfin en métropole à ce moment-là, à Strasbourg, parce que votre papa finissait ses études pour devenir prof de philo. Et en fait, dès vos premiers mois de vie, vous êtes retourné
1: en
0: Martinique. Voilà. Vous avez grandi là-bas, pas dans une famille de musiciens, mais baigné de musique quand même.
1: Ouais, une famille religieuse, adventiste du côté de mon père, catholique du côté de ma mère, et ça chantait énormément, du gospel,
0: ouais.
1: Avec des oncles pasteurs, des tantes chanteuses, donc voilà, un peu de musique, un peu de foi.
0: Et pas mal de Bob Marley aussi, il paraît.
1: Beaucoup de Bob Marley à la maison, pas au temple, mais à la maison. Beaucoup de Bob Marley, Lenny Kravitz, Francis Cabrel.
0: Oh, Francis Cabrel.
1: Beaucoup, ouais, beaucoup.
0: Oh, bref, une enfance baignée dans la musique et un ado qui se met à la musique. Hein, dès vos 15 ans, vous commencez à chanter, à monter sur scène. Et en 2010, vous avez 22 ans et vous sortez votre premier album. Alors, j'ai envie de faire découvrir, je le disais tout à l'heure, votre voix. Parce que vous pouvez tout faire avec votre voix. Kalash, ça peut être une voix grave, profonde, presque crépusculaire.

0: C'est incroyable l'étendue de ce que vous faites. Quand je dis en présentation que vous avez choisi de ne pas choisir, c'est ça votre direction artistique à
1: la... J'ai choisi de ne pas choisir parce que je n'avais pas le choix.
0: C'est encore mieux, ça rajoute une couche.
1: Ça va encore plus loin.
0: Est-ce qu'on vous a demandé de choisir? Est-ce qu'un jour, quelqu'un, que ce soit un directeur artistique, ou vous a dit, bon, choisis ton camp, soit tu chantes, soit
1: au
0: tu
1: début,
0: rappes.
1: Oui. Ouais. Au début, oui. Au début, on m'a... Enfin, au début, pas en Martinique, mais au début, ma première signature en France, on m'a pas imposé de choisir, mais on a essayé de m'aiguiller vers une catégorie. Genre, est-ce que tu veux être Sean Paul?
0: Oui.
1: Est-ce que tu veux être Shaggy? Est-ce que tu veux être Joe Star? Est-ce que tu veux être l'autre?
0: Oui, il fallait choisir son camp.
1: Il fallait choisir sa langue aussi. Et voilà, c'est un choix que j'ai toujours refusé de faire, car ça m'est impossible, quoi.
0: Ouais. Il y a le français, il y a l'anglais, il y a le créole aussi. Si le choix est impossible à faire, là, on a bien entendu que selon les chansons, c'est une des trois langues qui prend le dessus, qui prend le lead. Alors, c'est la chanson qui choisit ?
1: C'est la chanson, c'est la musique, c'est l'instru. C'est ce qui m'inspire et me guide en premier. J'écris rarement. Donc, dès que je vais en studio, je m'adapte à l'instru. Wow. À la production musicale.
0: Ok, donc c'est ce qu'on va découvrir. On va vous faire écouter évidemment des titres de Ex Voto, mais avant, vous dire quand même que le plus gros tube de Kalash, c'est une chanson qui s'appelle Mwakamoun. C'est un énorme tube qui est multi-platine. Je suis là, je pense qu'il faut le rajouter à votre playlist d'urgence.

0: Moi, Kamoun, est-ce que c'est un point de bascule dans votre carrière? C'était il y a quelques années maintenant?
1: C'était à presque 10 ans.
0: Ouais. Ouais. Est-ce que vous vous dites, depuis qu'il y a eu cette chanson, voilà, ma carrière a pris un tournant différent. Est-ce que le tube, finalement, ça change les choses?
1: Ben, ce genre de tube-là, ouais. C'est un nouveau step qui, il y a un avant et un après, quoi. Comme ouais. Moi, Kamoun, jusqu'à maintenant, il y a des gens qui m'appellent Moi Kamoun.
0: Le Moi Kabos, on vous appelle.
1: Moi Kabos. Ou qui pensent que mon nom, c'est Moi Kamoun. Mais ouais, ça change une carrière. Et puis, ouais, les, comme vous avez dit, les chiffres sont tellement gigantesques que ça fait passer un step, quoi.
0: Vous les regardez, les chiffres? C'est quelque chose qui vous intéresse ou vous restez vraiment du côté artistique de la force?
1: Avant, je regardais pas, mais là, ça s'impose tellement à nous tous les jours. Et tout le monde parle que de ça. C'est les chiffres, quoi. On parle plus chiffres maintenant que musique. Malheureusement.
0: C'est vrai. Allez, je donne quelques chiffres, alors vous m'en voudrez pas, quel âge, parce que les vôtres, ils sont quand même assez incroyables. Je le disais tout à l'heure, hein, le milliard de streams dépassés largement. On est à 1,5 milliard déjà de vues sur YouTube, donc pour toutes les vidéos de vos chansons. Vous avez 1,5 million de followers sur Instagram et sur Facebook et sur X et Spotify. C'est 4 millions d'auditeurs mensuels. Vous enchaînez, je le disais, les disques de diamant, de platine. Vous avez 3 de vos albums qui sont déjà certifiés platine. Dans une époque où tout le monde parle de chiffres, les vôtres, ils sont cool.
1: On est cool, on est bien placé. On a

0: Kalash, je le disais tout à l'heure en intro, il y a quand même cette incompréhension médiatique qui fait que malgré les disques de platine, les énormes concerts, vous êtes absent des victoires de la musique, des grandes émissions télé type Enfoiré. Alors, à l'exception notable du Grand Échiquier, parce que Claire Chazal est fan, elle vous invite dès qu'elle peut. Ouais. Elle rate jamais une occasion. Mais est-ce que ça vous interroge ou est-ce que ça vous enquiquine la place que vous avez ou pas encore pour le grand public français?
1: Non, ça ne m'interroge plus. Je me suis fait une raison et c'est peut-être ma place de ne pas y avoir ma place.
0: mais outsider pas, professionnel.
1: Voilà, mais on ne dit pas non. Mais outsider né, je suis né comme ça dans une sorte d'incompréhension que d'autres appelleront injustice, mais moi je suis confortable avec ça.
0: Ça ne vous peine pas?
1: Non, ça ne me peine pas, ça ne me pèse pas. Je sais que c'est ainsi.
0: J'avais eu cette discussion avec Jacob Desvarieux, Cassave, évidemment, qui nous a quittés, à la paix à son âme, qui est, dans les chiffres, le plus grand groupe français de tous les temps. 2000 concerts sur les 5 continents, 5 millions d'albums vendus. Cassave, c'est énorme. Mais lui, il me disait, ouais, mais Cassave, pour les programmateurs, c'est pas un groupe français, en fait. C'est un groupe antillais. Donc on met à part. Ouais. Et puisque vous évoquiez Cabrel tout à l'heure, Kalash, on a eu aussi une grande conversation sur les langues régionales avec Francis Cabrel, parce que lui, c'est quelque chose qui lui tient beaucoup à cœur. Il a fait des chansons en occitan, et puis il a fait toute une session en fait de ces rencontres d'Astafor avec des langues régionales. Donc ils ont sorti plein de chansons en breton, en basque, en corse, etc. Est-ce que vous vous sentez représentant de la langue créole?
1: Je le suis malgré moi et je suis content de l'être. C'est tellement naturel. J'ai grandi toute ma vie en Martinique. J'habite en France depuis 2016. Donc ça fait partie de moi, quoi. Donc d'où le fait que j'ai refusé de ne pas chanter en créole sur mes gros disques. Ouais. Ça fait partie de moi, donc je suis content de l'être, d'être un des représentants de la langue créole.
0: Ouais. Surtout, il y en a tellement peu à qui on tend le micro, on se dit, il y a presque une responsabilité sur vos épaules.
1: Mais à un moment, on m'a collé cette responsabilité, mais j'aime pas qu'on me force à faire quoi que ce soit. Donc,
0: ça marche pas avec moi.
1: C'est vrai qu'à un moment, on m'a reproché de pas chanter assez en créole. Par exemple, la chanson « Moment gâché » ou « Tekken », qui sont ce qu'on appelle des hits, et c'est en français. Mais pour moi, ce qui compte avant tout, c'est la musique. Donc, la musique passe avant tout. On ne peut pas politiser la musique.
0: La musique passe avant tout. La voix de Kalash, incroyable. Vous l'avez entendu dans plein de registres déjà depuis le début de l'émission. Et en live, alors, qu'est-ce que ça donne? Live acoustique, Kalash.

0: avec un public très expressif, toujours Kalash. Ça, c'est Can't Live Without You, donc un live acoustique. Vous l'avez découvert comment, votre voix? Comment vous vous êtes rendu compte que vous pouviez aller du plus grave, du plus guttural au plus angélique?
1: Ça s'est venu au fur et à mesure. Au début, j'ai toujours envie de le faire, mais j'avais pas soit les capacités ou pas assez d'entraînement ou pas assez peut-être confiance. Et à force de faire des concerts, des petits sons de système, des gros sons de système, des scènes un peu partout, je pense que qu'avec l'entraînement et la confiance, la voix s'est forgée elle-même, quoi. Mais j'ai toujours eu envie de chanter, quoi, que ce soit en toastant de façon entre guillemets hardcore, de rapper, de chanter de façon suave ou dans les aigus. J'ai toujours voulu faire ce qui m'influençait déjà, hein, les morceaux gospel, ouais, les morceaux de Bob Marley, les morceaux de Francis Cabrel, même du Johnny Hallyday. Enfin, j'ai toujours Michael Jackson aussi beaucoup.
0: Ouais.
1: J'ai toujours voulu faire ce genre de grand écart là, quoi. Donc à force d'essayer, et beaucoup de studios, beaucoup de scènes, je pense que c'est venu. Et puis la confiance aussi aide beaucoup.
0: En fait, c'est comme un athlète avec votre voix. Vous devez la chauffer, vous devez l'entraîner, vous devez pas vous faire des foulures en démarrant trop vite, etc.
1: Ouais,
0: vous travaillez tous les jours la voix?
1: Je travaille pas la voix tous les jours, mais je fais de plus en plus attention à mes cordes vocales. Et c'est quelque... bon, on a un coach de cordes vocales aussi, enfin qui est un médecin pour les cordes vocales, qui surveille avant chaque tournée. Mais c'est vrai que je faisais plus jeune, on fait pas attention à ce genre de choses-là, les coups de froid. Et c'est peut-être ça qui rend les cordes vocales aussi robustes, oui. d'avoir fait n'importe quoi. Ouais.
0: C'est ça. Alors, votre nouvel album s'appelle Ex Voto. Ouais. Il y a dedans, bah, comme vous vous en doutez, des chansons d'amour. Moi, j'adore. Chansons de jalousie, j'adore 18h30.

0: 33, chanson de jalousie très savoureuse que je vous recommande. L'album s'appelle Ex Voto. Alors un ex voto, c'est un petit objet qu'on dépose en remerciement au Dieu auquel on croit quand il a exaucé nos prières. Alors est-ce à dire, cher Kalash, que certaines de vos prières ont été exaucées et que cet album, c'est une façon de montrer une gratitude ?
1: Une gratitude, une reconnaissance. Je suis très reconnaissant envers la vie, envers Dieu, envers les gens que Dieu met sur mon chemin. Et c'est exactement ça. Ça représente la gratitude et la reconnaissance pour toutes les prières et les bénédictions que je reçois. Ouais. Et que ma famille et mes enfants aussi reçoivent.
0: Alors ces petits objets, les ex voto, ça peut être en forme d'oiseaux, ça peut être des sculptures, ça peut être des peintures, mais ça peut être aussi ces cœurs. Vous savez qu'on voit notamment les cœurs mexicains, ouais, absolument magnifiques. Il y en a un d'ailleurs sur la pochette. Donc forcément le cœur, je me suis dit l'amour. Et là j'ai écouté, je me suis dit c'est dingue. Il dit beaucoup je t'aime dans cet album. Et on sait que pour les hommes, alors vous êtes jeunes, mais pour les hommes en général, alors les générations précédentes encore plus, mais c'est dur de dire je t'aime. Ça fait pas très viril. Est-ce que vous avez dû apprendre, vous, à dire je t'aime ?
1: Non, je suis né dans des je t'aime. Même ouais, si ma situation familiale, enfin mes parents sont pas restés ensemble très longtemps. Ouais. Mais à leur façon, chacun me disait je t'aime. Non. Et puis aussi grandir dans la foi, on entend beaucoup je t'aime. Que ce soit de par les écrits bibliques, etc. Il y a beaucoup cette notion d'amour, etc. Donc non, j'ai jamais eu de mal à dire je t'aime, moi. Peut-être à recevoir un je t'aime, ouais, mais à le dire, non.
0: Alors en tout cas, vous le chantez merveilleusement. Alors il y a une chanson qui est géniale, qui s'appelle « Vous, mes amours, pitié ». Vous n'êtes pas tout seul sur cette chanson, Kalash. Vous êtes avec une petite fille qui s'appelle Yeva. Ouais. Valerie, comme vous, parce que c'est votre fille. Ouais. Quel âge elle a ?
1: Elle aura 10 ans.
0: 10 ans. Ouais. Alors vous allez l'entendre hein, dans la chanson Yeva, mais vous n'allez pas entendre juste Kalash et Yeva. Vous allez peut-être entendre aussi quelque chose qui va vous rappeler un roi de la rumba congolaise, Monsieur Taboulay Rochereau.
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0: Taboulay Rochereau, qui est hyper connu pour ses chansons et aussi pour le fait d'avoir, alors lui, on ne sait pas exactement, plusieurs dizaines d'enfants probablement. Et parmi ces enfants, il y a Youssoupha, un rappeur que vous connaissez bien, qui est déjà venu plusieurs fois dans Décibel et qui a samplé cette chanson Pitié sur sa chanson Les Disques de

0: vous aussi, Kalash, utiliser ce sample de Tabouli Rochereau, Pitié. Elle raconte quoi, sa chanson, à lui? C'est un papa qui est tout le temps sur la route parce qu'il est chanteur.
1: Hein, ouais, et qui exprime quelques remords d'être absent et qui veut quand même le rappeler ou se rassurer, je sais pas, en disant je travaille, c'est pour vous que je le fais, quoi. Je suis pas en train de m'amuser, bon, même si on s'amuse aussi, hein.
0: Oui.
1: Mais c'est quand même pour vous, c'est votre héritage, soit culturel ou financier ou je sais pas, mais ouais, c'est pour vous que je le fais, quoi.
0: Ouais. Et c'est ça aussi le message, alors, que vous voulez passer dans Vous mes amours, ou c'est un peu plus large que ça?
1: Ben, il y a plein de choses. Il y a de la tristesse, du chagrin, la distance. Et ben, ça rejoint ça aussi. Je suis tout le temps sur les routes. J'habite dans un pays différent. Je suis à 8 heures de mes enfants. Et voilà, il y a aussi ce genre de sentiment-là, de remords, de pas. Il y a l'absence à la distance, quoi.
0: Ouais.

0: aussi des artistes avec qui vous collaborez. On vous a entendu tout à l'heure en duo avec Satori. Il y a beaucoup de rappeurs avec qui vous avez enregistré. Damso, on a entendu Booba, Gazo, le regretté Werenoi, Niska, Dadju, Nino. Et là, sur le nouvel album, ah, là, c'est un nom qui va vous parler si vous êtes une vieille personne comme moi. Il y a Lino, l'arsenic, ouais. Et du Bisson Abisso, ouais, qui est avec vous. Ouais. Légende, Lino.
1: Énorme légende.
0: Ouais.
1: Énorme légende. Imbattable en couplet.
0: Non,
1: c'est un kiff de... Bah, c'est un flex personnel déjà d'avoir Lino sur un album en 2026 et il fait partie aussi des artistes sur lesquels j'ai grandi avec son regretté frère Calbo.
0: Calbo, ouais.
1: T'as son âme et voilà, c'est un immense honneur d'avoir Lino sur l'album.
0: Ouais, et puis tiens, pour les rêves de personnes âgées, le premier groupe de rap qui m'a parlé de vous, Kalash, c'est IAM, en me disant, ah bah lui c'est pas compliqué, c'est le meilleur chanteur du monde.
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0: c'est vous qui lâche sur la chanson Eldorado d'Ayam sur un super album qui s'appelait Yasuke, qui est un peu sous-côté d'ailleurs, vous devriez le réécouter. C'est très plaisant pour vous d'aller en studio avec d'autres artistes, de mélanger, de confronter parfois vos univers, ça vous nourrit?
1: Ouais, j'adore déjà ce genre d'invitation. Je trouve que c'est très flatteur déjà. Et quand il s'agit de groupes comme Ayam qui sont des groupes sur lesquels on a grandi et qu'on ne peut que respecter, bah c'est pas des défis, mais être au studio avec eux, j'aime bien montrer quelque chose, quoi. J'aime bien faire des démonstrations.
0: Et là, je trouve que vous, votre carrière montre que oui, quoi. Plus on se mélange. Et...
1: Ouais, j'aime beaucoup ça, le partage.
0: Ouais. Hein.
1: Et puis échanger avec des artistes qui m'ont inspiré et d'une autre génération, je trouve ça super enrichissant. Et ouais, c'est des kiffs. Je dis ça souvent, c'est des kiffs personnels, c'est des cadeaux. C'est pour ça, Ex Voto, encore ça rejoint tout ça, c'est
0: la
1: reconnaissance.
0: Ouais.
1: Et si je pense, déjà quand j'étais petit, j'avais ce genre d'objectif, de rêve au fond de ma tête, de faire des sons avec NTM, Ayam, Bounty Killer et tout.
0: Ah oui, le Jamaïcain qui est aussi sur un
1: fait.
0: Beau titre.
1: Et tout s'est fait en fait.
0: Tout s'est réalisé.
1: Tout est venu. Ouais.
0: Ah là là. Alors puisque ce Ex Voto, cet album arrive vendredi comme un témoignage de gratitude pour tous vos vœux et toutes vos prières qui ont été exaucées, est-ce que vous avez là, en cette semaine vraiment spéciale, où vendredi, vous êtes sur la plus grande scène d'Europe, vous sortez votre album, vous fêtez votre anniversaire, vous avez encore des prières, des vœux, des rêves dans la tête?
1: Moi, mes prières se sont simplifiées, mes vœux aussi. Ça, maintenant, l'essentiel pour moi, c'est la paix, la santé, surtout la santé mentale et physique. Bon, c'est cliché pour tous, mais je prie beaucoup pour la santé de mes enfants, mon entourage. Quand je rentre sur scène, avant de monter sur scène, je prie pour la santé des gens dans la salle, dans l'avion, je prie pour la santé des passagers, en fait, je prie toujours pour la santé des gens.
0: Et que le pilote aille bien.
1: Et que tout le monde aille bien. Ouais, maintenant, mes vœux se sont simplifiés. C'est très simple et je trouve que c'est le plus important en plus.
0: Je vous souhaite tout ça et le bonheur.
1: Moi aussi.
0: Et je vous remercie d'être venu nous voir.
1: Merci, c'est moi.
0: Merci Kalash. J-4 pour Paris, la Défense Arena. À très bientôt et bravo pour votre nouvelle
1: année. Merci beaucoup.
0: Merci.
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2: Monter un jour sur scène et chanter devant le public. Vous en rêvez, mais osez, c'est le mot d'ordre. Josiane Leroy a osé rejoindre les Intemporels et met tout son cœur dans ce cœur. Josiane Leroy, légende d'ici.
3: Bonjour, je m'appelle Josiane Leroy, j'ai 69 ans, je suis née à Alfortville en région parisienne et j'habite au Mans depuis 60 ans déjà. Et ma particularité, c'est que je suis choriste dans le collectif des Intemporels. Comment je me suis construit moi-même? Bien justement, enfant dans un commerce. On voit beaucoup de monde, on est habitué au relationnel en fait. Et puis bah, ça a duré ensuite toute ma vie. J'ai fait des métiers toujours dans le relationnel pour aider les gens en fait, pour les rendre

0: Que ma voix ne compte pas. Ce qui compte, c'est de savoir ses textes, avoir de l'oreille, puisque je ne sais pas lire la musique, donc c'est ouvert à tout le monde d'être choriste. Et puis, ce qui compte aussi, c'est qu'on se sent vraiment porté. On chante à 400, puisque nous sommes 400. Il y a une énergie collective énorme et on se sent porté par toutes les voix et c'est facile, en fait. C'est très facile. Quelle voix ai-je? Je suis soprane, donc je chante dans les aigus. Le matin, c'est pas facile, hein. Je vais vous chanter quelque chose de plus bas, du coup. Donc, je vais vous chanter « Méfie-toi des puissances, des vierges sans défense, au jeu du corps à corps, l'esprit est bien plus fort. » Alors, je fais choriste, mais pas que ça. Un jour, Marie-Thérèse Brebion m'a dit « L'année prochaine, tu vas t'occuper de la communication. » Et bien voilà, on a créé une page Facebook, et puis petit à petit, ça a monté, et puis bon, ça arrive au fait que je suis là aujourd'hui pour vous parler des intemporels. Voilà, c'était Josiane Leroy, j'étais très heureuse de vous parler de mon parcours, et pour terminer, je vous dirais, quoi qu'on fasse, la solidarité s'invite partout.
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2: Je suis sûr que vous êtes déjà passé devant le château du Barou, sauf que le château du Barou, sans un homme, il serait aujourd'hui inexistant, détruit, entièrement détruit. C'est André Vaison de Pradennes qui l'a sauvé. Il arrive en Vaucluse au début du 20e. Très vite, il s'enracine, il devient conseiller municipal, conseiller départemental, puis maire de Murs pendant près de 4 mandats. André Vaison de Pradennes, c'est un homme public, engagé, décoré de la Croix de guerre 14-18, chevalier de la Légion d'honneur, mais c'est surtout un sauveur de pierre. 3 châteaux vont marquer son existence. D'abord, celui de Murs, dont il devient propriétaire. Ensuite, il y a le château de Javon sur son plateau forestier. Et puis, il y a donc le Barou. L'histoire la plus spectaculaire, quand il prend possession au début du siècle, le château féodal est dans un état catastrophique. Les guerres, les pillages et l'incendie de 1929 ont tout dévasté. Je vous renvoie d'ailleurs à la chronique consacrée sur l'histoire du château du Barou. Et là, donc, André Vaison de Pradennes va se lancer dans une reconstruction titanesque. À l'époque, pas de subvention, pas de mécénat, hein, tout est à ses frais. Et sur 10 ans, il fait travailler 10 maçons pendant 10 ans. On va consolider les murs, refaire les toitures, dégager les salles, restaurer les escaliers. Il va redonner une silhouette, une sorte de colonne vertébrale à ce château qui domine les dentelles. Et c'est ce gros travail, notamment la nouvelle toiture en béton, qui va permettre au château du Barou de survivre lorsqu'il y aura un second incendie en 1944 pendant la Seconde Guerre mondiale. Sans ces travaux-là, le château qu'on visite aujourd'hui n'existerait plus. Et puis il y a aussi cette autre facette moins connue. André Vaison de Pradennes était un passionné de préhistoire. Ses travaux aujourd'hui font encore référence. En fait, il a longuement étudié les ateliers préhistoriques autour de Murs grâce aux paysans qui lui rapportaient leurs trouvailles contre quelques pièces. Une grande partie, aujourd'hui, de sa collection a été donnée au musée d'Orsay. Et c'est loin d'être fini, hein. Aujourd'hui, une biographie est actuellement en préparation par son petit-fils Jean-Baptiste Vaison, en collaboration avec un archéologue. Mais la vie d'André, elle, se termine tragiquement. Il meurt accidentellement à Paris, intoxiqué au monoxyde de carbone dans son appartement, avec son épouse et sa fille. Seul son fils survit. Et c'est ce fils qui va prolonger l'esprit du père en protégeant les propriétés familiales. Et aujourd'hui, donc, c'est son petit-fils, Jean-Baptiste, avec Fanny, qui poursuivent cette histoire au Barou, notamment avec la création du premier whisky du Vaucluse, élaboré à l'intérieur même du château.
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3: Pour moi, c'est compliqué parce que la personne qui pleure, elle me fait beaucoup de peine. Après, moi aussi, je pleure parce qu'elle m'a fait beaucoup trop de peine et que voilà.
4: Pour moi, c'est difficile parce que parfois, la personne, elle est très, très, très énervée, donc elle veut pas nous écouter. Sauf que nous, on a envie de, par exemple, redevenir amis avec elle, mais elle voudra pas forcément. Donc, du coup, c'est dur de lui dire pardon.
5: Et des fois, ça peut être compliqué, parce que ça dépend dans quelle situation tu es. Et puis même, des fois, ça peut être dur de pardonner une personne, parce que ça se trouve, des fois, elle t'a fait beaucoup trop de peine ou qu'elle t'a fait quelque chose que t'as vraiment pas aimé.
6: C'est facile de dire pardon, mais des fois, selon la situation, les autres, ils vont dire que c'est trop tard.
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1: Si vous portez le nom de famille Salin, restez à l'écoute. Et mais avant cela, je vais vous parler d'un bretonnisme bien connu qui est le lagen.
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1: Oh, je suis dans le lagen. Bon, voilà une expression typique dans le français local. C'est inspiré par notre belle langue bretonne. On l'entend souvent aujourd'hui, en particulier les lendemains de fête. Quand on est un peu dans le brouillard, on a tendance à dire « Oh, je suis dans le lagen ». Alors ce mot a pourtant une signification un petit peu différente en breton. En breton, ar lagen, c'est en général de la boue bien collante, impossible à cultiver, dans laquelle on a difficulté à marcher, voire on s'enfonce un peu. Mais pas que ça, ça désigne donc les fondrières, les mares d'eau boueuse. Donc béa et lagen, être dans le lagen, c'est devenu une expression permettant de dire que l'on est dans un état qui n'est pas des plus sympathiques. Vous saurez maintenant que lagen, c'est pas la gueule de bois, mais c'est de la boue en langue bretonne, à lagen.
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1: Et j'en arrive maintenant à un nom de famille très commun. Vous en connaissez peut-être, hein, peut-être qu'il y en a dans votre entourage, ou peut-être le portez-vous vous-même. C'est Salin. Alors, déjà en breton, on prononce Salahune. Pas Salin, mais Salahune. Comme le célèbre ermite de la forêt de Landévennec, ou encore du Folgoat, près de l'Esnevin, Salahune ar fol, Salin dit le fou. Salin est donc un nom ou un prénom, et son origine remonte à loin, très loin, et vient aussi de très loin. C'est avec l'évangélisation de l'Armorique que ce nom est sûrement arrivé, car Salin, ou Salahune, n'est rien d'autre que l'adaptation bretonne du prénom Salomon, Salomon, fils de David, roi d'Israël. Donc, un nom de famille biblique aujourd'hui, Salomon, devenu Salahune en breton, mais aussi Salou ou encore Salik. C'est la même origine pour ces noms de famille. Salin ou Salomon, si vous voulez, fut d'ailleurs le nom d'un autre roi, mais de Bretagne, cette fois-ci au 9e siècle. Donc, un nom de famille plus que royal. Les Salins pourront à l'avenir se vanter d'avoir un nom de famille prestigieux. Je vous dis à demain, même heure, même radio, en ment. 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
4: Itinéraire bis à Saint-Fargeau cette semaine. Aujourd'hui, j'ai décidé de m'arrêter chez Europe Militari. Antoine Guyot, bonjour.
5: Bonjour.
4: Europe Militari, c'est quoi Antoine ?
5: Europe Militari, c'est une entreprise que j'ai créée il y a plus de 15 ans, l'année de mes 20 ans, et où nous rachetons du matériel militaire aux armées françaises, que nous reconditionnons et que nous vendons majoritairement à l'export.
4: Ici, on ne parle pas de surplus militaire. Hein.
5: Non, on ne parle pas de surplus militaire parce qu'on ne vend pas d'accessoires, d'habits, de treillis ou autres. Nous, on stocke des véhicules et de la pièce détachée.
4: On peut donner une idée à nos auditeurs, combien de véhicules, qu'est-ce qu'on a comme véhicule également ?
5: La gamme de véhicules va de la moto au blindé, en passant par les véhicules logistiques. Tout dépend des flux entrants et sortants, mais on peut stocker en moyenne entre 500 et 800 véhicules.
4: Voilà. Qui sont vos clients ?
5: Pour les petits véhicules, on a beaucoup de clients, agriculteurs, chasseurs, résidents secondaires pour ce qu'on appelle les Peugeot P4, un petit véhicule polyvalent 4x4. Ça, on en vend, c'est constant, on en vend une soixantaine par an en France depuis une quinzaine d'années. Et tout le reste, c'est l'export. C'est l'export hors Europe, donc pour des pays souvent en voie de développement, majoritairement en Afrique, où les routes sont totalement impraticables et où on a besoin de véhicules rustiques à forte motricité, donc 4x4, 6x6, et qui ont fait leurs preuves pendant leur service aux armées pendant maintenant plus de 35 ans. Et que, d'ailleurs, l'armée française a toujours ces véhicules-là, qu'elle reprolonge sans cesse parce que ce sont de bons véhicules. Voilà.
4: Vous fournissez en temps de guerre ? Mais vous fournissez également après, en temps de paix.
5: Oui, effectivement, nous avons plusieurs clients, dont l'ONU, qui a plusieurs bataillons et détachements partout dans le monde, et notamment en Afrique. Et effectivement, on intervient, on leur vend des véhicules, sont sans électronique, à forte motricité, qui peuvent aller partout, et y compris la pièce détachée.
4: L'armée française est client également chez vous ?
5: Oui, absolument. Alors nous, on achète depuis longtemps à l'armée française, quand elle vend, donc on achète, on stocke beaucoup de choses, et il arrive quand même parfois, effectivement, elle ait besoin, alors pas forcément de véhicule, mais de pièces détachées, parce que le véhicule ne va pas sans la pièce détachée, et on a développé, on a fait fabriquer énormément de pièces détachées, et quand on peut rendre service à l'armée, on le fait, voilà.
4: Oui, ça c'est un autre marché, c'est la pièce détachée également chez vous. Hein.
5: Et oui, vous pouvez pas décemment dire à un client, quel qu'il soit d'ailleurs, français ou à l'export, qu'on vous vend un véhicule et que vous n'avez pas la pièce pour le réparer, ça n'a pas de sens. Donc il faut ce qu'on a développé depuis 6 ans, une vraie infrastructure avec du palettier, un magasinier, et donc on a un vrai service de pièces détachées, on exporte tous les jours, on envoie palettes, petits colis, ainsi de suite. Voilà.
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4: Itinéraire bis à Saint-Fargeau cette semaine, et aujourd'hui j'ai décidé de m'arrêter à la boutique Ardici. Aurélie Boulomier, bonjour.
7: Bonjour.
4: Cette boutique Ardici, Aurélie, expliquez-moi, elle est juste à côté ou dans l'office de tourisme de Puisaye-Forterre ?
7: Elle fait partie intégrante de l'office de tourisme de Puisaye-Forterre depuis 2021. Anciennement, c'était un espace d'exposition et on a décidé de créer un espace dédié à l'artisanat d'art local qui est une réelle identité de la destination touristique et de la Puisaye-Forterre. On compte plus de 130 artisans d'art installés en Puisaye-Forterre, ferronniers, encadreurs d'art, céramistes évidemment. C'est l'identité artisanale locale, des luminaires en papier, des travaux de couture, récemment découvert du dessin à la loupe et le mobilier en béton.
4: Comment vous choisissez les artisans que vous exposez ici ?
7: On lance un appel de candidature à la base de données des artisans d'art qu'on a créé avec la communauté de communes. Et à cet appel de candidature répondent environ une quarantaine d'artisans d'art. Et on les insère soit dans la boutique de Saint-Fargeau, soit dans la boutique de Saint-Amand-en-Puisaye.
4: Alors ici par exemple, autour de nous, quels sont les artisans d'art ? Allez, on va en citer quelques-uns. Je vois de très très beaux luminaires juste en face de moi.
7: Effectivement, Ale Casanova qui est basée à Toussy, l'atelier galerie, est là en permanence avec ses luminaires. Elle est la seule sur le territoire à créer ce type d'objet d'art. On a également Isabelle Delin, céramiste en Puisaye-Nivernaise et formatrice au CNIFOP. Coralie Rago, qui est couturière sur le petit village de Trény. Pour la première fois, nous accueillons Annie Carcaillon, qui fait du dessin à la loupe.
4: Et puis des meubles en béton, c'est étonnant ça.
7: C'est assez étonnant, c'est assez exceptionnel. C'est Rudy Baucher, la bétonnerie à Aiglonie.
4: J'imagine que les expositions ventes qui se font ici, elles tournent.
7: On décline 3 sessions d'exposition par an. On a novembre, mars, avril, juillet et août, octobre.
4: On est à quelques jours de Noël. Ici, on peut trouver un cadeau original et à tous les prix.
7: Oui, effectivement. Et réalisé localement, c'est ça l'important.
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4: Itinéraire bis à Saint-Fargeau cette semaine, et c'est la pause gourmande, comme chaque semaine. J'ai choisi de m'arrêter chez Fléchet, pâtissier, chocolatier, glacier, biscuitier. Mélanie, bonjour.
8: Bonjour.
4: Cette maison, est-ce que vous pouvez nous la présenter ?
8: Alors, c'est mes beaux-parents qui ont créé donc la maison Fléchet, donc Monsieur Patrick Fléchet et Madame Lucette Prost, donc il y a 34 ans de ça. Ensemble, ils ont tout d'abord repris le côté juste pâtisserie. Ça s'est agrandi après un salon de thé. Et dernièrement, en 2019, ils ont ouvert donc le côté boutique des spécialités, où là, on peut retrouver tous nos produits, ainsi que des produits locaux, régionaux, pour agrémenter un peu, faire des paniers garnis, tout ça.
4: Nous sommes dans cette boutique qui est magnifique, avec, on a quelques jours de Noël, pas mal de chocolat et autres gourmandises. Il y a des pièces très particulières que vous faites pour Noël ?
8: Oui, alors bon, la pièce maîtresse que j'adore, c'est le sapin qu'on fait en chocolat au lait ou chocolat noir dans sa belle petite boîte avec son beau petit nœud. Après, on fait toujours les bonbonnières de différentes manières, en forme de cabosse, en forme de bonbonnières rondes et ovales, qui ont chacune leur particularité de garniture. Après, on peut retrouver le croquet phare des fêtes, c'est le croquet de Noël. C'est un biscuit, donc comme les croquets qu'on fait habituellement, qui est très tendre et friable en bouche, mais avec des épices de Noël dedans, des amandes, de l'abricot et de la figue. Et ça peut très bien accompagner le foie gras comme un petit thé ou un petit café.
4: Vous parlez des croquets, c'est l'une des spécialités de la maison avec le macaron de Puisaye, c'est ça ?
8: C'est ça. Alors, on a les croquettes tendres qui sont sur différentes versions, noisettes raisins, mandes orange, citron, chocolat, cranberry ou noix. Et on a le macaron de puisée qui est là vraiment le produit phare de la maison. Donc, une macaronade à l'ancienne aux amandes, très moelleuse, sur un petit biscuit sablé.
4: Et on ne donne pas la recette, c'est un secret de fabrication.
8: C'est ça, c'est un secret de fabrication. À part Monsieur Fléché, donc père et fils qui connaissent la recette, sinon personne ne la sait, même pas moi. Je sais juste les ingrédients, mais je ne sais pas la recette exacte.
4: Dites-moi Mélanie, quand on vit dans un univers aussi gourmand, est-ce qu'on résiste encore ?
8: Pas toujours, ça dépend. Bien sûr, on a tous nos petites faiblesses. Moi, ça va être le chocolat, ça va pas être forcément les biscuits. Mais bon, après, il faut quand même goûter un peu pour pouvoir conseiller le client.
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4: Itinéraire Bis à Saint-Fargeau cette semaine et à quelques jours de Noël. Eh bien, il fallait que je vous parle. Je suis à Château de Cartes, la boutique Château de Cartes à Saint-Fargeau. Yanis, bonjour.
10: Bonjour.
4: Le Château de Cartes, Yanis, c'est quoi ?
10: Le Château de Cartes, donc, c'est une boutique où vous trouverez des jeux de société, principalement, des jouets, un peu de jouets pour les petits, pour premier âge. Vous trouverez également aussi quelques produits cadeaux, comme des bougies de charrue.
4: Ces jeux de société, moi je suis restée à l'époque du Monopoly. Il y a eu une grosse avancée dans ces jeux de société.
10: Ah oui, complètement, effectivement. Donc l'avancée a commencé dans les années 2000 déjà, où de nouveaux jeux comme Catan, qui ont révolutionné le genre, sont arrivés. Et depuis, en fait, ça n'a pas arrêté de s'accroître, en fait. Chaque année, on a une quantité phénoménale de jeux de société qui sortent. Ça n'arrête pas. Donc maintenant, il y en a pour tout le monde, en fait. Ce qui est bien, c'est qu'il y en a pour tout le monde, tous les âges, des joueurs, des non-joueurs, des enfants, des personnes âgées. Tout le monde y trouve son compte, en fait, maintenant.
4: Il y a combien de jeux ici, dans cette petite boutique sous la porte d'entrée de Saint-Fargeau ? Est-ce que vous les avez comptés, Yanis ?
10: Il y en a environ dans les 400 ou 500, ça dépend du roulement en boutique, mais oui, on doit être dans ces eaux-là. En tout cas, du nombre de références depuis le début qu'on a ouvert cette section, oui, il y en a eu beaucoup en tout cas.
4: Et ça veut dire que chaque jeu, vous le connaissez. Vous connaissez les règles, à qui il peut s'adresser.
10: Alors, on essaie d'en connaître le maximum possible. Une grosse partie des jeux qu'on propose, effectivement, on essaie de les connaître. On en a testé une partie. On ne peut pas tout tester non plus, c'est impossible. Mais évidemment, ce qu'on ne peut pas tester, on se renseigne dessus, on regarde des vidéos, on se renseigne vraiment sur les jeux qui nous permettent après, effectivement, de conseiller au mieux tel jeu pour telle personne.
4: En fait, les jeux qui sont là devant moi, j'ai l'impression que je ne les vois qu'en boutique et dans des boutiques comme la vôtre qui sont spécialisées.
10: Alors oui, effectivement, ce qu'on essaie de faire en boutique, dans la nôtre, comme la nôtre, c'est de proposer des jeux qu'on trouve idéalement pas en hypermarché ou dans, on va dire, les boutiques un peu, voilà, hypermarché classique. On essaie de proposer des jeux qui ne sont pas forcément connus du public et qui, justement, méritent de l'être.
4: Il y a des jeux pour tout le monde.
10: Oui, il y en a pour tout le monde. C'est ça qui est bien maintenant, c'est qu'en fait, tout le monde peut y trouver son compte.
4: Contrairement à Internet, le jeu, ça rassemble. C'est ça qui est important à dire aussi.
10: Ah, complètement, oui. L'avantage, c'est qu'on passe de très bons moments en famille, entre amis. Voilà, on vit des sacrés moments qu'on ne vivra jamais forcément sur Internet.
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4: Itinéraire Bis à Saint-Fargeau cette semaine. Et aujourd'hui, eh bien, j'ai décidé de m'arrêter dans un endroit totalement merveilleux. C'est le théâtre du Picuccio. Florent Amar, bonjour.
11: Bonjour.
4: Ce théâtre, racontez-moi son histoire.
11: Son histoire, elle a démarré maintenant, oh là là, il y a 20 ans. En ce qui me concerne, j'ai repris cette salle qui était une salle de cinéma à l'époque et je suis arrivé avec l'envie de transmettre du livre, théâtre. Et du coup, on a commencé à monter une pièce, deux pièces, trois pièces, quatre pièces. Ça a touché des enfants, des adolescents et des adultes. Et aujourd'hui, je suis plus axé sur les adultes, c'est vrai. Mais ce théâtre est merveilleux parce qu'il est parti de zéro. Et que maintenant, il a une petite histoire et qu'il y a des gens qui l'envient.
4: Effectivement, là, on est juste derrière le château, dans un endroit assez magique. Lorsque vous avez poussé la porte de ce tout petit théâtre, qu'est-ce que vous vous êtes dit ?
11: Tout de suite, il y a une harmonie entre le bois, l'ambiance et la disposition de la salle qui offrait, juste pour celui ou celle qui avait un peu d'imagination, de quoi faire, puisque ça fait 20 ans que ça existe. Voilà. Et qu'il y a eu 20, 21 comédiens qui déambulaient sur cet espace qui est magnifique, qu'on appelle la scène.
4: Vous avez commencé avec des ateliers pour les enfants. Aujourd'hui, vous m'avez dit que ce sont plutôt les adultes qui viennent à vos ateliers. Que viennent chercher ces gens dans vos cours de théâtre ?
11: Au début, le plus souvent, ils venaient chercher, régler un peu des comptes avec une certaine timidité. Pour les parents, il y avait deux versions. Ils me prenaient pour un orthophoniste, pour être honnête, pour certains. Et en plus, je pouvais permettre de sortir d'une inhibition, de bouger, de calculer, de mieux phraser, de mieux s'exprimer. Donc, du coup, voilà, il y avait cet aspect-là. Pour d'autres parents, c'était plus radical. C'était, c'est moins cher que le cheval, c'est moins cher que le tennis. C'était aussi bête que ça. Mais c'était génial parce qu'il permettait quand même à des gamins d'aller voir une activité. Par contre, pour les adultes, eux, ils venaient chercher quelque chose de différent. Déjà, du plaisir.
4: Au bout de 20 ans, Florent, vous avez créé de vraies générations.
11: Ouais, ouais, il y a eu de tout. Il y en a qui sont devenus artistes, d'autres qui ont ouvert des portes du conservatoire, d'autres qui produisent, d'autres qui font de la scénographie. Puis j'en ai qui deviennent des merveilleux comptables, des merveilleux bouchers. Il y a eu de tout, mais ça a permis vraiment d'impulser, de gagner en assurance pour certains, de découvrir le plaisir du mot, du verbe. Si jamais un jour je devais faire la fête avec tous ceux qui sont passés au Picoussio Théâtre, je crois que ça ferait une bonne moitié du village.
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13: Mon linge pue. J'ai beau le laver, mais quand je le sors, il sent mauvais. J'ai changé de lessive, mais rien n'y fait. Les fringues, les serviettes, les draps, tout pareil. Alors, c'est apparemment lavé, c'est propre, ça dégage une odeur de renfermé dans une mouchette, de l'humidité, de moisi. Alors, j'ai demandé à ma maman le pourquoi du comment, elle m'a demandé de me raconter comment je faisais. Bah, moi, je fais tourner la machine la nuit, pour profiter de l'électricité moins chère, et comme j'ai pas le temps le matin, je sors le linge en rentrant chez moi le soir. Et ben voilà, je vous raconte pas ce qu'elle m'a mis. Laisser le linge dans le tambour, même une heure de trop, ça favorise la stagnation de l'humidité et la prolifération des mauvaises odeurs. Alors en hiver, c'est vrai, hein, c'est tentant de remettre à plus tard la sortie du linge, surtout là, aujourd'hui, il y a du vent, il pleut, mais la chaleur résiduelle, associée à une ventilation quasi nulle, eh ben ça transforme le tambour fermé en serre à bactéries. Même le synthétique qui sèche plus vite, ça n'y échappe pas. Alors dès la fin du cycle, chez moi, il me joue la truite de Schubert, eh ben il faut sortir les textiles immédiatement, les secouer énergiquement pour les détasser, c'est comme ça qu'on dit, et les installer sur l'étendoir en les espaçant au maximum. L'aération du linge, ça empêche la prolifération des bactéries, et c'est ça qui donne ces mauvaises odeurs. Eh ben merci ma maman.
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1: On ne fait pas un personnage sans que la personnalité ait validé son modelage.
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1: Bonjour, donc je m'appelle Stéphane Barret, je vais avoir 62 ans, créateur d'imaginaire, ça c'est vraiment mon truc, surtout dans ma partie personnelle.
3: Soprano, les lapins crétins, Kenji Girac ou Brad Pitt, c'est lui. L'un des sculpteurs de visages du célèbre musée Grévin est Tourangeau. Parlons hyperréalisme et expo perso avec lui.
1: Eh ben, je vous ai donné rendez-vous à mon atelier, rue des Landes à Tours. Je suis très content de vous accueillir. Je suis originaire de Vierzon, un BTS de fabrication mécanique, donc ça n'a rien à voir avec la sculpture. Mes soirs et mes nuits à faire ma passion et aller travailler la journée. J'ai donc décidé de quitter Vierzon pour partir sur la région parisienne. C'était de faire de la sculpture, travailler pour des musées, travailler pour le théâtre. J'ai beaucoup travaillé pour Disney. Donc ça fait 30 ans et que je travaille sur commande. Et j'ai eu la chance en 2000 de pouvoir commencer à travailler pour le musée Grévin. Donc je suis indépendant. C'est mon principal client.
3: On est dedans avec le musée Grévin. Moi, je suis entourée là de personnages. J'ai Franck Dubosc, Benoît Poelvoorde, Stéphane Bern, Denis Brognard. Est-ce qu'il y a quelqu'un qui vous a donné du fil à retordre ?
1: À chaque nouveau personnage, c'est un nouveau challenge. Le plus difficile quand même, c'est le regard. Donc c'est ça, l'hyperréalisme, c'est un assemblage de plein de petites choses qui font que, en finale, s'il y a une chose qui n'est pas là, il y a toujours un petit quelque chose qui ne va pas au niveau de la ressemblance. Le plus difficile quand même, c'est les personnages sans rendez-vous, dont les personnages qui sont décédés. J'ai fait Louis de Funès, j'ai fait Edith Piaf, j'ai fait Nelson Mandela. C'est plus compliqué puisque c'est photos de presse. Mais il y a 25 ans, quand j'ai commencé, mon premier personnage, c'était Bruce Willis. J'avais comme seule référence ces films sur VHS et les arrêts sur image. C'était des bougies pas possibles. Donc c'est vrai que mon premier personnage a été très difficile. Moi, pour ma partie, au niveau modelage d'une tête, on s'est fixé entre 5 et 8 semaines de travail. L'hyperréalisme, il faut pas travailler 8 heures de suite parce que l'œil s'habitue des fois dans des directions qui sont fausses.
3: Ces visages sont vus par des centaines de milliers de personnes à Paris. Son travail plus personnel se voit lui bientôt à jouer les tours.
1: Alors je suis resté dans l'hyperréalisme, c'est mon truc, c'est quelque chose que j'adore. Hommes, femmes, avec des coiffures surdimensionnées, des hippopotames, j'ai des crocos, masques humains et animaliers. J'ai envie aussi d'avoir une reconnaissance sur mon travail personnel.
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4: Oui, alors vous l'avez certainement déjà remarqué, j'adore les noms de communes avec des noms rigolos. Et j'adore essayer de comprendre d'où ça vient aussi. Alors aujourd'hui, je vous emmène en Vendée à chantonner. La la la la la la la. Ben oui, chantonner pour moi c'est ça, pousser la chansonnette. Je sais pas du tout pourquoi j'ai chanté une chanson de Noël, bref. D'ailleurs, le petit Robert est d'accord avec moi et donne cette définition. Chantonner, c'est chanter à mi-voix. Bon, d'accord, chantonner, la commune de Vendée, ça s'écrit pas du tout pareil que chantonner du verbe chanter. Mais quand même, vous pouvez me l'accorder, c'est troublant. Est-ce que les gens chantonnent à chantonner? C'est une vraie question. Et la réponse est oui, mais pas plus qu'ailleurs, d'après des études approfondies réalisées par moi-même. Et si l'on en croit l'histoire relayée par la mairie de Chantonner elle-même...
5: Ipsos mieux sec, hein. Chantonner, ça viendrait d'un camp romain qui se serait installé dans le coin, c'est ça?
4: Oui, exactement. Il y a fort, fort longtemps. Camp apparemment dirigé par un certain Antoine, puisque ce serait le camp d'Antoine, Campus Antonini. D'ailleurs, cette histoire fait sens, puisque Chantonner est pile poil au croisement de deux anciennes voies romaines et que des fouilles ont montré des vestiges de villas gallo-romaines. Bref, il y aurait donc eu le camp d'Antoine, nom qui aurait dérivé pour arriver aujourd'hui à Chantonner. Le nom de la commune n'a donc rien à voir avec la chansonnette, même si, fun fact, entre parenthèses, ça veut dire anecdote rigolote pour les non-initiés, le chanteur Philippe Catherine a grandi à Chantonner. Coïncidence ? Je ne crois pas.
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6: Il est tellement bon en hiver de se blottir, se réchauffer le corps, mais aussi l'esprit, pour affronter la vie avec plus de courage et de vigueur. En occitan, on dit coucouna. Coucouné en français régional, hein, comme ils disent dans les dictionnaires, ils sont mignons. Sauf que le mot de coucouna vient de coucou, provençal, hein, attesté par Mistral, dérivé de l'occitan provençal coucoun, qui signifie coque ou coquille, l'œuf. Pour ne pas le citer, d'où tout commence, où l'embryon se développe, blotti contre la paroi, le cocon. J'ai reçu mes petits-enfants, ils m'ont coucouné, ils m'ont enveloppé. C'était génial. Mais chez coucouna devant l'oufio, je me suis blotti devant le feu. Chères auditrices et auditeurs, il y a plein de mots en occitan pour dire se blottir. Satapa, sakata, sarza, sagrumi, c'est rancunia, c'est crapuni. D'accord, mais celui que je vous adresse est rempli d'affection, de chaleur. Je vous coucoune de mots doux pour réchauffer votre âme. Coucouna vous bien. Ana adio.
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1: Nous partons à la découverte des Maranges, ce petit territoire partagé entre trois villages, Chéilly-les-Maranges, Sampigny-les-Maranges et Dezise-les-Maranges, au lieu de la prochaine Saint-Vincent tournante 2026. Alors, avec Plus belle la vigne, on zoome sur ce territoire viticole caché dans une petite vallée. Ici, les coteaux font partie de la côte de Beaune, mais en Saône-et-Loire. Explication avec Élodie Roy, viticultrice et vice-présidente du comité d'organisation de la Saint-Vincent.
2: La côte de Beaune s'étale d'une même exposition, mais il y a une faille géologique à Santenay et les Maranges, on est une vallée un petit peu à part, je dirais.
1: Alors là, Santenay, c'est dans quelle direction ?
2: Santenay, c'est juste en face. Voilà,
1: là-bas. C'est dans le petit creux là-bas.
2: Là, vous voyez des bâtiments en face. Oui. Là, c'est tout le début de Santenay.
1: D'accord. Voilà. Et donc après, il y a les hauteurs, en fait, il y a les collines.
2: Les coteaux, voilà. Les coteaux. C'est une vallée, en fait. Les Maranges, vous avez la vallée de la Causanne et la vallée de la Deune. Donc la Causanne, c'est une petite rivière qui circule sur Chéilly, sur Sampigny, qui prend sa source en fait à Vauchignon, au bout du monde. Donc c'est un nom qui ça s'invente pas.
1: C'est joli.
2: C'est une petite rivière qui fait 14 km et qui se jette dans la Deune juste à la sortie de Chéilly. Donc cette rivière, elle passe au milieu là. Le petit village de Sampigny qui est ici, très étriqué, très enclavé, et sur les hauteurs, vous avez Dezise et tout en haut le petit hameau de Borgie. Et la montagne des Trois Croix qui est en face de nous, connue aussi sous le nom de Mont-de-Seine. Alors, bon, moi je les vois les croix, mais je connais. C'est vraiment juste en face de moi. Je sais pas si vous voyez.
1: Non, mais
2: le petit point culminant.
1: D'accord.
2: Oui, là, on est à 521 mètres d'altitude, je crois. Et le vignoble des Maranges, ben, est vraiment devant nous.
1: Alors, qu'est-ce qui fait que ça reste tout de même la côte de Beaune? Alors qu'on décroche quand même de cette côte de Beaune.
2: On décroche de cette côte de Beaune, légèrement, hein, c'est quand même pas. Parce qu'après, une fois passé la côte de Beaune, on est sur la côte chalonnaise. Mais la côte chalonnaise, on est sur la plaine de Saône. Nous, on est quand même très éloigné. La côte chalonnaise, elle est vraiment derrière cette colline-là.
1: D'accord.
2: Avec le village de Bouzeron qui commence la côte chalonnaise, Ruilly, Mercurey, etc. On a des terroirs distincts. Là, on a une carte géologique. Vous voyez qu'il y a beaucoup de couleurs différentes en fonction du type de sol.
1: Ah oui, je vois, jurassique, plutonique.
2: Donc ça, ce sont des niveaux géologiques. Donc là, on parle de millions et de millions d'années. Pour faire simple, c'est argilo-calcaire, mais pas que. On est un vignoble assez tardif. On vendange souvent plus tard que les autres appellations de la côte de Beaune.
1: Vous êtes entre la côte de Beaune et les Hautes-Côtes, finalement.
2: Oui, exactement.
1: C'est ça.
2: Les Maranges, ils sont exposés sud-sud-est, on va dire. Les Hautes-Côtes, moi, personnellement, j'ai des parcelles, elles sont exposées vraiment plein sud.
1: Nouvelle confirmation de la définition hyper millimétrée des terroirs bourguignons.
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3: Je vous emmène dans les locaux d'un transporteur mayennais, ceux de Brégé, entreprise de plus de 1000 collaborateurs. Il y a 12 agences en France, une présence également en Espagne et au Portugal. Le siège est à Saint-Berthevin, où il y a les bureaux, des entrepôts et aussi un garage, un atelier de réparation et d'entretien des véhicules. Je démarre la visite avec Sébastien Bluteau, c'est le chef d'atelier, dans une partie de ce garage que je trouve un peu trop calme.
4: Oui, en effet, là on se situe dans le magasin, donc le magasin des pièces détachées dans lesquelles on va retrouver les composants nécessaires soit pour la carrosserie, soit pour les entretiens des véhicules.
3: Bon, moi je veux entendre du bruit et voir du monde. Je pense qu'il faut s'avancer par là.
4: Oui, en effet, en allant par ici, je pense qu'on va trouver plus d'activité.
3: Voilà, on rentre dans l'atelier où il y a plein de pneus. Alors des pneus de camion, évidemment. Là, on est sur du format, du volume XXL.
4: Oui, tout à fait. Donc là, on va retrouver les pneus à la fois pour les remorques et pour les tracteurs, les véhicules moteurs. On travaille tous nos pneumatiques ici en local, sauf bien sûr les véhicules qui crèvent sur la route pour lesquels on fait des dépannages à l'extérieur.
3: Vous êtes combien à travailler dans cet atelier en tout, Sébastien ?
4: Les pneumatiques, c'est 2 personnes. Et si on élargit à l'ensemble de l'atelier des activités de l'atelier, on est en tout 20 personnes. On va inclure dans ces 20 personnes toute la partie aussi administrative qui fait le planning et qui contribue aussi à piloter les activités, qu'elles soient ici en interne ou qu'elles soient en externe.
3: Et justement, on se rapproche de vos mécaniciens. Oh là là, il y a de l'étincelle là devant nous.
4: Ouais, donc là on est sur des opérations de carrosserie. Donc ils vont consister à remettre et maintenir en état les remorques pour que les opérations de chargement puissent se faire en sécurité pour le conducteur et puissent se faire de façon efficace au moment des passages chez les clients.
3: Alors au sein de l'entreprise, un camion va faire jusqu'à 800 000 km. Pendant notre conversation avec Sébastien, nous sommes interrompus par un gros bruit.
4: Donc là, on est sur le démontage de roues sur un véhicule moteur, donc justement pour pouvoir effectuer les opérations sur les pneumatiques.
3: Alors, il y a environ 350 véhicules moteurs, donc les cabines. Pour le nombre de remorques, c'est le double. Alors, il y a des diesels, une partie qui roule au gaz, une nouvelle génération de véhicules électriques. Dans l'atelier, je rejoins Steven, c'est l'un des salariés mécaniciens chez Brégé. Il est en train d'intervenir sur l'un des poids lourds.
5: Mon collègue est en train de démonter la face avant parce qu'il a tapé un sanglier.
3: C'est pas votre collègue qui a tapé, c'est le camion,
5: non,
3: le poids lourd.
5: Oui, oui. Quand même, on fait aussi des entretiens. On va basculer pour voir s'il n'y a pas une fuite. On va faire un peu de tout ça, un peu de préventif.
3: Et vous, apparemment, vous êtes le chef d'équipe, Steven, vous confirmez?
5: Oui, je gère deux gars avec moi. On est soit de matin, soit d'après-midi. Le garage, il est ouvert de 5h30 à 21h.
3: Et donc là, aujourd'hui, vous êtes de l'équipe du matin, ce qui veut dire que vous êtes réveillé à quelle heure? Hyper tôt?
5: Eh bah, bien, 4h30, on est debout pour être là à 5h30.
3: Qu'est-ce qui vous plaît dans votre métier?
5: On aime bien travailler sur la mécanique, on aime bien avoir un peu les mains sales, un peu toucher à tout.
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6: Et adieu, mélodieu, couchiba. Très bien, France.
7: Très, très bien. J'ai une pêche aujourd'hui.
6: Bon, mais tant mieux. Moi, je ne sais pas, je n'ai pas bien dormi la nuit dernière. Il passe plein d'ormites, là, l'année passée. Vous savez pourquoi?
7: Ben non.
6: Ben à cause de mes voisins. Ah. Ils m'ont empêché de dormir. Alors, vite. À quoi arrive au paga et les grands gauches périéo? Alors, heureusement pour moi, grand gauches périéo, ça n'arrive pas souvent. Mais quand même, quel sagan que mes voisins ont fait la nuit dernière.
7: Quel sagan? Alors je connais pas, qu'est-ce que ça veut dire ça?
6: Mais que j'accoule le sagan, c'est le bruit. Le sagan, c'est le vacarme, le tapage. Vous voyez le genre de nuit que j'ai passé.
7: Oh là là, oui.
6: Alors faire du sagan, faire des sagan, c'est faire du bruit. Chez nous, en français régional, en francitan, vous pouvez entendre quel sagan et qu'une sagan. Un sagan du diable, une sagan del diable, en version originale. Le sagan, c'est aussi le tapage consécutif à une querelle. Quel sagan!
7: C'est marrant parce que Sagan, moi, ça me fait penser à
8: Françoise Sagan.
6: Ah, c'est vrai, vous avez tout à fait raison. Mais oui, Françoise Sagan, effectivement, une femme de lettres française. Ben, non, scudo, en Corsia, Cazar, en 1935, née dans le Quercier, dans le Lot, à Cajar, en 1935, et décédée en 2004. Alors, une précisionnette, elle n'est pas son nom officiel. En réalité, Sagan n'était pas son véritable nom. Elle s'appelait Françoise Quarez. Final, la question que nous pouvons poser à France, on peut se poser cette question. Pourquoi avait-elle choisi ce pseudonyme Sagan? Ben, peut-être espérait-elle que son nom fasse du bruit.
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1: Ça me fait toujours rire parce que les gens, à la rigueur, j'ai pu les faire sourire seulement en mettant des arrosoirs contre une maison. Essayez de faire sourire maintenant, vous pouvez toujours rire, y attendre et rigoler.
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3: Nous sommes à Rougemont-le-Château, devant une façade incroyable, ornée de plus de 1000 arrosoirs. J'ai rencontré le créateur de ce lieu, Bruno. Bruno, 1000 arrosoirs sur une maison. Est-ce que c'est un défi un peu fou que vous vous êtes lancé?
1: Ah non, même pas du tout. Là, c'est quand j'allais au puits, je voyais un petit arrosoir abandonné, là, à 5 francs. Je dis, viens vite à la maison. Alors, 1, 2, 3, 4, c'est pas du tout le but, en fait.
3: Parce qu'il y a une histoire particulière avec l'arrosoir, l'objet en lui-même, ou c'était un objet qui était arrivé à ce moment-là et vous êtes rentré dedans?
1: Non, je pense que de toute façon, c'est une histoire. Si je vends des fleurs et je cultive des fleurs, il faut quand même leur donner à voir. Donc, par logique, il fallait quand même un arrosoir. Donc, c'est un complément de ce que je fais, en fait.
3: Quand on voit votre façade, vous l'avez dit, plus de 1000 arrosoirs qui sont disséminés sur la façade, autour également de votre belle boutique. Est-ce que des clients, est-ce que des proches, du coup, ça devient quelque part un cadeau, ça devient un présent qu'on reçoit à force?
1: Oui, c'est vrai que sur les 1000, il y en a peut-être 100 ou 200 que des gens m'ont amené parce qu'ils vidaient la maison de leurs grands-parents ou autres. Donc, automatiquement, j'en ai eu des quantités qui me laissent devant la porte. Je ne peux même pas leur dire merci puisqu'il n'y a pas de mots, mais merci à ceux qui m'ont donner des arrosoirs.
3: C'est vrai que vous mettez ces arrosoirs sur votre façade. À l'intérieur, quand on rentre dans votre boutique, les fleurs, on a l'impression de rentrer dans un conte de fées. C'est ça, en fait, vous avez envie de partager du positif, quelque part un peu de rêve quand on passe la porte de votre boutique?
1: Moi, je pense qu'à la rigueur, déjà, les fleurs, ça donne de la couleur, donc de l'énergie et compagnie. Et je pense que de se promener dans les plusieurs pièces du magasin, ça fait du bien. C'est pas moi qui le dis, c'est aussi les clients qui viennent à la rigueur aussi bien à Noël, à Pâques et autres. Elles me disent quand on passe chez vous, on a de nouveau de l'énergie et compagnie. Moi, je répète.
3: Et vous-même, quand vous voyez tous les jours cette façade, quand vous rentrez dans votre boutique avec toutes ces fleurs, toutes ces couleurs, ça vous procure quoi?
1: En fait, j'ai fait plus ou moins l'univers, donc ces couleurs correspondent à ce que j'ai bien voulu faire. Mais le résultat, c'est surtout le brillant des gens qui me racontent et qui sont contents de venir. C'est surtout ça qui est le résultat de tout ce que j'ai fait.
3: J'ai cru comprendre aussi que les gens s'arrêtent aussi, notamment pour prendre en photo votre façade. On peut la retrouver sur les réseaux pour partager aussi ce lieu quelque part insolite. Ça vous fait quoi quand vous voyez que votre façade est prise en photo avec tous ces arrosoirs?
1: Ça me fait toujours rire parce que les gens, à la rigueur, j'ai pu les faire sourire seulement en mettant des arrosoirs contre une maison. Essayez de faire sourire maintenant, vous pouvez toujours rire, y attendre, rigoler. Donc ça, je suis déjà arrivé sans sortir, sans que les personnes rentrent dans le magasin. Donc c'est déjà un bon point, en fait.
3: Un immense merci à Bruno pour son accueil, cette énergie communicative à Rougemont-le-Château. Et si vous avez besoin d'une dose de merveilleux pour attaquer 2026, levez les yeux juste devant sa façade et le sourire est garanti.

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Idez, de la pop teintée de soul et une écriture d'une grande sincérité. 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
3: Qu'aimeriez-vous planter dans votre jardin ?
4: Dans mon jardin, j'aimerais bien faire un potager avec par exemple des tomates, de la salade, des melons, etc. Pour pouvoir après les récolter et faire des petites salades. Et pour l'été, ce serait bien.
5: Moi, c'est pour les planter à, voilà, à manger illimité.
6: Et moi, je veux planter des fraises, des fleurs par exemple, et aussi des carottes et plein d'autres choses et des salades aussi. Plein.
7: Des framboises, des myrtilles. Parce que moi, j'aime les fraises, framboises, myrtilles parce que c'est incroyable.
8: Bah, moi, ce que je voudrais planter, c'est de la pastèque. Tout ce qu'il y a de nécessaire pour vivre, pour manger.
3: Et tu manges des fruits et des légumes ?
8: C'est presque mes aliments préférés. J'adore les légumes, les tomates, concombres, courgettes, carottes.
4: Oui, beaucoup de légumes et aussi des arbres comme des plantes, des tulipes, des roses, etc. Mais oui, les légumes, c'est trop bon aussi, les fruits.
3: C'est vrai, tu manges des légumes ?
4: Ah oui, j'en mange beaucoup. Je me fais plein de salades. Maman, elle m'a appris à tout faire. Je mets dans un petit bol, je mets de la salade avec de la vinaigrette, des tomates, je coupe des avocats. Quelquefois, je mets des fruits aussi pour donner un petit peu de sucré.
8: Moi, j'aime pas trop la salade et les avocats. C'est les seuls fruits et légumes que j'aime pas trop.